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Ce sera pluvieux aujourd'hui. On parle de nuages avec un 30% de probabilité d'averse cet après-midi. Le maximum est à 22, mais hey, on a un humidex aujourd'hui qui est à 28.

0: 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Bon début de journée. Merci tellement de nous choisir pour vous accompagner. Que vous soyez en début de journée ou en fin de journée, il y en a qui travaillent de nuit peut-être, qui sont de retour à la maison. Dans tous les cas, c'est un plaisir de vous accompagner. Je m'appelle Rémi Giguère. Il s'appelle Marc-André Dubé. Salut Marc-André.
1: Salut Rémi. Hey, 28 d'humidex, c'est-tu beaucoup d'humidité, ça?
0: Ben, je considère que pour la mi-septembre, 28 d'humidex, ça commence à être confortable, là. Sans dire que c'est beaucoup pour la saison, là. Je le sais pas, mais ça demeure confortable pas mal plus qu'hier matin à pareille heure, mettons. Il faisait encore 6 degrés.
1: Mais hier, il faisait quoi? Tu t'en souviens?
0: J'étais pas là, moi. Hier, j'ai l'eau au feu. Non, c'est pas vrai. Non, hier, on était somme toute assez bien. Le matin, c'était très froid. En après-midi, j'ai dû me rendre au centre d'autonomie Family Prix pour faire ajuster ma voiture adaptée pour la petite. Puis pendant qu'il gossait dans la voiture, je me promenais dans les centres d'achat, les stationnements, en fait. C'est très beau, là, coin dégradé, Bouvier. Là. Vraiment pas si hot, mais bref, je me rappelle que j'étais en T-shirt quand je marchais avec la petite. Fait qu'hier, ça a été pas si pire que ça. Humidex 28 aujourd'hui. Demain, on parle d'un ciel variable avec 20. Vendredi, du soleil avec 18. On regarde-tu la fin de semaine? On est-tu fou?
1: Oh,
0: on
1: oui.
0: Regarde-tu ça? Samedi, soleil 18. Ça va aller où, là? Aux pommes. Que ça va aller aux pommes. Ça va être incroyable. Et dimanche, nuageux, 40% de risque d'averse avec un maximum de 14. Parlant de pommes, j'ai une voisine qui nous a donné un sac de pommes qu'elle a cueilli elle-même. Il y a un goût spécial, hein? La pomme cueillie du verger, elle a un petit goût. Je sais pas c'est quoi ce fameux goût-là, mais c'est tellement bon, là.
1: Mais est-ce que tu lui as demandé si ça s'était lavé les mains avant?
0: Non, ni la pomme, ni les mains. C'est peut-être ça le petit goût qui est spécial quand on les pige nous-mêmes et quand on les cueille nous-mêmes au verger. C'est absolument magnifique ce temps-ci de l'année. Je suis même allé à l'île d'Orléans hier. J'avais affaire à l'île d'Orléans, puis on disait que ça commence là, pas mal cette saison-ci, puis que la fin de semaine, probablement plus, là, le matin et le soir sur le pont de l'île, ça va être quelque chose pour les prochaines semaines.
1: Tu sais, les pommiers, il y a plusieurs, comment on pourrait dire, plusieurs espèces, oui. Là, puis etc., puis ils ne viennent pas à maturité en même temps. Là.
0: Exactement, il y a des pommes de début de saison, et là, ça va ainsi de suite. Mais le pont de l'île d'Orléans, moi, je l'ai pris hier pour la première fois depuis très, très, très longtemps. Parce que tu passes pas par l'île d'Orléans pour le fun, là, tu sais. Et il y a la construction de l'autre pont, évidemment. Et j'étais un peu touriste, je vais l'avouer. Tu sais, quand je suis dans la voie de droite parce que je m'en vais vers l'île, les travaux sont à droite, t'as les grues, puis t'as l'immense cuve qui est comme à moitié remplie d'eau, là, parce qu'il y a eu un problème la semaine dernière. Et moi, j'étais bien impressionné, tu sais. Fait que j'ai wairé, comme on dit en mauvais français. Et rendu sur l'île d'Orléans, je parle avec un commerçant qui dit « La semaine dernière, il y a eu un accrochage par jour à cause des wéreux. » Les gens qui regardent pas où ils vont parce que c'est impressionnant. Hey, c'est pas des petits chantiers, un pont, là. T'sais, moi, c'est le génie civil humain à son meilleur. Ça me fascine. Mais le pont de l'île, il est pas large. Fait que check où tu vas. Parce que si tu fais un accrochage dans le pont de l'île, il y a pas deux autres ponts que tu peux prendre. Il y a pas quatre voies non plus.
1: Non, c'est les bateaux. Mais moi, j'ai une solution. Il faudrait qu'ils mettent des panneaux du côté ouest du
0: pont. Ça serait peut-être pas une mauvaise idée. Je sais qu'ils font ça dans certains pays, entre autres en France, si je me trompe pas, quand il y a des accidents de la route, ils mettent des panneaux parce que c'est ça qui fait ralentir. Il y a un accrochage, puis on le voit souvent nous-mêmes là, sur la route, c'est la capitale. Tu te dis, voyons, qu'est-ce qui se passe? Il y a quelqu'un qui est sur l'accotement, c'est rien que ça, puis tout le monde ralentit, puis regarde qu'est-ce qui se passe.
1: Ouais, il change son pneu.
0: Oui, c'est ça. T'sais, alors, il y a des endroits dans le monde où ils mettent des espèces de paravents.
1: Ouais.
0: Regarde ailleurs.
1: C'est comme au Japon, là, il y a un village où c'est vraiment un beau point de vue là, pour photographier le volcan qu'il y a là, le
0: Fujirama.
1: Oui, c'est ça, mais là, ils ont mis des panneaux pour que le monde arrête d'aller faire des selfies.
0: Ah ouais, hein, ben écoute, on peut comprendre, ça ralentit, ça complique, ça congestionne la chose. Alors, si jamais vous allez sur l'île d'Orléans en fin de semaine, ne faites pas comme moi. J'ai pas fait d'accident, là, j'ai pas fait d'accrochage, rien. Mais regardez par en avant puis roulez, OK? Vous regarderez le chantier du pont d'un bord ou de l'autre de la rive et non pas quand vous êtes sur le vieux pont.
1: Oui, mais c'est quand même 50 km/h, c'est pas vite, là.
0: Non, effectivement, c'est pas vite, mais il suffit que tu regardes, ça freine en avant, tu y rentres dans le derrière, puis là, et voilà, tu viens de s'y craper à circulation pour tout le monde, OK? Parce qu'il y a un lien, OK, avec l'île d'Orléans. Donc, beaucoup de gens qui vont aller aux pommes probablement en fin de semaine et ça va amener du monde sur l'île et il y a bien des gens qui vont aller ailleurs parce qu'il n'y a pas juste l'île d'Orléans, évidemment. 7h35 maintenant.
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0: 7h35 maintenant sur les ondes de CKIA 88.3, la radio urbaine de Québec. Donc hier, peut-être que vous avez remarqué, il y avait un débat électoral qui s'est tenu sur les ondes de TVA, LCN et toute la patente, animé par Paul Larocque. Eh bien, je ne sais pas si vous avez eu la chance de le regarder. Moi, oui. Et ça m'a confirmé quelque chose, c'est-à-dire que lorsqu'il y aura notre débat le 24 septembre, donc jeudi prochain, il n'y aura pas d'échange entre les candidats. C'est absolument horrible, la cacophonie lorsqu'il y a des échanges. Il n'y a aucun respect de son opposant, mais aussi aucun respect de la population qui écoute. Les bouts à cinq hier, là, je vais utiliser un terme pas très chic, mais c'était dégueulasse. Okay? C'était inaudible. Donc, malheureusement, pour les partis en échange. Mais quand chacun avait le temps de parole pour s'exprimer, ça a été somme toute assez intéressant. Il y a eu un sondage ce matin qui dit que Paul Saint-Pierre Plamondon serait celui qui s'en serait le mieux sorti avec 38% des répondants. Deuxième place, Christine Fréchette. Troisième, Éric Duhaime. Ensuite vient Charles Milliard et Ruba Gazal. C'était le premier de trois débats. Il y en a un autre qui va se passer pas plus tard que ce soir sur les ondes de nouveau. Et le dernier, ce sera à Radio-Canada le 23 septembre prochain. On apprend de la plume de Christophe Gagnon-Fortin sur Mon Vieux Québec que le conseil de quartier du Vieux Québec s'oppose à la proposition de permettre jusqu'à 25% d'hébergement touristique dans les anciennes tours de bureaux de Place Diouville. Le propriétaire veut y aménager à peu près 115 logements et lui, il dit qu'une conversion entièrement résidentielle, ce serait pas rentable, entre autres à cause des contraintes du bâtiment. Mais les citoyens ont peur que le 25% devienne un premier pas vers davantage d'Airbnb, chose qui est peut-être pas le besoin le plus criant en ce moment dans le Vieux. Le conseil de quartier demande donc 0% d'hébergement touristique, une vocation entièrement résidentielle et idéalement abordable, familiale, étudiante, t'sais. Mais la consultation n'est pas terminée. Ça se poursuit jusqu'au 5 octobre. Étais-tu impliqué dans cette décision-là un petit peu, toi, Marc-André?
1: J'avais un autre CA ailleurs pour mon jardin communautaire.
0: Ah, t'es trop impliqué. Mais tu dois être d'accord avec ça.
1: Tu sais, les détours à bureau, transformer ça en logement, c'est compliqué.
0: Ah, j'imagine.
1: Ça devrait rester des bureaux.
0: Ah ouais, ça serait peut-être ça la solution la plus simple. En tout cas, très intéressant article, assez étoffé d'ailleurs, sur Mon Vieux Québec. Et un petit mot rapidement pour vous dire qu'il y a une importante panne planifiée qui va toucher une grande partie de l'agglomération de Québec. Ça va se passer à partir de ce dimanche 17h30 jusqu'à lundi 6h30. Donc, ça va être fin de soirée, là, soirée jusqu'au lendemain matin. C'est des gros postes, des travaux au poste d'Hydro-Québec à Neuchâtel, là. Donc, le courant va être rétabli progressivement lundi matin. On ne veut pas une surcharge du réseau non plus, là, mais sachez que ça va être à surveiller, puis on va vous le rappeler d'ici là. Rapidement, pour ce qui est du bulletin de mobilité collective au RTC, l'arrêt de Sainte-Hélène dans Saint-Roch n'est pas desservi. À partir de 8h, les arrêts 76e rue Est et Henri Bourassa seront également fermés temporairement. Ça touche entre autres les parcours 39, 51, 54, 56, 57 et 59. Du côté de Tramcité, dans le quartier, les travaux se poursuivent à l'intersection d'Orchester et de Sainte-Hélène. La circulation qui est maintenue avec deux voies le jour, mais une seule la nuit. Et il y a une fermeture complète qui est prévue dès ce soir de 22h à 5h et ce, donc, jusqu'au 18 septembre. On est rendu à 7h39 minutes maintenant. Dans un petit instant, on va accueillir le candidat conservateur ici dans Taschereau, Elliott Estévez-Verville. Mais d'abord, c'est un classique à cette heure-ci. On se tourne vers Marc-André pour la table tournante et ce matin, on rend un hommage.
1: C'est une chanson... Une ode funéraire.
0: Ah ouais, hein?
1: Je trouve que le temps s'y prête, là. Aujourd'hui, c'est une journée grise.
0: Effectivement.
1: C'est une belle journée pour aller à des funérailles.
0: Malheureusement.
1: Okay. En l'honneur de Marcia Moreto, qui était une danseuse d'origine argentine, qui vivait à Paris, puis etc. Et cette chanson-là, ceux-là qui l'ont composée, n'ont pas voulu que ça soit triste, et etc., mais que ça soit, entre autres, dansant.
0: Ah ouais?
1: Puis il y a beaucoup, beaucoup de, en tout cas dans la francophonie, de gens qui ont écouté cette chanson, qui ont trippé sur cette chanson et qui ont dansé. Dont moi-même, dans l'ancien Après 11, là, qui est devenu le Dauteuil, puis que maintenant c'est la Maison Dauphine. En tout cas, ça a déjà été un bar, en tout cas, c'est ça. Et ben c'est ça, c'est une chanson d'Erita Mutico. Pourquoi ce matin une ode funéraire? Mais Fred Chichin, parce que c'est un duo, là, un gars puis une fille, lui, il est décédé à 53 ans en 2007, cancer. OK. Et ces jours-ci, c'est hier ou avant-hier, la chanteuse Catherine Rinchet est décédée, 68 ans, cancer. Et Marcia Moretto, qui est décédée, cancer du sein à 36 ans, mais c'est le cancer. Ça fait que... Je pars là de funéraire.
0: Sur table tournante. Quel grand classique sur les ondes de CKIA. Merci beaucoup de nous choisir.

0: 7h45 maintenant sur les ondes de CKIA 88.3, la radio urbaine de Québec. J'espère que votre mercredi se passe bien. 16 septembre 2026, un peu de pluie ce matin. Toutefois, ça devrait cesser au courant des prochaines heures. On parle d'un humidex à 28 degrés. Alors, si comme moi, vous êtes parti ce matin en jeans et en manteau, ça se peut qu'en fin de journée, vous regrettiez un petit peu votre choix. On n'apprend rien à personne en disant qu'on est en pleine campagne électorale et CKIA 88.3 est la radio urbaine, la radio de la basse ville. On est dans Taschereau et tout au long de la semaine, on recevra les candidats et candidates qui se présentent ici dans la circonscription. Ce matin, on reçoit le candidat pour le Parti conservateur du Québec, Elliott Estévez-Verville, qui est en studio. Comment ça va ce matin?
1: Bien, merci pour l'invitation. Et vous?
0: Ça va super bien. Merci beaucoup de l'avoir accepté, Elliott Estévez-Verville.
1: Ça fait plaisir.
0: 20 ans?
1: 20 ans.
0: Lorsqu'on a 20 ans, on n'a pas logiquement, mettons, 30 ans d'expertise dans un domaine. T'sais, des fois, ils vont présenter en politique des gens en disant il a tel profil, il a telle expertise. Mmh. Lorsqu'on a 20 ans, qu'est-ce qu'on a à offrir en ce sens?
1: C'est drôle, mais j'aime dire que mon expertise, c'est ma jeunesse. C'est l'énergie que j'amène, c'est le point de vue différent, c'est des idées peut-être nouvelles. On a la chance d'avoir un groupe là, conservateur avec beaucoup d'expérience. Notre chef est très expérimenté, ça fait des lustres qu'il est en politique. Marcel Bouchard est un autre exemple d'expérience. Ouais. Et nous, on amène ce point de vue-là jeune. Il y a moi, je suis co-porte-parole en matière de jeunesse avec Héloïse Coulombe, mm-hmm. candidate dans Charlebourg. Et d'autres jeunes, beaucoup de 18, 19, 20 ans dans le parti. Et je pense que ça amène une dynamique qui est plaisante, qui est différente, qui est super intéressante justement pour avoir des points de vue différents. Et des fois, on se fait changer d'avis génération en génération,
0: ouais,
1: et on trouve des points communs puis qui sont bons pour tout le monde.
0: On parle des fois de politiciens de carrière. Mm-hmm. C'est-tu l'objectif pour vous d'en faire une carrière le plus longtemps possible?
1: Tant que je vais aimer ça et tant que je vais être honnête avec moi-même dans cette discipline, je pense que c'est important de penser et de croire à ce qu'on veut faire. Mm-hmm. Quand ça ne sera plus le cas, j'ose croire que je vais me retirer.
0: Elliott Estévez-Verville du Parti conservateur. Moi, je suis d'avis que d'être conservateur, ce n'est pas qu'une seule chose. Ça peut être différentes choses. Dans votre cas, des fois, on dit conservateur économique. Des fois, on dit conservateur plus sur les valeurs sociales. Comment est-ce que vous décriveriez votre conservatisme?
1: Mm-hmm. Je pense que je suis un progressiste conservateur.
0: Ça se peut.
1: En termes fiscal, c'est sûr que je me considère de droite économique. Je crois au libre marché. Je crois à la concurrence. Sur les questions plus sociales, par exemple, on pense souvent au droit à l'avortement, au droit des femmes. Pour moi et pour mon parti, c'est une ligne qui est une ligne rouge à ne pas traverser. On est mm-hmm. pro-choix. Je n'ai pas peur de le dire. Je l'ai répété souvent dans plusieurs entrevues. À titre personnel, c'est pas quelque chose que j'ai envie de toucher ni d'aller parce que pour moi, c'est acquis, c'est coulé dans le béton. Donc, sur des questions peut-être plus économiques, je me considère à droite. Sur des questions plus sociales, de tout dépendant lesquelles, je me considère plutôt progressiste.
0: Progressiste, parce que des fois, le portrait stéréotype, certes, du conservateur, c'est anti-vaccin, anti-droit des trans, etc. Là, évidemment, je caricature. Mais est-ce que c'est un petit peu ça aussi le profil de votre côté?
1: Je pense que c'est notre plus grand problème au Parti conservateur du Québec, c'est notre PR, j'aime ça le dire, c'est notre réputation. Je pense qu'il y a beaucoup de stigmates, beaucoup de préjugés autour du mot conservateur. Et c'est à nous à tranquillement justement les déboulonner, tranquillement les défaire. Et je pense qu'avoir de la jeunesse dans l'équipe aussi, ça permet de faire passer le message mieux et d'aider à défaire ces préjugés-là.
0: Justement, vous avez dit dans une entrevue avec nos amis du journal Le Carrefour qu'il faut défaire le tabou envers le conservatisme, comme vous venez de le mentionner. Qu'est-ce que les gens de Taschereau ne comprennent pas du conservatisme?
1: Je pense que c'est ça. Je pense que c'est les préjugés classiques contre le droit des femmes, contre très religieux. Pourtant, on prône la laïcité de l'État. On prône justement de ne pas toucher à ce qui est le droit de l'avortement. L'égalité homme-femme, c'est très important. Donc ça, c'est genre de tabou-là ou c'est genre de questionnement classique là, qu'on peut avoir quand on entend le mot conservateur.
0: Mm-hmm. Différents dossiers qui vont intéresser les gens dans cette présente campagne. Allons-y en rafale,
1: oui.
0: Elliott. Donc d'abord, le tramway. On sait que votre parti est anti-tramway. Règle générale, on a l'impression que les gens dans la circonscription le veulent. D'ailleurs, je ne sais pas si vous êtes promené un peu, mais les rues sont déjà strippées. Là. C'est commencé. Vous êtes contre le tramway si vous êtes élu dans Taschereau? On recule, on remballe tout?
1: Je suis contre le tramway, comme mon parti. Ça serait, c'est quand même une ligne très importante au parti. Si on n'est pas d'accord avec ça, je pense qu'on peut chercher une autre offre politique, surtout à Québec. Pour moi, c'est un projet qui n'est pas bon, qui n'est pas adéquat, surtout avec quand on voit le prix que ça risque de coûter. On nous parle de 7,6 milliards, mais on avait entendu là, un député libéral fédéral sortir pour mentionner plus de 13 milliards de dollars. Moi, c'est une facture pour un projet qui est peut-être pas, qui est pas au point, en fait. C'est une facture qui me fait peur. C'est une facture que je sais que ça va être aux générations suivantes à payer.
0: C'est quoi le problème avec le tramway? Est-ce que c'est le tramway ou c'est le tracé, c'est la technologie? C'est quoi le problème?
1: Je pense que c'est l'ensemble de la chose. On aime dire qu'on est contre le transport en commun. Nous, les conservateurs, c'est pas vrai. Je pense qu'il y a un enjeu de budget. Je pense qu'il y a un enjeu aussi de la manière qu'on va le faire. C'est un tracé qui est assez minime, qui est petit, puis il va coûter très, très cher. Il n'y aura pas de gain de vitesse. Il n'y aura pas nécessairement de gain d'efficacité non plus. Donc, avec ce projet-là, par exemple, aussi, il va y avoir une dalle de béton. On le sait, hein, qui va être montée. Ça va encore nuire encore plus à la circulation. Déjà qu'on a des pistes cyclables aussi sur le chemin Sainte-Foy. On vient de passer deux artères principales. On passe de deux voies en haut, deux voies en bas à une voie, ce qui est problématique à mon avis. Également, quand on parle de la technologie qui va être utilisée, puisqu'on manque de budget, puisqu'on manque d'argent, on risque d'aller utiliser une technologie qui est un peu plus désuète, qui est un peu plus passée date. Par exemple, pas des rails dans le sol ou des rails chauffantes. Et avec les conditions qu'on a au Québec, on connaît verglas, difficultés de l'hiver. Pour moi, c'est pas un projet qui est adapté. Tu sais, j'aime ça dire ça, mais si on avait le cash flow, si on avait le budget illimité, ben faisons un métro ou un truc du genre. Mais la réalité est que c'est pas ce qu'on peut faire en ce moment et c'est pas ce qu'on devrait faire. Donc, tant qu'à faire un projet, je vais pas dire botché, mais de tourner les coins ronds sur un projet parce qu'on n'a pas le budget, trouvons d'autres solutions. On avait un projet pilote en 2022 de proposer le RTC gratuit. Ça pourrait être une option qui pourrait revenir sur la table, tenter d'améliorer les trajets. Pour moi, il y a autre chose avant de dépenser autant d'argent et de le balancer par les fenêtres.
0: Dont un troisième lien. Ça, c'est un projet. Si vous aviez l'argent... Elliot, puis on vous donnait des milliards, là. Vous dites, moi, je fais un pont qui passe par l'île, je fais pas un tramway à Québec.
1: En fait, le projet du pont par l'île est notre solution de troisième lien, puisqu'on juge que là, pour une capitale nationale comme Québec, et surtout pour tout l'est du Québec, c'est difficile d'avoir de se dire qu'on a un pont et demi à Québec. On l'a vu quand il y a eu des problèmes sur le pont Pierre-Laporte, là, c'est un malheureux incident. Ça l'a étouffer la ville au complet, puisque le pont de Québec n'est pas capable de gérer toute cette quantité de trafic-là avec les camions, avec les voitures. C'est normal, une capitale nationale, une grande ville. Le projet de troisième lien sur l'île d'Orléans est le projet qui risque de coûter le moins cher, puisqu'il y a déjà un pont entre la rive nord et l'île d'Orléans. On ferait juste en construire un deuxième pour connecter le tout. Ça coûterait autour de 2,7 milliards de dollars. C'est la solution... Encore une fois, c'est la solution qu'on propose vu l'état des finances publiques pour avoir justement un troisième lien.
2: Mais tu parlais de capitale nationale, c'est important, mais il y a de quoi qui est important en capitale, ben, à Québec, c'est la reconnaissance de l'UNESCO. Mm-hmm. Puis faire un pont à l'Est, on perdrait presque sûrement notre reconnaissance de l'UNESCO, comme c'est arrivé, par exemple, à Dresde en Allemagne. Ça fait que, est-ce que vous avez pensé à ça?
1: Ben c'est sûr que, en fait, là, de ce que j'ai compris, c'est qu'il n'y a pas la garantie qu'on risque de perdre. Ça risque d'être amené sur la table. Bon, voyons voir rendu là à ce moment-là. Mais également, il y a des ponts qui font partie du patrimoine de l'UNESCO. On n'est pas obligé de faire un pont lettre. Là, on peut faire un pont qui va être beau. San Francisco, le Golden Gate, est un pont à l'UNESCO. Je pense qu'il y a une manière de faire des projets comme il faut. Et ça sera une question sur laquelle on se penchera. Mais je pense qu'il est nécessaire d'avoir un troisième lien à Québec.
2: Mais le pont à l'Est, ça briserait le point de vue du panorama qu'on voit de Québec. Puis l'UNESCO nous a avertis, là.
0: On va suivre l'UNESCO, évidemment, avant qu'on en vienne à est-ce qu'on fait un pont, est-ce que l'UNESCO, je pense qu'on n'est pas rendu là, mais c'est un point qui est intéressant, effectivement. Le temps file, il y a beaucoup de sujets. On est avec Elliot Estévez-Verville, candidat dans Tachereau pour le Parti conservateur du Québec. Si on parle de logement, ça, oui. C'est quelque chose qui est intéressant, évidemment. On entendait votre chef, Éric Duhaime, hier. Bon, la place du privé. Quand on parle de Tachereau, précisément, où il y a un très haut pourcentage de gens qui sont des locataires, des gens qui n'auront pas nécessairement la chance un jour de devenir propriétaire. C'est quoi votre première suggestion pour Tachereau? Parce que c'est une réalité qui est quand même intéressante.
1: Mais je pense que, puis on le sait, tout est interconnecté. Et donc, si on augmente l'offre de logements partout à travers le Québec ou dans la grande région, par exemple, qu'on aille pas juste construire un type de logement, mais qu'on construise des maisons, des logements sociaux, des logements à prix abordable, des condos locatifs, des choses différentes, une offre variée grâce à justement déréglementer la construction, donner plus d'air justement aux producteurs, mais aux constructeurs. Mm-hmm. Ça va juste permettre au marché de se réguler. On parle par exemple des familles qui vont vouloir avoir des enfants, un couple par exemple, qui va vouloir se déplacer en campagne. Ça va libérer un condo, ça va libérer un logement en ville. C'est sûr que il faut qu'on garde une part de logement social. C'est important, on le sait, il y a des enjeux vis-à-vis de ça, mais ça passe aussi par la déréglementation. J'ai eu la chance là, la semaine dernière, de rencontrer Trudel, qui est une grosse compagnie de développement immobilier, on les connaît. Et eux, ce qu'ils font, c'est qu'ils mettent toujours, dans tous leurs projets, ils mettent une partie de logements abordables et de logements sociaux. Donc ça, c'est une entreprise privée, il n'y a personne qui les force à le faire, mm-hmm. et qui le font parce qu'ils pensent que c'est la chose à faire.
0: La partie, ça ressemble à quoi, la proportion?
1: Je pense que c'est autour de 10-15%, okay. Ce qui est quand même intéressant parce que c'est des gros projets. Il y a l'îlot Dorchester, justement, mm-hmm. que Trudel s'occupe. Et ça, c'est des projets qui vont être bons pour Taschereau, qui vont être intéressants. Et donc, il y a une manière de faire un système d'affaires qui va être bon pour tout le monde.
0: Ouais. On parle maintenant d'itinérance en terminant, parce que je trouve intéressant le parallèle entre la liberté individuelle que prônent, règle générale, les conservateurs, libertarisme, etc. Alors qu'en itinérance, vous avez quand même un plan qui est interventionniste. Et moi, c'est pas quelque chose pour quoi je suis contre, là, bien au contraire. Mais on parle de travailleurs sociaux, on veut des médecins, on veut des logements supervisés. Donc, tu sais, sur la philosophie de la chose, là, jusqu'où est-ce que l'État, un État conservateur de surcroît, doit intervenir dans la vie de quelqu'un, tu sais?
1: Ouais, je pense que c'est un bon exemple de politique sociale sur lesquelles on ressemble beaucoup plus à quelque chose qu'on ne s'attendrait pas des conservateurs. Mmh. La question de l'itinérance, c'est une question qui est sérieuse, qui est grave. Ça continue d'augmenter chaque jour. J'ai eu la chance aussi de rencontrer le directeur de l'Aubrivière il y a 2 semaines, mmh. donc juste à côté d'ici. Et donc, ce qu'on se rend compte, c'est que oui, il y a des gens qui sont dans le besoin, il y a des gens qui font des crises parfois, qui ont des problèmes dans leur vie, qui les poussent vers la rue. Et donc, il faut les aider, absolument. Et c'est le rôle de l'État, parce que sans l'État, ces personnes-là, c'est vrai qu'ils n'ont personne d'autre. Et donc, il faut qu'on leur donne les ressources, augmenter les médecins, aider le communautaire.
0: Hein, ouais, c'est le communautaire très, très fort. Est à bout, là. Comment vous les voyez, puis qu'est-ce que vous leur dites aux gens du communautaire?
1: Ben, la plateforme est sortie, justement, en services sociaux, et on veut les aider à déréglementer le communautaire pour qu'ils passent moins de temps dans leur bureau, faire plus dans ce qu'ils sont bons, c'est-à-dire aider les gens, aider la première ligne. Et on veut leur donner aussi plus de moyens, un financement qui est stable.
0: À la mission.
1: À la mission, exactement. Ouais. Parce que c'est la première ligne, dans le fond. C'est ces gens-là qui font le tissu de notre filet social et qui s'occupent des gens, généralement, qui sont dans la rue.
0: On veut aider le communautaire, on veut aider les gens. En même temps, on veut économiser 47 milliards de dollars sur 5 ans en coupure. Et tout ça en maintenant les services publics. On promet aussi des réductions d'impôts. J'ai une fille qui a été hospitalisée énormément et j'ai eu un exemple, je me permets de le partager. Quand on dit on coupe dans l'admin, mais pas dans les services. Moi, j'entends ça, je dis parfait. J'ai eu une intensiviste qui prenait soin de ma fille et qui m'a dit, ils ont coupé des agents administratifs. Donc moi, je me ramasse à faire de la paperasse. Donc, je suis pas sur le plancher en train de m'occuper de votre fille ou d'autres mondes. Donc de dire qu'on va couper du monde et que ça n'aura aucun impact sur le plancher. C'est-tu réellement quelque chose qu'on peut dire, ça?
1: Ben moi, je pense que oui. Moi, je pense que ce qu'on a fait, puis désolé pour l'expérience que vous avez vécue avec le système public.
0: Mais c'est logique. S'il y a moins de monde pour faire de la paperasse, les médecins en font plus.
1: Oui, là, c'est un exemple. Les coupures de 47 milliards sur 5 ans qu'on propose, ça équivaut à 5 % okay. des dépenses de l'État. Là-dedans, c'est 2,5 qui proviennent des subventions aux entreprises. Fait que ça, on tire la plug. Devrait pas avoir d'entreprises privées qui sont subventionnées, qui vivent sur le bras de l'État, comme par exemple Nordvolt. Mm-hmm. Donc, c'est pas au gouvernement de choisir les gagnants dans un marché. Et donc, ça, c'est 2,5%. On est déjà à la moitié de ce qu'on va aller chercher. Mm-hmm. Et l'autre deuxième 2,5%, l'autre deuxième moitié, c'est effectivement des coupures par attrition dans les fonctionnaires, mais c'est accompagné, bien évidemment, d'une révision de ce système-là. Si on coupe tout croche, effectivement, comme le fait la CAQ, disons-le, si on coupe tout croche, bien évidemment qu'il risque d'avoir des lacunes dans le système. Mm-hmm. Mais je pense que 2,5%, dans le service public et 2,5% dans les entreprises, 5%. Les gens, au quotidien, là, ils coupent dans leur budget. Ils font ça chaque semaine, là, couper 5% pour être capable d'arriver d'arrondir leur fin de mois.
0: Effectivement, Elliott Estévez Vervé, les candidats dans ta choix pour le Parti conservateur du Québec. On va se voir au débat le 24.
1: Yes, sir.
0: Très, très hâte. Sinon, j'imagine que les journées sont assez occupées. Qu'est-ce qui vous attend aujourd'hui, par exemple?
1: Aujourd'hui, j'ai d'autres entrevues. J'ai quelques journaux étudiants. Ça, c'est intéressant.
0: Ah, super.
1: Donc, j'aime bien donner des entrevues aux journaux étudiants pour les aider dans leur projet. Mm-hmm. Ça en fait partie. Mais des visites aussi. On a une couple de visites d'organismes, style justement là, l'entraide du Faubourg, des choses comme ça. Ça, c'était hier, mais on en a d'autres dans ce genre-là. Je sais pas exactement c'est quoi aujourd'hui. On a des grosses journées chargées.
0: Les agendas sont multicolores hein, dans les Google
1: oui.
0: Drive. Là, moi, je connais quelqu'un de très près de moi qui est responsable d'un agenda d'un candidat. S'il y a de quoi perdre la tête.
1: Absolument.
0: Quand on regarde un agenda. Fait que bonne chance, bonne continuité.
1: Merci beaucoup.
0: Merci, Elliott Estévez-Verville, d'avoir été en studio. Puis on se revoit au débat le 24.
1: Merci à vous
0: Merci.
1: Pour l'invitation.
0: Bye-bye. 8h01, on fait une courte pause. Au retour, chronique hockey féminin avec Alain Breton.
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la chronique hockey féminin avec notre ami Alain Breton qu'on retrouve. Salut Alain, comment ça va ce matin? Ça va bien Alain, est-ce que tu nous entends? Oh, ok, son micro est fermé un instant, mon brave. Il est là. Est-ce qu'on entend notre ami Alain Breton? Oh, il nous entend. Est-ce que nous, on l'entend? Attends-moi une petite seconde. Il est en haut, en bas à gauche, Marc-André, là, le micro. OK. 8h03 maintenant. Écoute, ce qu'on va faire, c'est que je vais t'appeler au téléphone, Alain. On va reprendre ça. C'est de la radio en direct que l'on fait avec petits problèmes techniques. On va mettre Mauvaise Herbe avec leur chanson Jeu de pied. Et au retour, on revient avec Alain Breton. On va jaser hockey féminin, mais par téléphone. Restez là.

0: La gang de Mauvaises Herbes, ils avaient sorti un seul album intitulé Dendrophile. Et Mauvaises Herbes, eh ben, c'est le duo d'acrophones, les deux Tom, Feu, Karim Ouellette. Il y avait Ken Lo là-dedans, il y avait Etem, il y avait... Bref, c'était beaucoup, beaucoup de talents de la ville de Québec qui s'étaient retrouvés sous le nom Mauvaises Herbes. On est rendu à 8h07, on retrouve notre chroniqueur hockey féminin Alain Breton. Salut, comment ça va?
1: Ça va très bien toi-même, Rémi.
0: Ça va bien, je suis content qu'on se parle. Comment a été ton été? Es-tu allé faire un petit tour du côté de la nouvelle école de ta fille?
1: Oui, on est allé rapidement. Elle est là depuis la mi-juillet. Nous, de notre côté, là, on est allé faire un tour au mois d'août, là, aller faire une petite saucette, dire bonjour. Et là, on se prépare pour l'automne, aller la voir plus régulièrement là, pour ses parties.
0: Alors, Rosalie Breton, qui rappelle-nous pour quelle université va jouer?
1: L'université Quinnipiac au Connecticut.
0: Quinnipiac. Et donc, on va surveiller sa carrière, bien évidemment. Elle qui a évolué avec, entre autres, le Titan de Limoilou. Mais il y a tellement de hockey féminin qui va être à surveiller au courant de l'automne. Mais avant d'en parler, peut-être revenir un peu sur la dernière saison de la victoire de Montréal, qui, mine de rien, a remporté l'équivalent de la Coupe Stanley chez les femmes, là.
1: Oui, ce qu'on appelle la Coupe Walter, qui a eu un été assez mouvementé.
0: Oui, hein?
1: La Coupe a été perdue deux fois, là. On sait que c'est le rituel, là. Quand une équipe remporte une Coupe, ben chaque joueuse ou joueur, selon les ligues, a le droit à son moment, sa journée avec la Coupe. Donc, là, les joueuses de la victoire qui viennent d'un peu partout à travers le Canada, les États-Unis, même le monde, ont le droit chacune à leur journée. Et deux fois dans le transfert de la Coupe au Canada, whoop! La Coupe a disparu, on savait plus, était rendu où, perdu dans le transport.
0: Ah non!
1: Donc, péripétie pour la Coupe Walter, mais oui, la victoire, enfin, là, après deux fois, là, à sa troisième tentative, à sa troisième saison. Les deux premières saisons avaient eu des excellentes saisons régulières. Et là, on arrive en série éliminatoire, ça faisait patate, mais la saison dernière, les filles ont réussi à aller jusqu'au bout. Excellente performance de, encore une fois, d'Anne-Renée Desbiens dans les buts. Marie-Philippe Poulain à l'attaque, là, qui ne cesse de nous épater malgré les années qui passent. Donc, la victoire, là, championne de la Coupe Walter.
0: Et ce sera intéressant encore plus cette saison parce qu'il y a de plus en plus d'équipes. La Ligue professionnelle de hockey féminin qui prend de l'expansion à une vitesse assez impressionnante. Ça ressemble à quoi les nouvelles équipes cette année? Puis la Ligue, de manière générale, on est rendu à quoi, là?
1: Là, écoute, quand on s'est quitté l'an dernier, on était rendu à 8 équipes.
0: Ouais.
1: On sait que la Ligue avait commencé à 6 équipes au départ. L'an dernier, au moment où on a fait notre dernière chronique, la Ligue était sur le point d'annoncer les nouvelles équipes qui allaient faire partie de l'expansion. On se souvient qu'on entendait parler du nom de Québec. Malheureusement, Québec n'a pas été retenu. On a les nouvelles équipes suivantes qui se sont ajoutées pour cette année. Détroit, Hamilton, Las Vegas et San Jose. Donc, une équipe du côté du Canada, trois équipes du côté des États-Unis qui se sont ajoutées. Puis on voit la tangente un peu qui s'observe là d'aller rejoindre les marchés existants de la Ligue nationale de hockey. Donc, est-ce qu'éventuellement on va assister à un lien vraiment encore plus près là, entre les deux ligues? Reste à voir.
0: Et concernant justement les alignements, comment est-ce que ça peut venir bouleverser un petit peu tout ça pour la prochaine saison?
1: Ça, c'est sûr, Rémi. Ta question est excellente là-dessus. Puis on l'a déjà vu l'an dernier quand il y avait eu la première phase d'expansion avec l'ajout de Seattle et de Vancouver. Ces deux nouvelles équipes-là étaient venues piger dans le bassin existant des joueuses, donc ça avait modifié les équipes. Là, avec quatre nouvelles équipes, t'es conscient que c'est encore un plus gros bouleversement. Là, ce qu'on sait pas, puis écoute, je lis, j'écoute, je parle avec des gens dans le milieu, puis on le sait pas l'impact que ça va avoir sur le jeu. Est-ce que ça va amener du jeu? Parce que là, il y a beaucoup plus de joueuses qui n'auraient pas fait la Ligue dans les dernières années qui, là, vont la faire cette année. Donc, est-ce que l'impact, ça va amener une Ligue qui va être plus offensive, donc du jeu plus ouvert, ou du jeu plus défensif, où on va avoir plus de difficultés à marquer des buts? C'est la question que tout le monde se pose. On sait que la qualité des gardiennes, elle, c'est pas diluée parce que des gardiennes, des excellentes, il y en a une puis un autre. Mais ce qu'on aimerait, ce qu'on espère justement, c'est de voir que ça l'amène peut-être encore plus offensif pour rendre le jeu là vraiment spectaculaire. Puis parce que la Ligue, là, on le voit, là, pas de misère à drainer des nouveaux partisans. Là, puis tu l'as vu toi-même quand tu étais au match, la clientèle qui est là, ce sont pas juste des mères et leurs filles.
0: Non.
1: Il y a des jeunes garçons qui sont là, il y a des hommes qui sont là dans les estrades, qui apprécient le jeu, qui apprécient la qualité du produit offert. Donc, on veut pas que ça aille vers le bas, on veut que ça aille vers le haut, et c'est ce qu'on espère pour le début de saison qui aura lieu le 18 novembre.
0: Ben ouais, c'est ça. C'est tard un petit peu, mais c'est correct. Parlant de ces dates-là, en novembre, c'est-tu le Mondial senior féminin qui s'en vient?
1: Oui. Exactement, puis c'est la raison pour laquelle le début de saison a été mis le 18 novembre, c'est que le Mondial senior féminin, lui, va avoir lieu au Danemark du 6 au 16 novembre, donc 2 jours après la fin du Mondial, boum, le circuit professionnel, la LPHF qui va reprendre ses activités. Et cette année, grosse nouveauté au Mondial senior, c'est que par les années passées, on prenait toujours les meilleures équipes. Canada, États-Unis, puis là, souvent, c'était, admettons, Suède, Finlande, qu'on mettait dans un groupe ensemble, dans un pool, et les pays, on va dire, plus faibles ou émergents, on les mettait dans un autre pool ensemble. Cette année, on rebrasse les cartes, un peu comme on a vu aux Olympiques, puis on en a eu l'exemple aux Olympiques. Si on a vu le Canada dans les rondes préliminaires, avoir de la difficulté là contre n'importe quel pays là qui affrontait, on voit là qu'il y a l'écart se resserre de plus en plus. Puis c'est ce qu'on veut, là. On veut tirer le produit vers le haut. Donc, cette année, Canada va être d'un côté dans un groupe. Les États-Unis vont être de l'autre. Mélangez avec toutes sortes de pays là-dedans. Puis, go, allez-y, faites vos preuves, tout le monde. Puis, c'est ce qu'on espère.
0: Hey, on va passer tout de suite au Rougeard de l'Université Laval parce que le temps passe vite, mais j'ai tellement hâte d'en apprendre un petit peu plus sur cette nouvelle équipe universitaire féminine du côté de l'Université Laval. Il y a déjà eu un match hors concours?
1: 2 matchs hors concours le week-end dernier. Ouais, l'Université Brock du côté de Sainte-Catherine en Ontario qui sont venus disputer 2 matchs. Premier match, pas le résultat escompté. Là, c'était nouveau pour tout le monde, pour les joueurs. Peut-être un petit peu de nervosité, revers de 2-0. Mais on voyait quand même des belles choses. Là, on disait, oh, il manquera pas grand-chose. Puis le match d'après, victoire de 6-2, ce qui a fait dire à l'entraîneur-chef Pascal Dufresne en blague qui aurait aimé que ses filles séparent les buts, 3 d'un match, 3 de l'autre, puis ça lui aurait permis de sortir de là avec 2 victoires. Mais non, malgré tout ça, par sa part, là, puis on a vu des images passer, là, les installations déjà dont les filles bénéficient, nouveau vestiaire là, qui a été dévoilé, qui est de toute beauté, qui est à l'image de ce que le Rougeard offre à ses athlètes. Donc, on a bien hâte. De leur côté, eux, saison régulière, là, ils ont 2 matchs hors concours. Là, je sais qu'ils s'en vont en disputer d'autres dans les Maritimes prochainement, mais vers la mi-octobre, leur saison débute officiellement. Les Carabins de l'Université de Montréal qui seront les visiteuses. C'est l'équipe qui est établie comme favorite, là, les Carabins, cette année. Là, une formation très aguerrie qui a eu encore un bon recrutement cette année. Donc, est-ce qu'on assistera à la naissance d'une rivalité Montréal-Québec comme on voit au football entre les deux équipes? Donc, on l'espère, mais une rivalité qui demeure saine et avec une très belle compétition sur la glace.
0: Ouais, toujours le fun, évidemment, dans le monde du sport. Parlant de compétition, les Titans de Limoilou en offrent toujours quand même pas mal. C'est une bonne équipe.
1: Oui.
0: Ça va ressembler à quoi, là, en ce début de saison?
1: Écoute, malgré le départ d'excellentes joueuses, là, encore là, le recrutement d'année en année qui est toujours très bon chez les Titans, puis de très bonnes joueuses qui sont demeurées là. Les filles là, partent demain, s'en vont du côté de Stony Creek, le très gros showcase universitaire qu'il y a là en début de saison. C'est 68 équipes encore une fois cette année. Les Titans seront parmi les équipes favorites là-bas. Et il y a 2 week-ends, sont allés du côté d'Etobicoke en Ontario disputer un autre showcase et ils affrontaient la très grosse formation d'Etobicoke qui, au cours des 5 dernières années, à chaque fois était classée numéro 1 au Canada. On sait que les Titans ont été classés numéro 2 au Canada l'an dernier. Et les Titans ont fait toute une démonstration, là, victoire de 4-1 contre Etobicoke. Donc, je pense qu'ils viennent de mettre le pied à terre en disant, écoutez, cette année, prenez-nous très au sérieux. On le vise le premier rang au niveau national.
0: Saison régulière qui débutera le 25 septembre ici à l'Arpidron. Mais avant de te laisser aller, tu sais, on parle de ces ligues-là professionnelles, universitaires, qui font jaser de plus en plus. Mon petit doigt me dit que ça doit poussé par le bas aussi. Le hockey mineur féminin doit commencer à pousser aussi.
1: ça, assurément, Rémi, très bon point là-dessus. Puis on l'a vu dans les deux dernières années, hausse d'inscription au niveau féminin ou hockey mineur. Là, cette année, les chiffres ne sont pas sortis encore. Ça prend toujours un peu de temps de comptabiliser. Mais tu sais, je prévois là aussi qu'il va encore avoir une hausse. Puis c'est tout ce qu'on parle depuis le début, partir de la LPHF, les Jeux olympiques qu'on a vus l'an dernier, des équipes présentes, entre autres, ici dans la région, là, comme le Rouge et Or maintenant, les Titans, qui font en sorte que ça pousse des jeunes filles à dire « Hey, papa, maman, moi aussi, là, je veux jouer au hockey, puis moi aussi, là, je veux aller m'amuser avec mes amis. » Donc, c'est la bonne nouvelle. Puis ça, ben, c'est tous des camps d'entraînement là, qui débutent. On parle de toutes les équipes qu'on énumère depuis tantôt, mais le hockey mineur, là, c'est recommencé. Ça recommence là avec les camps d'entraînement qui partent, puis les activités. Donc, tout au long de la saison, ça va me faire plaisir encore une fois dès qu'il y aura quelque chose d'intérêt de le partager avec ton équipe et toi.
0: Alain Breton, c'est un immense privilège de t'avoir avec nous autres. Merci beaucoup. Passe une belle journée.
1: Merci Rémi, à toi aussi.
0: Salut.
1: Au revoir.
0: À 8h17 maintenant sur les ondes de CKIA 88.3, la radio urbaine de Québec. Restez des nôtres. Dans 30 petites secondes, on accueille. Ça, c'est le titre que j'aime le plus, là. Citoyen engagé. C'est vraiment le titre d'invité que j'aime le plus. Restez là, c'est dans 30 secondes.
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0: À 8h18 minutes maintenant, lundi matin à 8h, on recevait notre chroniqueur historique Simon Carreau, qu'on s'est fait voler tout au long de l'été. Il est allé dans toutes les stations de Québec. Il est trop bon, que voulez-vous? Et il nous a parlé de la place Jacques-Cartier, tout près ici, donc à côté de la bibliothèque Gabriel-Roy, si on veut. Et il nous a parlé de son histoire. Pourquoi? Parce qu'il y a également un futur vers lequel on se tend pour cette place-là, la fameuse place Jacques-Cartier. Pour en parler, il est un citoyen engagé. Il est promoteur de l'initiative pour une place Jacques-Cartier, fier de son histoire populaire. François G. Couillard est en studio. Salut François, comment ça va?
3: Salut Rémi, ça va très bien, merci.
0: Super content que tu sois là pour parler de cette place Jacques-Cartier qui est donc bien riche en histoire. T'sais, moi, Simon Carreau m'a fait capoter l'histoire des les frères Lumière,
3: ben
0: qui
3: oui,
0: viennent de diffuser
3: film.
0: Des films. Je veux dire, c'est incroyable cette place-là. Considères-tu que les gens qui la fréquentent ou qui sont autour comprennent bien la valeur ou pour eux c'est un coin de rue?
3: Ben c'est ça, c'est une bonne question. Puis c'est là-dessus que je travaille depuis des années. J'aimerais ça que les gens réalisent un peu, se conscientisent sur l'importance de la place.
0: Ouais.
3: Les gens sont pas au courant de l'histoire. Il y a plein d'affaires que j'apprends à des gens, des affaires qui sont importantes. Ben, mais moi, je pense qu'il faut revitaliser ça, puis ça va contribuer aussi à comment je pourrais dire, à redonner la fierté au quartier.
0: Ouais.
3: C'est un quartier qui a besoin d'amour, on se le dit, c'est
0: oui.
3: Un rock. Souvent, quand on en parle, c'est pour des mauvaises raisons.
0: Ouais.
3: On va déplorer la pauvreté, la misère, tout ça.
0: Ouais.
3: Mais moi, ce que je suis en train de dire aux gens, c'est, attendez, Saint-Roch, c'est un quartier important, c'est un quartier qui a une histoire riche, puis dans lequel vous pouvez retrouver de la fierté là-dedans.
0: Ouais.
3: Vous pouvez redorer votre blason avec cette histoire.
0: Tout à fait, puis l'histoire est quelque chose dont on peut se vanter, entre guillemets. C'est une richesse qu'on peut et qu'on doit exploiter. Je passe là quand même souvent, mon sens de l'observation et ma mémoire me font dire que place Jacques-Cartier en ce moment, bloc sanitaire, fermé la nuit.
3: Oui.
0: Quelques bancs, table à pique-nique, un babillard communautaire. C'est-tu à peu près ça en ce moment, la plage Jacques-Cartier?
3: Oh oui, puis t'as oublié de mentionner les couloirs devant. Là, ça
0: oui.
3: A l'expérience assez désagréable en général. Puis ça, c'est comme ça depuis...

0: revitalisation là, que Saint-Roch va connaître. Fait que c'est comment je pourrais dire, c'est pas nécessairement le moment de commencer à construire en dur. Je pense que l'administration attend qu'il y ait des travaux qui se fassent dans le cadre du tramway pour peut-être faire quelque chose de plus permanent pour la place.
1: C'est un peu comme la fontaine du parc Jean-Paul Allier. Ils disent, on le fera pas là tout de suite, on va rescraper plus tard. Fait que c'est un peu dans cette logique-là. Toutefois, tant qu'à revirer de la couronne de bord, le momentum me semble bon. Fait qu'est-ce que je comprends que l'objectif, c'est que quand vous allez ouvrir la couronne, là, le petit coin de rue là, là,
0: on pourrait. Oubliez pas, ben oubliez pas, c'est pensez-y. Puis, tu sais, essayez de. La ville l'a reconnu. Là, j'ai trouvé un document en 2012. Là, ça commence à dater quand même. Là, mais en 2012, la ville reconnaissait l'importance de la place. Là, je peux même les citer. Ils disent la recherche d'un équilibre entre l'amélioration du cadre bâti et la conservation du patrimoine est un gage de processus réussi de rénovation urbaine dans le respect de l'histoire ouvrière de Saint-Roch. Donc, même la ville en 2012 avait ça dans un de ses documents. Donc, ça date de 14 ans quand même. Donc, qu'est-ce qu'il y en a aujourd'hui? Est-ce que, par exemple, les nouveaux élus, la conseillère, le maire, est-ce qu'ils sont au courant? Parce qu'il y a des centaines de millions de dollars de prévus là, dans Saint-Roch pour la revitalisation. Donc, qu'est-ce qu'ils ont prévu pour la plage Jean-Cartier? Fait que moi, je pense que c'est... Oui, il faut que l'administration soit au courant, les élus soient au courant un peu de l'importance de la place, mais les citoyens et citoyennes aussi, il faut qu'ils sachent puis qu'ils interpellent les élus. Là, qu'il faut que les gens soient au courant là, que c'est important de revitaliser cette place-là.
1: Donc, l'initiative pour une place Jacques Cartier, fier de son histoire. François G. Couillant en est le promoteur. Mais êtes-vous déjà une gang? À quoi ça ressemble comme organisation, comme initiative pour l'instant?
0: Bien, à l'origine, on était au sein d'un collectif qui s'appelait La Lanterne, qui est un collectif d'historiens là, qui mettait de l'avant des différents aspects là, de la culture populaire, de l'histoire populaire des quartiers centraux. Moi, personnellement, j'ai travaillé sur l'histoire du Faubourg Saint-Jean. Il y a un site Internet qui existe encore qui s'appelle Le Faubourg, une histoire populaire. Il y a aussi, avec le conseil de quartier Saint-Roch, là, j'ai travaillé sur l'histoire du quartier Saint-Roch, donc ça s'appelle aussi un site Internet, ça s'appelle Saint-Roch, une histoire populaire, puis même aussi les émeutes de 1918, c'est-à-dire qu'en 1918, il y a eu c'est un des événements les plus importants qui s'est passé dans la ville de Québec, là, mine de rien, là, tu sais. Je veux dire, c'est assez, mettons, je te pose une question, Rémi, là, je te dis, c'est quoi les événements historiques les plus importants qui sont passés dans la ville de Québec? La première chose que tu me nommerais, ça serait quoi?
1: Bataille des Plaines. Oui, effectivement.
0: Bon, fait que là, il y a peut-être... Mettons sur un top 5, ça, les émeutes de 1918, ça fait partie des événements les plus importants qui sont passés en ville.
1: C'est la construction quand les Anglais sont venus tirer dans le tas. Là.
0: Ben, les Anglais, il ne faut pas oublier de dire, c'est que le commandant, c'était un gars de Québec. Là. C'est François-Xavier Lessard ou quelque chose comme ça, François Lessard.
1: Dans Saint-Sauveur, il y a une statue, là, c'est ça, hommage aux gens qui sont décédés.
0: Québec 1918, ça s'appelle la statue au bout de la rue Saint-Joseph, dans Saint-Sauveur. C'est une culture super importante. Fait que. C'est un des événements les plus importants qui s'est passé dans la ville de Québec, mais ce qu'il faut rappeler, c'est tout s'est passé sur la plage de quartier, tous les rassemblements, parce que ça a été une semaine d'émeute. Fait qu'il y a eu, à chaque jour, il y avait des gens qui se présentaient là, des milliers de personnes. Puis moi, j'ai fait en 2018, j'ai fait la commémoration du centenaire des émeutes de 1918. Fait qu'il y a un site Internet qui existe encore, québec1918.com. Là, vous irez voir, c'est comme un site interactif où tu peux suivre les événements là, de jour en jour. Il y a de la musique, tout ça. C'est des sites Internet qu'on ne fait plus aujourd'hui. Mais...
1: c'est donc mais cool parce que c'est une triste page de notre histoire, sincèrement, mais ô combien importante.
0: Puis peu connue. Moi, quand j'ai parlé avec Jean-Yves Duclos, le député fédéral, puis j'en ai parlé, puis il n'était pas au courant de cet événement-là.
1: Ben voyons donc.
0: Alors que, tu sais, on pourrait envisager peut-être des excuses du fédéral, parce qu'il n'y a jamais eu de compensation. Il y a eu des victimes. Il y a eu quatre morts, des blessés.
1: Un jeune en passant, vraiment jeune.
0: Puis fait que, tu sais, il pourrait y avoir des excuses, par exemple, minimum. Là,
1: effectivement, il y a de quoi à faire derrière cette histoire-là. Quand on parle de l'avenir, donc, de cette place Jacques-Cartier, je le disais pour l'instant, bloc sanitaire, fermé la nuit, banc de parc, etc. Qu'est-ce que ça prend? Selon vous, je comprends que j'imagine un peu de consultation, là, mais tu sais, si on a une baguette magique, y a-tu une évidence que, genre, il manque telle affaire, mettons?
0: Ben, ça prend un réaménagement permanent, dans le fond. Puis souvent, quand on... Parce qu'il y a eu plusieurs des débats, des discussions. Moi, j'en parle depuis des années. Fait souvent, ce qu'ils mettent en priorité, c'est un peu de verdure.
1: Ouais.
0: Hein? Fait que moi, je pense qu'effectivement, si tu mets des arbres, ben ça va peut-être un peu aussi neutraliser l'effet de couloir de vent. Je ne sais pas, je suis pas un expert là-dedans, mais je me dis ça pourrait probablement aider. Ensuite de ça, ben il faut que ça reste une place. Parce que c'est un peu ça l'enjeu. C'est que là, il y avait déjà une plus grande place. Hein, parce qu'avant qu'ils construisent la tour fresque, là, depuis le 19e siècle, même avant, c'était une place publique. Il n'y avait rien. Là. Puis là, tout d'un coup, ils construisent une tour, fait que ça ampute la moitié de la place. Là. Fait qu'il faut qu'on conserve ce qui reste.

0: là, c'est comme le... Tu sais, les places publiques, on n'a pas idée de l'importance. Peut-être que si on va en Europe, on se rend plus compte de l'importance parce que c'est plus valorisé là-bas en Europe. Tu sais, les terrasses, là, c'est immense, là, avec des places publiques animées, des amuseurs publics, les enfants qui jouent dans la fontaine. À Québec, je pense qu'on n'a pas la culture des places publiques, mais celle qui reste, en tout cas, il faut qu'on la garde. Puis il faut un aménagement permanent. Moi, je pense que les gens veulent la verdure en prix. Je pense que ça ferait consensus, puis c'est l'affaire la plus populaire, là, les arbres.
1: Ben oui, un peu de canopée, s'il vous plaît.
0: C'est sûr qu'il ne faut pas garder des blocs sanitaires, nécessairement. Là. Ben, à moins qu'on fasse de quoi souterrain, je ne sais pas, parce que tu sais qu'il y a déjà eu un stationnement souterrain, fait qu'il y a peut-être encore quelque chose qui reste de
2: une
0: ça.
2: Une cavité. Mais quand même, tu sais, quand on parle d'installation, bloc sanitaire, casier, le vivre ensemble et tout ça, avec les gens en situation d'itinérance, j'imagine que dans le futur d'une place genre quartier, ça a une place dans la réflexion.
0: Il faut que ça soit accessible aux gens. Parce qu'évidemment, il y a une tentation de toujours vouloir chasser les gens. Là, hein? On le voit dans ces rocs comme ailleurs, alors que pourtant, ces rocs devraient être le quartier le plus accessible, le plus ouvert au monde. Ouais. Le premier centre, là, tu vois l'Angelier au bout de la rue, l'hôpital général, ça existe depuis le régime français, depuis il y a 400 ans. Puis c'était déjà à l'origine pour héberger les gens malades, les gens, les itinérants, les prostituées. Fait que Saint-Roch, Saint-Roch lui-même, le Saint-Patron, Saint-Roch, c'est le Saint-Patron des malades et des exclus. Ouais. Fait que le quartier, c'est fait pour ces gens-là, il faut les accueillir, faut pas les chasser. Fait que c'est sûr que la place publique, faut que ce soit pour tout le monde, faut qu'il y ait des barbes, que les gens puissent flâner, faut accepter ça. Puis c'est la place là, pour ça, là. C'est les endroits publics. Puis un endroit public, c'est pas juste pour flâner, c'est aussi pour se rencontrer, pour débattre. Les manifestations, il y en a eu plein dans l'histoire du quartier Saint-Roch. C'est souvent un lieu de rassemblement, faut que ça reste comme ça. Puis moi, ce que j'ajouterais, ma demande à moi personnellement, c'est rappeler l'histoire de la place. Fait qu'autrement dit, on pourrait faire une murale, on pourrait faire un monument, on pourrait faire quelque chose pour rappeler l'importance historique. Puis je pense que, je ne l'ai pas dit encore, c'est que la caractéristique, à mon avis, de la place, c'est l'histoire de la démocratie. La démocratie, en ce moment, c'est pas trop en vogue. C'est même l'inverse. On se rend compte de ça même pendant l'élection provinciale en ce moment. Tu sais, c'est pas trop la cote, mais c'est peut-être pourquoi ça, on perd la démocratie recule. C'est peut-être parce qu'on s'assoit sur nos lauriers, on pense que c'est acquis, on pense que... Je me dis, si on rappelait un peu les luttes, les gens qui se sont battus, qui ont risqué leur vie pour avoir des choses qu'on a aujourd'hui. Tu sais, je pense, par exemple, il y a l'émeute de la conscription. Ces gens-là se battaient contre l'autoritarisme, peut-être pas contre l'impérialisme britannique, parce que c'était un peu ça l'idée. Il y a eu aussi, 1878, c'était pour les gens se sont battus, il y a eu un mort pour des hausses de salaire. À l'époque, on travaillait des horaires de 60 heures semaine. Tu sais, je veux dire, aujourd'hui, ça n'existe plus des horaires de 60 heures semaine.
1: Mais
0: ça
1: a été vouloir.
0: Fait qu'on peut pas dire que les gens sont morts en vain dans le passé. Tu sais, ils se sont battus, ils ont eu des gains, puis on profite de ces gains-là aujourd'hui. Là. Donc
2: c'est drôle parce que ça me fait penser souvent à quand on voit ce qui se passe dans d'autres pays qui cherchent une démocratie. Puis là, c'est un argument qu'on dit ici, il y a du monde, il meurt pour ce qu'on a, puis on dirait que ça nous touche pas. Mais si on voyait que ça s'est passé ici, dans le temps, ben là, peut-être qu'on ferait « Ah, OK, c'est pas juste outre-mer que les gens se battent pour avoir le droit de voter, puis se battent pour avoir le droit d'avoir leur mot à dire, puis etc. » Donc, d'avoir une place importante pour un rappel historique de ce que cette place-là a déjà été et de ce qu'elle pourrait devenir, on espère, parce qu'effectivement, il y a un potentiel. Mettons les prochaines démarches, François, là, est-ce que vous êtes en contact avec la ville? Y a-t-il quelque chose qui se passe concrètement?
0: Ben, par exemple, il y a l'engrenage, ils ont mis de l'avant un truc, ça s'appelle Saint-Roch 2050. Là, donc, il y a une série de consultations là, dans le quartier là, sur différents enjeux. Moi, j'ai participé Eleni Lepage était là pendant que j'ai fait une présentation sur la plage Jean-Cartier. Donc, Eleni Lepage, là, elle était obligée d'être au courant. Là, elle était à 2 mètres de moi. Là.
2: Elle avait pas ses AirPods là, à t'écouter.
0: Non, elle m'écoutait. Fait que moi, je fais j'espère qu'elle a compris. C'est ça. Faut que les élus soient sensibilisés. Il y a eu aussi un événement à la Bibliothèque Gabriel-Leroy, là, justement. C'était une consultation sur différents enjeux sur le quartier. Puis il y avait un architecte de la ville qui était là. Fait que là, j'en ai parlé. Fait que moi, je pense qu'il faut sensibiliser les gens autour de nous. Est-ce que la, t'sais, ben, moi, je pense que... Moi, je me rappelle à l'époque de la bombe, c'était la conseillère Chantal Gilbert à l'époque. Puis elle, elle disait, il va y avoir des consultations publiques sur la place. T'sais, à mon avis, ça serait... à mon avis, la Ville de Québec ne pourra pas passer outre une consultation publique sur la réfection de la place quand il va être question de la, la refaire en neuf. J'espère que oui. Si la Ville peut faire ça, ben, on va être là. On va être là, dans le fond. On va y aller, puis on va en parler. On va dire.
2: S'il y a des gens qui aimeraient ça, peut-être participer, être dans la gang, tout ça, y a-tu une page Facebook, oui, un groupe, y a-tu moyen de faire partie de cette mobilisation-là pour la place Jacques-Cartier, fier de son histoire populaire?
0: Ben, c'est ça, la place, y a une page Facebook qui existe depuis plusieurs années pour une place Jacques-Cartier, fier de son histoire populaire. C'est sûr qu'il n'y a pas beaucoup de publications, pas beaucoup de nouveautés, mais c'est encore drôle. T'sais, récemment, il y a un de mes amis qui m'a envoyé une... tu sais, là, il y a quelques mois, là, on parlait de... Tu te rappelles-tu de l'histoire cet été là, des syndicalistes qui ont, ils ont mis une fausse guillotine, puis ils ont coupé la tête de Jean Boulet, le ministre du Travail. Fait que là, ce qui est drôle dans l'histoire, c'est que Jean Boulet, il a voulu poursuivre ces gens-là. Il a, je pense qu'il a voulu les condamner aux criminels. T'sais, il a comme fait une, de poser une plainte. Mais c'est intéressant de voir. Je peux-tu te raconter une anecdote?
2: S'il te plaît.
0: C'est un ami qui m'a envoyé ça. En 1885, il y a eu la pendaison du leader métis Louis Riel.
2: Oui.
0: Bon. Donc, il y a eu 15 000 personnes qui se sont mobilisées à la place Jean-Cartier à ce moment-là, pour l'occasion de la pendaison de Louis Riel. 15 000 personnes. Quand tu penses que la Ville de Québec, à l'époque, c'était environ 60 000 personnes.
2: C'est du monde.
0: Soit le journaliste a fumé du bon, ou soit que, soit que les gens étaient vraiment fâchés. Et là, il va y avoir des prises de parole. Et là, je vais te citer un article du journal, parce que c'est vraiment juteux. Là. Il y a deux ministres fédéraux qui sont accusés là, de la mort de Louis Riel. Et là, je vais citer le journal. La vue de ces deux noms exécrés, maudits, fut comme une provocation. Des cris de mort s'élevèrent de partout. Et alors, parurent des échafauds portatifs traînés par des chevaux, puis des mannequins admirablement réussis, représentant Sir John et Sir Adolphe, ce dernier superbement enharnaché, je ne sais pas si c'est un mot qui existe, à la militaire, un immense monocle à l'œil, un régalia d'orangiste lui cinglant la taille et une ridicule médaille de ferraille sonnant sur son plastron. Fait que, eux autres, ils vont prendre les effigies des deux ministres puis ils vont les brûler. Fait que, tu sais... Les mises à mort symboliques, ouais, c'est quelque chose qui appartient à notre patrimoine.
2: C'est l'histoire!
0: Mais oui, c'est ça. Mais c'est le chemin de la démocratie.
2: C'est le patrimoine immatériel québécois.
0: Puis l'histoire, la démocratie, c'est pas un long fleuve tranquille. Les gens pensent que c'est qu'on met nos pantoufles puis la démocratie nous tombe dessus. Ouais. Donc, tu sais, il y a des luttes, il y a des combats. Puis souvent, ça peut être brassé pas mal.
2: Ben, effectivement, ça fait partie de la game. François G. Couillard est promoteur de l'initiative pour une place Jacques-Cartier fier de son histoire populaire. On vous invite à aller rejoindre le mouvement, rejoindre cette page Facebook-là, puis on sera là pour t'accueillir quand il y aura du développement là-dedans. Merci beaucoup, François.
0: Merci, Rémi.
2: Salut, bonne journée. À 8h33 maintenant, vous savez qu'à CKIA, notre job, c'est de parler de ce dont les autres ne parlent pas. On va donc parler de ce que vivent les personnes en situation d'handicap avec notre nouveau chroniqueur, Michel Bédard, animateur de l'émission Les Capés, à qui on parle dans 30 secondes à peine.
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2: Et aujourd'hui, la fleur du jour est offerte par Mathieu qui la donne à Lise Cournoyer, c'est sa maman. Je veux la remercier pour tout ce qu'elle fait pour sa famille et ce, à tous les jours. Alors, félicitations à Lise Cournoyer. Merci beaucoup d'être à l'écoute de CKIA 88.3, 8h35. On parle à Michel Bédard dans un instant.
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2: 8h35. Maintenant, j'espère que votre mercredi se passe bien. 16 septembre 2026. Merci beaucoup de choisir CKIA 88.3. Vous écoutez Québec Réveil jusqu'à 9h avec plein d'autres émissions tout au long de la journée, entre autres Culture à 11h et également l'émission Les Capés qui est tous les mercredis à 16h. Et avant que je commence à travailler ici, c'est l'une des premières émissions que j'ai entendues là, en espionnant un petit peu, puis étant moi-même papa d'une petite fille handicapée, ben c'est une émission qui m'a touché énormément. Et puis, je suis content d'accueillir l'animateur de cette émission-là comme chroniqueur régulier ici dans l'émission. C'est Michel Bédard. Salut, comment ça va ce matin? Oh, on va ouvrir le petit micro. Salut Michel, comment ça va? Bon, là, c'est lui qu'on n'entend pas. Donc, on a encore des petits problèmes de Zoom, comme tout à l'heure avec Alain Breton. Donc, ce que je vais faire, reste pas loin de ton téléphone, mon ami. On va faire ça au téléphone au retour. Il est 8h36, restez là.

0: Allez, bro, 8h39 maintenant sur les ondes de CKIA 88.3, prise 2 avec notre ami Michel Bédard. Salut Michel!
1: Salut Rémi!
0: Ah, comment ça va aujourd'hui?
1: Ah, bien toi.
0: Ça va super bien. Je suis tellement content qu'on puisse se parler aux deux semaines dans l'émission pour évidemment parler d'actualité en lien avec ce que vivent les personnes en situation d'handicap. Tu en fais partie, tu surveilles ce sujet-là et en parles depuis si longtemps. Je ne sais pas si tu as regardé soit la première émission électorale ou encore le débat d'hier. Je ne suis pas sûr que tu as pu t'en mettre beaucoup sous la dent.
1: Ben, personnellement, j'ai pas eu la chance de le faire. Par contre, j'ai des connaissances qui l'ont fait et... je suis zéro surpris du fait qu'on a été encore une fois complètement invisible dans ce débat-là, dans cette discussion-là qui a eu lieu hier soir. Et c'est ça depuis le début de la campagne électorale. Il n'y a aucune annonce, il n'y a rien. En fait, il y a eu une annonce. C'est pas une annonce officielle, c'est quelque chose que Radio-Canada a pu mettre la main dessus et qu'ils ont publié, mais c'est pas encore une information qui est officielle, qui est divulguée par les libéraux, si ma mémoire est bonne.
0: Et pourtant, quand on parle d'handicap, on peut mélanger ça aussi avec mobilité réduite et vieillissement de la population. Tu sais, à un moment donné, des rampes, de l'accessibilité et tout ça, oui, il y a les personnes qui sont en situation d'handicap, mais quand on parle de vieillissement de la population, de maintien à domicile, c'est-tu moi ou me semble que ça touche pas mal plus large que juste les personnes personnellement touchées par une situation d'handicap?
1: Ben oui, ça peut y aller au niveau de l'entourage, que ce soit de la famille, des copains, des copines ou peu importe. Souvent, on a besoin de beaucoup d'aide et on fait sauver beaucoup d'aide au gouvernement par les gens qui sont des proches aidants. Ça en prend, mais malheureusement, la contrepartie de ça, c'est que pour certaines personnes, on vient qu'on les épuise, ces personnes-là, de toujours nous aider, toujours être là derrière nous. Toujours être disponible, puis des fois c'est des horaires ou des situations qui sont un peu pas le fun ou qui sont un peu à des heures bizarres qui peuvent retarder les gens, atypiques au bout. Ça peut être à 1h du matin comme à 4h de l'après-midi. Il y a ça. Puis ben, effectivement aussi, le soutien à domicile en général fait de plus en plus pitié pour les personnes handicapées parce qu'on voit quand même quelques annonces pour ce qui est des personnes âgées. Puis, une affaire qui me dérange, en fait, c'est le fait qu'on soit toujours impliqué, toujours embarqué dans les choses qui sont pour les personnes âgées. Ah, on a mis tant d'argent pour les personnes âgées. Ah, on a fait ci pour les personnes âgées. Ouais, mais t'as fait quoi pour les personnes handicapées? Et là, c'est silence radio. Il n'y a aucune information. On dirait que les candidats, autant que les chefs, ne sont pas capables de nous dire qu'est-ce qu'ils peuvent faire, qu'est-ce qu'ils vont faire. Parce que tu parlais tout à l'heure de l'émission que j'anime cet après-midi à 16h. J'ai communiqué avec tous les partis majeurs et j'ai eu aucune réponse.
0: De personne?
1: En fait, j'ai eu, je crois, si ma mémoire est bonne, le PQ qui m'a dit « Je regarde ça puis je te reviens ».
0: OK.
1: M'excuse, mais on est le 16 septembre. Les élections sont dans à peu près... 2 semaines. Et c'est le PQ est le seul parti politique qui a osé me répondre, qui m'a pas dit oui.
0: Un accusé réception, là. Juste dire OK, c'est bon, t'existes. Ouais. Je comprends malheureusement, Michel Bédard, que la situation des personnes en situation de handicap ne sera pas l'enjeu de l'urne, là, malheureusement. T'sais, si on y va avec la logique de règle de 3, là, on s'entend que c'est pas 80% de la population qui se sent directement concernée, mais pourtant, est-ce qu'il y a des choses que toi ou les gens autour de toi ou certains organismes, des demandes qui sont assez claires, assez universelles. Évidemment, il y a l'argent. Ça, de l'argent, ça en prend tout le temps. Mais au-delà de ça, y a-tu des trucs quand même assez concrets et simples qui changeraient bien des affaires?
1: Ben, il y a 2 secondes, on parlait du maintien à domicile. Moi, j'ai dit tout le temps aux gens, si je suis pas capable de me lever le matin, ben quand même que j'aurai un transport adapté, top-notch, ça coche, ça sert à rien, je suis pas capable de me lever.
0: Ouais.
1: C'est la base, c'est vraiment le système domicile, être capable de me lever le matin, me coucher le soir, manger. Ça, c'est vraiment la base.
0: Mm-hmm.
1: Ensuite, il y a des coupures pas tant probables dans le transport adapté. Montréal pense couper 1,8 million de déplacements par année. Ça n'a aucun sens, le fait de devoir couper autant. Puis, il y a quelques années, le gouvernement avait instauré le fait de ne pas annuler aucun transport. Mm-hmm. T'organises, ils vont le faire. Des fois, c'est à des heures un peu bizarres puis un peu réduites, mais ils le font. Tandis que là, on parle pour Montréal de 1,8 million de déplacements complètement coupés qui n'auront pas lieu. Puis, moi, je me mets toujours en tête. La personne qui travaille de 8h30, 4h30, puis que la seule journée pour aller faire ses commissions, c'est le samedi. Si tu y enlèves ça parce que t'as pas d'argent, t'as pas de subvention, ben la personne fait quoi? Elle commande son épicerie par Internet qui va arriver le mardi, qui doit encore appeler un aidant naturel pour aller faire son épicerie, aller faire ses commissions et tout, sa pharmacie, tout ça. On peut pas couper ça non plus. Donc, puis là, je parle de travail, mais il y a l'école aussi, cégep, université, peu importe, qui est important. Tu sais, si t'es pas capable d'aller à ton cours parce que t'as pas de transport adapté. Et ça, c'est possible que ça puisse arriver à un moment donné, là, avec tous ces coupures-là dans la région de Montréal. Puis je me suis informé à certaines organisations de transport au Québec, que ce soit ici à Québec ou d'autres. Puis je vais parler pour Québec parce qu'on est ici, là, mais eux ne prévoient pas de coupure de service à court terme ou moyen terme. Est-ce qu'ils en auront éventuellement? Je ne dis pas que c'est impossible, mais pour l'instant, ils ont le financement nécessaire pour être capables d'opérer le transport adapté. Puis je dois mentionner quelque chose, puis que je l'ai dit ouvertement dans les émissions, c'est que le Québec, principalement, si on, comparativement même à d'autres provinces canadiennes, on n'a aucune volonté politique des gouvernements, que ce soit provincial, municipal. On n'a aucune volonté politique de donner une certaine visibilité quelconque aux personnes handicapées. Et je parle de visibilité, mais c'est aussi de service. Parce qu'on parle qu'il y a 2 ans ou à peu près, le programme d'adaptation de domicile a lui été ici aussi coupé. Ouais. Zéro, il n'y avait plus rien. Là. Puis je ne sais pas si ça a vu passer dans les médias récemment, mais il y a une personne que je nommerai pas qui a fait adapter une première maison à ses frais. Sa famille s'est agrandie, donc la maison dans laquelle elle vivait n'était pas suffisamment grande. Et donc, étant donné que le programme d'adaptation de domicile est coupé et complètement réduit, ben elle devra couper, c'est-à-dire pas couper, mais elle devra remettre de l'argent, repayer pour ses adaptations. Puis on parle pas d'un changement de toilette, là. C'est pas ça du tout, là. C'est une adaptation complète de sa maison pour ses besoins. Ça représente un montant d'à peu près 100 000 $.
0: Ah, j'ai pas de misère à le croire, parce que quand on parle d'adaptation structurelle, tu sais, des rails au plafond, faut que t'ailles dans l'entretoit, là. Faut que t'ailles solidifier l'entretoit, puis tout, tu sais, je veux dire, c'est du stock. Donc, on comprend que les ressources sont pas là. Les ressources sont pas là et malheureusement, des fois, ce que ça fait, ou heureusement, ça dépend de votre perspective, mais ça fait en sorte que les gens, comme dans ce cas-ci, décident de s'arranger. Des fois, on va faire une levée de fonds. Des fois, on a des gens qui vont dire « Regarde, moi, te la faire ta job, ça me fait plaisir. » Et moi, je trouve ça beau, ces initiatives-là, quand les gens, d'eux-mêmes, décident d'aider leurs prochains. Ceci dit, Michel, puis on va se laisser là-dessus, y a-tu pas un risque, justement, que le gouvernement voit ces belles histoires-là puis se dise « Ils vont s'arranger. »
1: Oui, malheureusement, c'est ce qui arrive. Quand on n'a pas, comme je disais tantôt, quand on n'a pas de volonté politique, c'est ce qui arrive. Il laisse les gens s'arranger, s'appauvrir. Parce que l'exemple que je te donne, là, que la personne qui devra adapter sa propre maison à des coûts de 100 000 $, on trouve ça où quand on est une personne handicapée qui travaille à peu près pas 100 000 $? C'est impossible. Fait que là, tu fais le plus important. Même pas la cuisine, le plus important, c'est la salle de bain.
0: C'est la salle
1: pour
0: de bain.
1: Être capable d'aller faire nos besoins, d'être capable de se laver, tout ça, ça prend une salle de bain accessible.
0: Ouais.
1: Le reste, une rampe ou un seuil pour être capable de franchir la porte, pour être capable d'aller travailler ou aller à l'école, tout ça. Fait que là, ça peut se faire, mais une adaptation complète, c'est extrêmement cher. Tu sais, le programme BAD, au début, c'était 16 000 $. Là,
0: ouais.
1: Là ils ont monté ça à 50 000, puis il en manque encore.
0: Ben écoute, fait j'ai, quoi, là, j'ai fait faire deux soumissions pour ma salle de bain, puis j'en ai une à 52 000, puis une à 59 000. C'est une salle de bain, là, puis j'ai même pas touché au lavabo, rien de ça. Fait qu'évidemment, avant que le pad soit suffisant, puis ça, va falloir qu'il n'y ait pas 46 000 personnes sur la liste d'attente également.
1: Et si je peux me permettre, avec tout ce retard-là des dernières années, le Payant Pad est déjà au bouchon. Là.
0: Ah,
1: attends-toi pas de faire payer ta salle de bain demain matin. Là.
0: Malheureusement, il va falloir que je m'arrange. Hey, Michel Bédard, on aura la chance de se parler aux deux semaines. Qu'est-ce qui nous attend dans les capés à 16h tantôt?
1: Bien, évidemment, c'est la campagne électorale. On va parler politique. Puis on va essayer justement de comprendre pourquoi tous les partis donnent de l'argent à une personne âgée, tous les services, toutes les patentes. Et que nous, ben, on est les enfants pauvres de ce milieu-là. C'est-à-dire qu'on n'a souhaite rien du tout.
0: Michel Bédard, c'est toujours un plaisir. On t'écoute à 16h. Passe une belle journée.
1: Merci toi aussi. Bye-bye.
0: Au revoir. À 8h50 maintenant sur les ondes de CKIA 88.3. Eh bien, justement, restons dans la politique alors que le candidat péquiste dans la circonscription de Taschereau, Christian Savant, sera des nôtres dans 30 secondes.
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0: 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On se concentre sur les enjeux ultra-locaux et c'est pourquoi on invite les candidats et candidates ici qui se présentent dans Taschereau. Plus tôt ce matin, on avait le Parti conservateur, son candidat Eliott Estévez-Verville qui était en studio. Et ce matin, c'est au tour du candidat péquiste Christian Savard d'être là. Bonjour Monsieur Savard, comment allez-vous ce matin?
3: Ça va très bien.
0: Super content de vous avoir en studio. Vous êtes anciennement bon directeur général de Vivre en ville pendant 20 ans, urbaniste de formation. Vous décidez d'aller maintenant du côté de la politique. C'est-tu parce que quand vous étiez à Vivre en ville, ça bougeait pas assez aux politiques, fait que vous vous êtes dit « Tassez-vous, moi y aller, moi, faire bouger ça? »
3: Vous m'enlevez les mots de la bouche. Franchement, là, c'est vraiment, ça fait partie de mes motivations. Pendant 20 ans, j'ai influencé, puis on a eu des victoires. Je peux penser au tramway de Québec, par exemple, pour lequel j'ai milité pendant 25 ans. Mais là, à l'automne 2023, la CAQ s'est mise à dériver vraiment où est-ce que c'était devenu un gouvernement qui était plus à l'écoute et qui prenait des décisions insensées. Au premier chef, le retour du troisième lien là, qui est ressorti de sa tombe là, quand suite à l'élection partielle dans Jean Talon, là, que M. Legault a dit « Oh, retourne au troisième lien ». Et là, à partir de ce moment-là, tout s'est mis à débouler de manière négative avec ce gouvernement-là. Et pour vrai, je vais vous le dire, il y a une colère qui monte en moi. Et la colère, c'est pas quelque chose de très positif.
0: Pas une bonne essence.
3: Non, donc, et là, de la manière que vous l'avez décrit, il est monté en moi l'idée de il fallait que je trouve une autre manière d'influencer. J'ai étudié dans ma tête plein de possibilités dans les derniers mois. J'ai quitté Vivre en ville à la fin février. J'avais besoin de prendre une pause aussi en me disant ben, peut-être qu'il y aura des possibilités en politique, mais peut-être autre chose. Et finalement, la politique, la porte s'est ouverte cet été récemment d'une belle manière. Donc, oui, c'est pour changer les choses de l'intérieur et mettre en œuvre des choses que je pousse depuis des années, que je fais le saut. Donc, très bonne lecture de la situation, de ma situation personnelle.
0: Par contre, moi, ça fait pas si longtemps que ça. Mettons 15-20 ans, je suis ça. Puis on me dit souvent que le problème, c'est pas le parti au pouvoir, là, c'est la fonction publique. Tu sais, je veux dire, c'est les fonctionnaires en place qui changent pas nécessairement quand le parti change. Donc, vos idées, est-ce que vous avez pas peur, une fois rendu dans ma chaîne, de dire, hey, finalement, ça roule pas si vite, je pensais. Puis c'est pas à cause du parti au pouvoir, c'est à cause de la fonction publique, tu sais?
3: C'est un bon point que vous avez, mais je pense qu'avec un bon leadership, et des élus solides et compétents, la fonction publique va suivre.
0: Ouais.
3: Et c'était ça le problème de l'ancien gouvernement. Et je vais avoir des mots durs. J'ai toujours eu le sentiment que la CAQ était un rassemblement de gens qui avaient le goût d'être au pouvoir, mais qui ne savaient pas quoi en faire et qui n'avaient pas toutes les compétences pour l'utiliser. Lorsque t'es élu, t'as droit à ton leadership auprès de la fonction publique. Puis parfois, il va falloir que tu te coltailles avec la fonction publique qui est habituée de faire ces choses. Donc, moi, je connais bien les rouages. Ça fait 25 ans que j'influence la fonction publique. Ça fait 25 ans que j'influence les policiers. Je sais comment naviguer à l'intérieur de ça. Et je pense que je vais être bien positionné pour le faire si j'ai la chance que les électeurs de Taschereau m'élisent le 5 octobre prochain.
0: Christian Savard est candidat péquiste, donc, ouais, pour Taschereau. Allons-y avec les différents sujets, évidemment, principaux dans cette campagne. Commençons donc par le logement, par, ouais, exemple, qui est un grand enjeu. On est dans une circonscription où il y a la grande majorité des gens sont locataires. Ça devient très, très difficile de devenir propriétaire. Quand vous regardez l'état du logement, vous êtes penché sur sa question aussi, là. Ouais. C'est qu'est-ce que ça prend, l'électrochoc dans Taschereau? On fait quoi?
3: La CAQ a laissé se détériorer la situation, on va le souligner, là. Ils ont nié qu'il y avait une crise. Puis encore une fois, Christine Fréchette, que dans certaines régions, là, tout était beau. Là. Pour moi, c'est inacceptable et c'est une des raisons de ma colère, particulièrement le dossier du logement qu'ils ont laissé se détériorer. Il y a une chose que je peux vous promettre, c'est que malheureusement, on ne sera pas capable de tout régler dans un an. Puis que les gens, même si j'arrive au pouvoir puis je deviens ministre de l'habitation, ce que j'aimerais bien, dans un an, on n'aura pas tout réparé. Parce que l'habitation, là, c'est un marché qui est difficile à faire virer de bord. Donc, il y a des choses qui sont détériorées, que ça va nous prendre autant d'années que la CAQ a pris pour les détériorer. Mais il va falloir agir. Et là, j'ai le goût d'aller tout de suite sur un point dont je suis très fier, c'est la plateforme du Parti québécois en matière d'itinérance. Parce que le pire symptôme de la crise du logement, c'est l'itinérance. On a perdu beaucoup trop de maisons de chambre. Il y a des gens qui ont été évincés. C'est vraiment une des routes les plus importantes vers la rue. Et le Parti québécois a annoncé dans sa plateforme, et ça dès le mois d'avril, juste pour vous dire à quel point c'est quelque chose d'important, que combattre l'itinérance était notre priorité sociale dès la première année et même dans les 100 premiers jours. Et ceux qui ont eu la chance d'écouter le débat hier à TVA, ouais, ont vu que mon premier ministre en faisait une affaire. Ben, mon premier ministre, mon futur premier ministre. Hey, excusez.
0: C'est de la projection.
3: C'est de la projection. Celui que j'espère qui sera notre premier ministre a annoncé qu'il en faisait une priorité personnelle. Et ça, je pense que ça doit parler aux gens de Taschereau d'entendre ça et dire, ben là, on va... Il le dit devant des millions de personnes à TVA. S'il ne livre pas, vous allez pouvoir l'attendre au détour. Mmh. Puis moi, comme député de Taschereau, vous allez pouvoir m'attendre au détour. Mais ça va être difficile.
0: Quand on parle de logement, j'ai envie de lancer le mot densification dans la discussion. Mmh. Moi, je ne suis pas urbaniste, je ne suis pas expert, ouais, comme vous, mais je sais que dans la circonscription, des fois, la densification, il y a des petites mains qui se lèvent là, en disant « Oups, mmh, le nombre d'étages, là, un moment donné, il y a mmh, des limites, mais en même temps, l'étalement urbain. » Jusqu'où, ouais, seriez-vous prêt à aller? Et tu sais, l'acceptabilité sociale en termes de nombre d'étages, et etc., vous vous positionnez où par rapport à ça?
3: J'étais à Vivre-en-Ville, une organisation favorable à la densification bien faite. Dans la plateforme du Parti québécois, il y a une section dans notre plan environnemental sur l'importance de créer des milieux de vie complets, de construire à proximité du transport en commun. On sait, le tramway s'en vient, d'arrêter l'étalement urbain, de protéger notre territoire. Donc, nous sommes favorables à la densification, mais elle doit être bien faite. Et je vais vous donner un exemple. Et dans certains cas, et là, il y a des choses qui relèvent du municipal, mais je vais quand même vous donner un exemple qui relève un peu du municipal. Il va falloir inciter davantage, et il va falloir que le gouvernement soit au rendez-vous, il va falloir que les villes le soient aussi, pour que 20 % du marché locatif soit social et communautaire à terme. On accepte ce principe-là au Parti québécois. Et c'est d'exemple, il y a eu un projet de densification, l'îlot d'Orchester. Ouais. L'îlot d'Orchester, je suis plutôt favorable, sauf sur une chose, il n'y a pas de logement social et communautaire. Il y a des programmes au supplément au loyer, ce qui fait en sorte que ce n'est pas vraiment des unités qui vont être à but non lucratif, ça reste à but non lucratif avec un supplément de l'État aux personnes. Mm-hmm. Pour moi, t'as donné de la densification, mais t'as pas obtenu de gain pour le logement social et communautaire. Et ça, c'est un bel exemple qu'il va falloir mettre en place des programmes pour accélérer la construction de logements social et communautaire, parce que le marché a tellement été déréglé que là, il faut construire des unités abordables pour les gens qui en ont plus besoin. Et je dirais en priorité pour les gens qui sont dans la rue, il y a toutes des techniques, là, l'approche Housing First de la Finlande qui vise à, une fois que t'as commencé à sortir les gens de la rue, il leur faut un toit pour longtemps, pour plusieurs années, pour qu'ils se reconstruisent et qu'ils reprennent, deviennent des citoyens à part entière.
0: Il y a un dossier qui est très près de chez nous et qui fait jaser depuis je ne sais pas combien de temps, celui de l'Hôtel-Dieu de Québec. D'ailleurs, il y a un communiqué qui a été émis hier. Vous avez pris l'engagement de faire en sorte que le dialogue reprenne. T'sais, grosso modo, c'est un peu ça. Qu'est-ce qui branle dans le manche présentement? Là? Qu'est-ce qui fait que ça avance pas? C'est à qui de faire un move là, dans ce dossier-là?
3: Ça va être au prochain gouvernement, que j'espère qu'il va être de ma formation politique. Il y avait des tables de discussion entre les citoyens, la ville, les autorités de la santé sur cette question-là. Et là, depuis des mois, c'est silence radio. Et ça, c'est vraiment un bel exemple de l'incompétence de la CAQ. Comment ça que... On le sait, là, c'est pas une surprise, là. C'est pas qu'on est obligé de fermer l'hôpital en urgence parce qu'il y a un problème. Non, on sait, les spécialités vont déménager à l'Enfant Jésus.
0: Ça fait un petit bout qui se construit, cet hôpital.
3: Ça fait un petit bout qu'on le sait. Et là, c'est silence radio sur son avenir. Mais on parle du plus vieil hôpital du Québec, de l'Amérique française. Et peut-être même de l'Amérique. Hein?
0: Ouais,
3: oui, je pense que oui. Et là, on n'a pas de plan de match. Et là, qu'est-ce qui va arriver? Là, on va tout déménager, mais ça va rester vide. Combien d'années? Nous, on s'est engagés à relancer ces discussions-là pour qu'au jour 1, que le déménagement soit complété, on est ce qu'on va faire à l'Hôtel Dieu et même que ça soit opérationnel dans la mesure du possible. Je dois me garder une petite marge de manœuvre sur l'engagement, mais nous, ce qu'on s'est engagé, c'est de garder une vocation médicale à l'Hôtel Dieu. Donc, il va falloir livrer une vocation médicale. Est-ce que ça va être un hôpital complet? Est-ce que ça va être une urgence mineure? Est-ce que ça va être un hôpital avec certaines spécialités? Je peux pas m'engager là-dessus. Ça, je parlerai à travers mon chapeau, mais par contre, de dire qu'il faut une vocation médicale parce que sinon... Le centre-ville de Québec va être un désert médical.
0: Il est déjà un désert de bien des affaires.
3: Non, mais c'est vrai. C'est pas le... Puis on parle de densification. Il y a de plus en plus de résidents. Il y a des millions de touristes dans le Vieux-Québec. Pour moi, l'Hôtel-Dieu, c'est pas juste l'hôpital du Vieux-Québec. C'est l'hôpital du centre-ville. Et il doit garder une vocation médicale suite au déménagement.
0: De dire on veut un dialogue, moi, j'en suis, mais un dialogue, il y en a un depuis 50 ans sur un pont à Tadoussac. Il y a un dialogue, il y en a un depuis je sais pas combien de temps sur un troisième. Un dialogue, ça ne fait rien.
3: Vous avez raison. Et donc, c'est pourquoi que ce qui doit mener à ce dialogue, mais moi, j'ai trouvé ça important. Parce qu'il y avait déjà des processus. J'ai entendu les gens du conseil de quartier, du comité de citoyens. Et ils m'ont lancé ce message-là. Ils disent on veut faire partie de la solution. Et on sait qu'on est aussi au cœur du Vieux-Québec, ville du patrimoine. La ville doit être impliquée. Je ne pense pas qu'un gouvernement doit avancer complètement seul dans ce dossier-là. Mais par contre, sur le résultat final, préserver la vocation médicale, ça, c'est non négociable.
0: Christian Savard, avant de vous laisser aller, un petit mot sur, mettons, le rôle de la carte de l'indépendance. T'sais, parce que dans Taschereau, le candidat sortant, Étienne Grandmont, est également un souverainiste. C'est pas nécessairement quelque chose, donc, qui vous démarque de du sortant. Comment vous la jouez, cette carte-là? Est-tu utile tant que ça dans Taschereau pour vous ou c'est pas votre priorité, la carte de la souveraineté?
3: Je pense que c'est clair que nous sommes un parti indépendantiste. Puis j'en parle sur mes réseaux sociaux. C'est quelque chose que une des premières fois que j'ai voté dans ma vie, c'est au référendum de 1995, oui. Et j'attends l'occasion de pouvoir à nouveau voter oui pour faire du Québec un pays. Mais c'est vrai que ce que la carte que je pense qui me démarque, c'est que je veux m'occuper du comté. Je ne parle que d'itinérance de logement, beaucoup de la basse ville. Et je vous dis une chose, Taschereau, c'est aussi la haute ville, et je dis la même chose en haute ville. Je leur parle de l'itinérance du logement et de la basse ville parce que, comme député, moi, ce que je veux m'occuper, c'est ceux qui souffrent le plus, ceux qui vivent des situations très difficiles. Et ce qui me démarque également, c'est que je crois que le Parti québécois va former le gouvernement et moi, je veux être à l'intérieur de ce gouvernement-là pour l'influencer. C'est quelque chose que j'ai appris avec le temps. Il faut être à l'intérieur du gouvernement pour influencer. Malheureusement, malgré qu'ont pu faire, par exemple, Québec solidaire dans les 8 dernières années, un beau travail, force est de constater qu'il y a eu une limite à leur influence. C'est le temps d'essayer une autre recette pour Taschereau, je pense.
0: Christian Savard est donc le candidat pour le Parti québécois ici dans Taschereau. Vous serez donc au débat jeudi prochain, le 24. oui, au Patro. Avec grand plaisir. Je serai là, ça va être diffusé sur nos ondes en plus, alors on va pouvoir vous rejaser à ce moment-là. D'ici là, j'imagine que vous ne vous tournerez pas ben les pouces. L'agenda doit exploser pas mal à chaque jour.
3: Ça explose. Je fais deux débats encore en environnement. Je suis un peu le porte-parole en environnement pour le parti. C'est une bonne partie de mon background également. Et puis Tachereau, il y a un tissu communautaire tellement fort. Je suis en rencontre de 8h le matin à 10h le soir et j'adore ça.
0: Super. Merci beaucoup d'avoir pris le temps. Bonne journée, M. Savard.
3: Merci encore.
0: Au revoir. 9h04 maintenant. Merci à vous d'avoir été les nôtres dans Québec Réveil. Merci à nos invités. Merci à Marc-André Dubé pour son superbe travail. Passez-en une belle. Nous, on se reparle demain matin, 7h30. Ciao, ciao.
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1: Bonjour, ici Juliane Perrault. Voici votre bulletin du mardi 15 septembre 2026. La caravane mob était de passage hier dans la capitale nationale dans le cadre de la Journée internationale de la jeunesse. Alors que la campagne électorale provinciale bat son plein, les jeunes refusent que leur réalité soit mise sur pause. Coût de la vie, logement, santé mentale, insécurité alimentaire, discrimination et précarité demeurent des enjeux urgents à considérer. Porté par les recommandations de la 9e grande consultation jeunesse, cette caravane favorise des rencontres directes entre les jeunes et les candidats de tous les partis politiques pour rappeler une évidence. Les politiques qui concernent les jeunes et l'avenir du Québec doivent se construire avec les jeunes. Retrouvez le texte complet au ckiafm.org. Des entraves à la circulation sont en cours dans le quartier Saint-Roch, notamment à l'intersection des rues Dorchester et de Sainte-Hélène, en raison des travaux liés au tramway. La circulation est maintenue sur deux voies le jour, mais sur une seule voie la nuit. Une fermeture complète de Dorchester est prévue du 16 au 18 septembre, entre 22h et 5h le matin. Des détours seront en place. D'autres interventions seront également prévues dans le secteur jusqu'à la mi-novembre. La mosquée de la capitale dans le quartier Saint-Sauveur se dit préoccupée après un nouvel acte de vandalisme. Des fenêtres de l'établissement situé sur la rue Marie de l'Incarnation ont été fracassées dimanche matin. Personne n'a été blessé et aucun fidèle ne se trouvait dans la zone au moment des faits. L'association condamne fermement le geste et appelle ses fidèles à la prudence. La fête de voisins est de retour ce soir sur la rue Notre-Dame-des-Anges dans Saint-Roch. L'événement se déroule de 16h à 21h entre les rues Langelier et Saint-Anselme sous le thème « Plus qu'un voisinage, une communauté » au programme des kiosques et des activités, un repas gratuit dès 17h ainsi qu'un chansonnier à 18h30. C'est gratuit et ouvert à tous. En cas de pluie, l'événement sera remis au lendemain. Et finalement, le conseil de quartier Saint-Jean-Baptiste lance un appel de projet pour la création d'une murale sur une porte de garage. Une enveloppe maximum de 1 000 $ est disponible pour financer l'œuvre. Les projets rassembleurs liés à l'identité du quartier seront privilégiés. Les personnes propriétaires intéressées ont jusqu'au 27 septembre à 23h59 pour soumettre leur projet. Retrouvez les informations complètes sur la page Facebook du conseil de quartier Saint-Jean-Baptiste. C'est ce qui complète cette édition. 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

Bonjour et bienvenue à Épilogue. Aujourd'hui à l'émission, on va parler littérature jeunesse avec Marie-France Auger qui vient nous parler de son roman SOS Academy. Geneviève est avec nous pour parler de roman de Sophie Gagnon-Roberge. Annie et moi, on va être dans la nostalgie. On va vous parler de Musique Plus et Petit Moment BD si on a le temps.

0: Bonjour tout le monde. Vous êtes à l'écoute des ondes de CKIA FM. C'est le magazine littéraire épilogue qui commence à l'instant. Brian Saint-Louis, microphone pour l'introduction. Ce qui signifie que Valérie Gaudreau n'est pas avec nous aujourd'hui pour cette avant-dernière émission. Ne soyez pas trop scandalisés tout le monde. Elle sera là de retour la semaine prochaine pour notre dernière. La saison se termine déjà. Mais on a une grande tablée quand même, comme à l'habitude, quand elle n'est pas là, on salit tous pour combler l'absence. Il y a beaucoup de monde, il fait très chaud en studio, c'est le signe que le printemps arrive également. Bonjour à tout le monde.
1: Bonjour.
0: Bonjour. Hello. Annie, qui est de retour, je vais commencer par toi parce que tu es à la gauche. Annie, tu as lu comme moi ce livre... J'allais dire ce roman, parce que ça se lit comme un roman.
1: Ça se lit comme un roman.
0: Ah oui, on va être dans notre jeunesse et notre nostalgie aujourd'hui. Et
1: ça
0: c'est
1: fait
0: ça.
1: Bien.
0: Je suis content de voir que tu as le même sourire. On s'en était pas vraiment parlé, mais on ressort de cette lecture-là avec le même...
1: Beaucoup de belles choses à dire. Et oui. Moi, personnellement, ça a été une lecture empreinte de bonheur.
0: Oui.
1: Carrément.
0: Et ça nous rappelle à quel point la musique, c'est important dans nos vies. Ça aussi, c'est fascinant de voir...
1: Oui, et à quel point aussi, puis on y reviendra, c'est qu'à cette époque-là, la télévision était un élément de rassemblement.
0: Oui.
1: Quand tu savais que ton band préféré jouait à Musique Plus à 14h30, tous les jeunes du Québec étaient devant la télé au même moment. Cette espèce de communion-là, c'est ça qui ressort de... T'as pas dit...
0: Oui, de qu'est-ce qu'on parle? La musique dans le sang, une histoire orale de Musique Plus de la journaliste Marie-Lise Rousseau parue chez les éditions de ta mère. C'était attendu avec énormément d'enthousiasme, ce livre-là. Et en tout cas, pour moi, ça a bien répondu. Content de voir que pour toi aussi, on va en parler tantôt. Geneviève Bossuet est avec nous aussi.
2: Salut, salut.
0: Ça va bien?
2: Ça va bien.
0: Oui, t'as lu deux livres pour nous, d'une fille que tu connais bien quand même.
2: Oui, je l'appelle affectueusement ma patronne, donc Sophie Gagnon-Roberge, qui est... c'est elle qui mène le site sophilie.ca depuis plus d'une dizaine d'années. En tout cas, moi, ça fait plus d'une dizaine d'années que je la connais. Alors, je vais vous parler de ces deux petits derniers. Le troisième de la série Petit meurtre entre amis, donc Apparence, un roman jeunesse avec une enquête policière. Et elle s'est lancée dans la littérature adulte avec Nos sourires clignotants chez Édito. Le premier est chez Les Malins et le deuxième chez Édito. Alors voilà, je vais parler de ma patronne.
0: Ta patronne. Corrige-moi si je me trompe, mais c'est parce que tu faisais des chroniques de livres jeunesse chez elle.
2: Oui, des billets. Donc pendant plus de 10 ans. Là, j'en fais plus ou presque plus parce que bon, j'enseigne plus au secondaire, ce qui fait en sorte que je suis un peu décalée par rapport à la littérature de jeunesse, mais je ne peux pas passer à côté de ces romans.
0: Et voilà, donc avec Annie, on était dans la nostalgie de l'adolescence. Voilà. Tu connais bien la littérature jeunesse. C'est ça le lien de l'émission d'aujourd'hui, la jeunesse, parce qu'on va recevoir Marie-France Auger qui est avec nous en studio. Bonjour Marie-France.
3: Bonjour, bonjour.
0: Pour parler de ce livre, c'est Simon qui va leader cette entrevue, une autre.
4: Oui, bien, on va s'en parler ensemble.
0: Ben oui, on va tous faire comme d'habitude. On va tous parler en même temps.
4: Un beau petit roman jeunesse d'anticipation, alors qui est paru en mars dernier par Marie-France. On a la chance de l'avoir en studio, comme tu l'as dit. Puis on va le décortiquer, puis on va parler d'un petit peu de la carrière de Marie-France et de son passage de l'enseignement jusqu'à l'auto-édition. Mm-hmm. Et puis, tout en passant par ses personnages à l'Académie du 49e parallèle. Alors, très intriguant.
0: Et plein de thèmes fort actuels aussi dans ce livre-là. Oui. On va en discuter. Pour s'y rendre en musique, ça va être un roman où il y a beaucoup d'aventures aussi. On va écouter cette nouvelle reprise de Pascal Borel d'une chanson d'Indochine. Ça va nous ramener à Musique Plus. L'aventurier qu'on écoute en musique, Pascal Borel.
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0: On commence l'émission en douceur avec Pascal Borel, comme on vient de mentionner. Et maintenant, c'est le temps d'accueillir en studio, de réaccueillir à nouveau Marie-France Roger. Bonjour Marie-France.
1: Bonjour.
0: Invitée sous la recommandation de Simon Poulin qui est avec nous. Donc Simon, tu vas prendre un peu le contrôle des prochaines minutes pour parler de ce roman pour adolescents. SOS Académie de glace et d'argent. Oui, voilà l'apparition de Marie-France Auger.
2: Absolument, on a la chance, c'est ça, de t'avoir, Marie-France. Merci d'être là aujourd'hui pour présenter puis discuter de ton deuxième roman. C'est bien ça, c'est ton deuxième après l'affaire Smith cet automne. Oui, et après avoir publié cette affaire Smith-là en novembre 2025, tu t'as décidé de t'en aller dans un roman d'anticipation parce que le premier roman était plus un roman d'enquête où on avait... où on avait un personnage très, très réel. Là, on est en 2065. C'est une académie qui n'existe pas, donc l'académie du 49e parallèle. On est dans une dystopie, ça va mal. Tu as lancé ce roman-là le 7 mai, plus officiellement.
1: 7 mars.
2: Là, parce que, OK.
1: OK, celui-là, il était plus en mars.
2: Parce qu'il était marqué le... OK, OK, j'avais mal lu probablement. Le 7 mars, parce que je voyais que c'était le 7 mars que c'était, mais à l'École de l'art des Ormeaux, comment ça s'est passé?
1: Oh, OK, le lancement,
2: oui, le lancement très officiel.
1: Excuse-moi. Là, 17, c'est bien. Ça vient d'avoir lieu, à mon ancienne école, en fait, parce que je suis une ancienne enseignante de français. Mm-hmm. Puis, effectivement, je me suis dit, étant donné que c'est mon premier roman jeunesse, puis que d'une façon ou d'une autre, j'ai comme été inspirée un petit peu par toute cette expérience-là en enseignement. Là, je me suis dit, ce livre-là, je veux leur dédier, c'est à eux. Puis d'une façon ou d'une autre, récemment, justement, je le relisais, puis je me disais, j'avais pas vu à quel point il y avait comme des liens à faire avec mes anciens élèves, avec des expériences qu'on avait eues. Donc,
2: Je pense qu'on le sent beaucoup, là, tes personnages, si on parle juste du résumé de l'histoire, alors je l'ai dit, c'est en 2065, Fabricio qui fait son bagage et quitte sa mère, s'en va à l'académie,
1: oui.
2: Il a l'air d'être engagé là, pour un long temps, pour une expérience de survie.
1: Oui.
2: Et la dystopie, c'est qu'au lieu qu'on ait un réchauffement climatique, c'est le contraire.
1: Ouais.
2: C'est le froid qui est arrivé. Il y a un basculement qui s'est passé.
1: Ouais.
2: Et c'est le froid complet. Donc, pour apprendre à vivre, à survivre dans ce froid-là. Et l'académie prépare...
1: les jeunes.
2: Les jeunes, surtout.
1: Ouais.
2: Alors, c'est des jeunes de...
1: Mais dans le livre, on fait comprendre que tout jeune susceptible de passer les épreuves est en mesure de faire partie éventuellement de l'académie. Puis l'idée, c'est de faire du recrutement dans les petites bourgades. Là, parce qu'on est en 2065, ça fonctionne un peu différemment. Mais c'est ça. C'est un peu à cette hauteur-là.
2: Mais là, dans ton esprit, comment ça s'était passé? Est-ce que tout le monde était mort? Ça, on le sent pas. T'sais, avant d'arriver à l'académie, on sent qu'il y a un besoin de recrutement, puis c'est une bonne année, semble-t-il, l'année de Fabricio.
1: Ouais,
2: là,
1: ouais.
2: C'est une bonne année. Mais là, tout le monde est comme gelé. Et c'est quoi qui est arrivé? On est au Québec? On est au Canada? On n'est pas certain?
1: Dans ma tête à moi, on est au Québec.
2: D'accord.
1: Dans ma tête à moi, on est au Québec. D'ailleurs, d'une façon ou d'une autre, il y a comme des référents culturels qui ne sont pas ceux que l'on connaît aujourd'hui, mais c'est comme une espèce de symbolique. Là, on a l'académie, mais on a, par exemple, à un moment donné, une espèce de célébration quand on a sélectionné nos futurs jeunes. Cette célébration-là peut-être nous rappeler un peu à des célébrations du Carnaval de Québec, tu sais, Festival d'hiver, etc. Mais présentement, dans mon livre, en 2065, c'est pas un festival d'hiver où on a du plaisir, là. C'est la survie qui compte.
0: Ah, oui.
1: Et là, on célèbre seulement les vainqueurs.
0: Puis là, on est dans les codes du roman pour adolescents, vraiment.
1: Ah,
0: là,
1: oui.
0: Ce côté école d'élite puis sélection, là, on est quelque part entre Harry Potter puis les Hunger Games. Là.
1: Ah, d'une certaine façon, oui, absolument.
2: Ils sont lancés tout de suite, là.
1: Oui.
2: Là, t'arrives, t'as tes amis, en fait, tes coéquipiers, t'es connais pas.
1: Non.
2: Tu survis, tu construis une igloo.
1: Oui.
2: Laetitia, qui est Vlad et Corbin.
1: Oui.
2: Corbin, je sais pas si dans ta tête.
1: Corbin. Ouais.
2: Et puis là, tout le monde est attaqué par des hermines. Là, si je veux pas aller trop loin, mais il y a des hermines sanguinaires, les yeux rouges, c'est très important, qui attaquent les personnages et s'ensuit, en fait.
0: L'hermine, c'est le pangolin de ce roman-là, quelque part, parce que c'est ça. Quand je disais en introduction qu'on est dans des thèmes très d'actualité, les changements climatiques sont là très présents. Et puis là, on replonge dans cette atmosphère pandémique, d'une bête qui nous apporte une...
1: un nouveau virus, puis l'Extremium glaciatis.
0: Oui,
1: alors,
0: voilà.
1: La
2: bactérie impossible jusqu'à temps qu'on trouve des solutions. Là, mais on va
0: un virus qui se transmet par les voies respiratoires.
1: Oui, c'est ce qui amène l'urgence de la chose, puis d'agir, puis de faire des choses. Donc, c'est ça. C'est sûr que ça a été inspiré là, parce que ce qu'on a vécu dernièrement, mais plus que ça, je me dis que c'est comme un thème qui transcende un peu la dernière pandémie, parce que si on regarde là, juste l'antivirus là, présentement qui
0: revient,
1: court,
0: puis
1: on peut s'attendre à ce que dans les 10, 20 prochaines années, qu'il y ait d'autres types de virus qui nous donnent un mal de tête. Là. Ouais. Donc, c'est présent.
0: Puis notre épidémie, nous, a laissé énormément de souvenirs à une génération de jeunes. De leur faire relire ça, c'est quand même quelque chose à quoi ils peuvent se rattacher, qu'ils peuvent comprendre très bien.
1: Puis tu sais, l'idée aussi, c'était qu'à un certain moment, au moment où je l'ai écrit, j'avais plusieurs collègues. Moi, j'étais déjà plus en salle de classe à ce moment-là, j'avais quitté. Mais j'avais des amis qui me ramenaient certains commentaires, des fois, faits par nos jeunes dans les écoles au secondaire. Puis il y avait comme une espèce de distanciation face à l'épidémie, à la gravité de la chose. On voyait qu'il y avait des mesures qui étaient prises et tout, mais les jeunes, en bout de ligne, à part de sentir, toutes les règles qui étaient mises en place, se sentaient plus ou moins concernés jusqu'à un certain point. Mmh. Puis là, je me suis dit, il faut faire de quoi. Et malheureusement, dans mon roman, c'est ça. C'est les jeunes qui vont le vivre. Enfin, je me suis dit...
2: Mais c'est les jeunes aussi qui trouvent des solutions, ce qui est un peu aussi utopique, mais c'est très intéressant. C'est une voie différente. Puis là, deuxième partie, pour aller là, parce qu'on dira pas le punch, comment ça se résout dans la première partie. On arrive plus dans la désinformation qui conduit à une crise, une deuxième crise. Désinformation autour d'un des personnages. Puis là, je veux pas trop embarquer. Je me dis, veux-tu qu'on parle de c'est quoi cette crise-là? Veux-tu qu'on garde on parle-tu de vampires?
1: on peut parler de vampirisme, mais tu sais, l'idée, c'est de montrer jusqu'où on peut aller quand on comprend pas un phénomène, puis jusqu'où ça peut nous amener avec nos idées folles. Puis,

0: les jeunes encore. Qu'est-ce qui t'a fait passer, là, ou à quel moment précis t'as senti qu'il fallait que tu délaisses ou tu t'en ailles vers l'écriture à partir de ton rôle d'enseignant, mmh. puis... Comment ça s'est passé?
1: Ben, l'écriture a toujours pris une place très importante dans ma vie. Là. Je veux dire, j'avais 10 ans, puis j'étais à la bibliothèque. J'écrivais des petites histoires, puis je les racontais aux jeunes qui venaient à la bibliothèque. Donc, ça vient de très, très loin. Je suis devenue enseignante de français. Mm-hmm. Bon, bref. Mon amour pour la littérature a toujours été là. J'ai fait une maîtrise en littérature. Donc, c'est des choses qui... Ça a toujours été présent. Mais pendant plus d'une vingtaine d'années, justement, je dirais qu'en partie, dans mon cas, ça a été comme ça. Le fait d'avoir étudier des grands auteurs, etc., puis les avoir analysés avec des grilles analytiques, là, puis j'étais sévère en fils de ça, mon Dieu. Puis, ben ça m'a freinée par la suite. J'ai plus été capable d'écrire parce que je m'auto-analysais tout le temps, puis ça m'a pris un bon 20 ans pour passer au travers, puis de
2: on se crée des barèmes un peu trop, c'est ça. Ouais, là. On n'est pas, dire, on est pas Zola au premier jet, puis des fois, on a de la misère à se l'accepter. Ouais.
1: Ouais, fait que c'est ça. Fait que là, je me suis lancée, puis j'avais habité l'Ouest canadien, puis pendant très longtemps, je n'avais jamais des livres qui pouvaient être au niveau de mes élèves. Puis ça, au secondaire en particulier, on avait tout le temps des livres soit trop jeunes, le propos était trop jeune.
0: Oui, parce que tu le dis sur la page de ton site, c'était avant ça les éditions Magriffe, c'est rendu Magriffe.
1: Ouais.
0: Tu disais que tu poursuis ton engagement pour le rayonnement des communautés minoritaires francophones et francophiles. Absolument. Donc, c'est vraiment important pour toi.
1: Ah oui, oui, oui.
0: Ça naît de ça. Là. Tu veux avoir des écrits qui soient que tu puisses utiliser, que tu puisses...
1: Qui puissent avoir quelque chose qui puisse... ou les jeunes de partout à travers le Canada puissent se reconnaître aussi, en quelque part, puis soient en mesure, que les enseignants puissent être en mesure de les utiliser en salle de classe. J'ai eu beaucoup de difficultés à ce niveau-là, moi, quand j'étais enseignante là-bas. Puis quand je suis revenue, ça faisait partie de mes priorités. Je voulais vraiment faire quelque chose pour ça. Puis en écrivant, ben d'une façon ou d'une autre, je les avais quand même encore en tête. Il y a plusieurs passages qui sont des dialogues. Mmh. Beaucoup plus facile de travailler le dialogue en salle de classe aussi. En français langue seconde en particulier. Donc, quand c'est pas ta langue, c'est plus simple. Je me suis assurée qu'il y ait un niveau qui puisse convenir un peu à tout le monde. Puis je me disais toujours, ben ça, est-ce que mes élèves présentement au secondaire, ben oui, je le verrais. Là, je pourrais très facilement aborder plusieurs thèmes qui sont
0: on
1: là.
0: On l'avait remarqué justement, on s'en parlait, Brian et moi, quand on a terminé la lecture, on disait, il n'y a pas beaucoup de descriptions, mais justement, c'est beaucoup dans les dialogues.
2: Ça permet d'aller dans l'action.
0: Oui, ça permet, puis ça doit toucher davantage les jeunes, comme tu viens de le dire. Mais à quel moment on peut introduire quand même, ben, t'as toute une imagination, le holo qui envoie les ondes directement dans l'oreille, les casques, les i, je sais pas quoi, il y a toutes sortes de e.
1: Il y a
0: un monde là, que t'as créé. Comment t'as réussi à créer tout ce monde-là? Qu'est-ce qui t'a inspiré?
1: Ça, c'est une bonne question. Mais l'inspiration, je sais pas, mais je sais que je suis retournée à mes amours de jeunesse. Je me suis rendu compte, puis c'est vrai quand j'y repense, là, moi, quand j'étais au secondaire, même fin primaire, je lisais beaucoup de Daniel Cernin. Donc, on était à ce moment-là, on était dans la science-fiction, mm-hmm. Suzanne Martel avec Surréal 3000, je me rappelle. Marion Zimmer Bradley, une auteure américaine, mais qui était dans le fantastique, science-fiction aussi. Puis je me rends compte que les grands auteurs comme ceux qui me viennent en tête très rapidement, là, parce que je me rappelle pas de tout le monde, mais ceux qui me viennent en tête très rapidement comme ça, qui ont marqué ma vie, quand j'étais jeune, c'était beaucoup lié à la science-fiction. Mais en même temps, je me suis dit, moi, je suis pas une... Aujourd'hui, comme adulte, je lis pas vraiment de science-fiction. C'était vraiment quand j'étais plus jeune. Puis je sais qu'il y a des courants, puis la science-fiction, là, il y a toutes sortes de choses.
0: C'est plein de monde.
1: Je suis pas le cyberpunk, le ci, le ça. Je suis pas là-dedans. Puis je voulais avoir quelque chose qui était plus près de moi, mais je suis allée chercher des petits éléments comme ça pour...
0: Mais t'as vraiment bien réussi à créer un monde. Et puis, ce monde-là, ben, il nous attire. On se dit, c'est quoi les prochains écrits? C'est quoi les prochaines aventures? Est-ce que tu continuerais à faire avancer Fabricio, Laetitia et ce monde-là, ou t'as d'autres projets?
1: J'ai d'autres projets, mais en fait, oui, je pense que oui. Fabricio, Laetitia, c'est deux personnages que l'on suit tout au long du roman. Mm-hmm. C'est les deux seuls, en fait, qui sont là du début à la fin, parce qu'il y en a qui, malheureusement, vont mourir. Mais c'est cela. Mais c'est ça. Puis j'ai un personnage qui est, je dirais pas francophile, de la Colombie-Britannique, qui vient s'ajouter dans notre roman, influence de mon passage à

0: Puis celui-là aussi m'intéressait, mais effectivement, peut-être qu'il pourrait, mais pour l'instant, je ne l'ai pas en tête. Alors, ça on va voir, mais...
1: Là, tranquillement, c'est ça. Alors, maintenant, c'est quoi aussi par rapport à tes projets d'édition? Parce que si on revient à ça, là, on dit, bon, t'as des projets d'écriture, puis là, t'es revenu vivre à Lac-Beauport, t'as des projets... Qu'est-ce qui va arriver avec ma griffe?
0: Hey, ça, c'est une grosse question. Au tout début, ça a été créé au tout début parce que je voulais justement suppléer au fait qu'il y avait un manque d'écrit qu'on pouvait utiliser en Colombie-Britannique. Mais là, puis pendant toute la pandémie, là, je me suis... ce site-là est devenu gros, puis j'ai publié une vingtaine là, de courtes histoires que je mettais en ligne avec des questionnaires pour aider les enseignants. Je me sentais coupable de ne plus être en salle de classe. Mm-hmm. Fait que j'ai créé.
1: Puis t'as des graphistes qui travaillent pour toi, c'est magnifique.
0: Mais là, j'ai retiré tout ça. Non, c'est moi qui fais ça. c'est mon petit côté touche à tout.
1: Parce qu'il y a un graphiste qui a travaillé sur SOS Academy.
0: Celui-là, sur SOS Academy, je suis allée chercher un illustrateur de Montréal.
1: Les illustrations sur le site, c'est de toi?
0: Non, pas maintenant. Je suis allée chercher des illustrations, mais puis je les ai clairement référencées. Mais oui, à une certaine, j'ai enseigné les arts aussi, donc à un certain point, j'agrémentais mon site aussi d'œuvres personnelles, mais.
1: Bon, alors c'est vraiment plein de projets dans la suite des choses. Je pense que SOS Academy, Marie-France Auger, qui est publiée en auto-édition, mais aussi.
2: Si des gens sont curieux et veulent le lire, qu'est-ce qu'ils font à ce point-ci? Là? Parce que justement, c'est ça, l'auto-édition, un combat difficile. Geneviève est là pour témoigner aussi.
1: Aussi par Bouquin-Bec. Hein? Je pense que tu voulais mentionner par Bouquin-Bec qui vous
0: t'avait soutenu. Oui, c'est Bouquin-Bec qui m'a soutenu dans tout le processus là, parce que je voulais m'assurer d'un processus qui soit professionnel aussi. Mm-hmm. Puis je voulais m'assurer que les choses soient bien faites. Donc, d'où le pourquoi je suis allée chercher un illustrateur, puis des linguistes. Puis on a travaillé ensemble, mais effectivement, ce que je voulais te dire,
1: c'était... Où est-ce qu'on trouve?
0: Où est-ce qu'on retrouve? Évidemment, sur bouquinbec.ca. Sinon, on peut avoir aussi sur leslibraires.ca présentement. Il y a la librairie La Liberté qui est en consignation. Oui. Puis évidemment, vous pouvez toujours aller faire un tour sur mon site qui se trouve à être editionplurielmagriffe.ca.
1: Donc, mais avec un arrobas.
0: Pardon, oui.
1: Emma Robas.
0: Pas pour le site, ça devient compliqué.
1: Évidemment,
0: donc, édition magriffe en un mot.ca. Sur cette page-là, vous avez la possibilité de pouvoir effectivement avoir des informations puis aller en commander.
1: C'était très intéressant de découvrir ton roman jeunesse. Merci beaucoup pour ta présence, Marie-France.
2: On attend les prochains.
1: Oui, on attend les prochains puis les prochains projets.
0: Oui, un gros merci. Puis c'était une belle invitation. Puis. On continue à écrire, c'est sûr.
2: On se tient au courant.
0: Oh, oui, merci.
1: Merci.

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0: Mickey 3D en musique, c'était le choix de Marie-France Auger, notre invitée, pour aller avec son livre SOS Academy, dont on vous a parlé dans le précédent bloc. Je vous rappelle que vous êtes à l'écoute du magazine littéraire Épilogue sur les ondes de CKIA FM. L'heure nous est maintenant de rejoindre Geneviève Bossé. Bonjour Geneviève.
1: Salut,
0: qui a lu pour nous deux livres. On parlait de littérature jeunesse, une qu'on connaissait justement beaucoup d'un pour sa littérature jeunesse, que vous connaissez possiblement aussi si vous connaissez l'univers des critiques littéraires sur le web, sophielie.com.ca,
1: oui. Sophielissa.
0: Ouais, moi je la vois beaucoup sur Instagram, c'est oui. Sophielie, fait que voilà, ouais. C'est comme ça je la connais plus. Mais maintenant, elle vient de faire paraître tout récemment son premier roman pour adultes.
1: Oui.
0: Geneviève, c'est quelqu'un que tu connais bien en plus, Sophie.
1: Ben oui et non, parce que Sophie habite la Belgique depuis plusieurs années. Donc, elle se promène entre la Belgique et le Québec. Alors, habituellement, on se voit une fois par année au Salon du Livre. Donc, cette année, ça n'a pas été possible. Alors,
0: je pense qu'on n'a pas donné son nom de famille.
1: Gagnon-Roberge. Sophie Gagnon-Roberge. Alors, mais bon, on s'écrit régulièrement. Alors, ben, pour faire le lien avec le roman jeunesse, ben, je vais commencer par Petit meurtre entre amis.
0: Donc tu voulais nous parler.
1: Oui. Alors, ça, c'est le troisième. Alors, celui-là, c'est Apparence. Il y a un mensonge et l'autre, je m'en rappelle plus. Et ils se lisent indépendamment
0: les uns
1: de l'autre. Alors, on peut commencer par celui qui nous inspire le plus. Dans les deux premiers de la série, le personnage principal de chacun des romans, c'est une adolescente. Cette fois-ci, c'est un adolescent. Et il y aura probablement un quatrième aussi. Le concept est toujours le même. Il y a un meurtre d'un adolescent. Et là, ben, qui a tué l'adolescent? Et bon, il y a un mélange d'enquêtes par les policiers, évidemment, mais aussi une enquête interne, je vais le dire comme ça, par les amis du... Puis il y a toujours un ou une adolescente accusée. Toujours. Là, ben, pourquoi, qui, comment, avec qui, avec quoi? Là, je vous rassure, il n'y a aucune scène sanglante là, de sang et de violence. Et cette fois-ci, on est avec le trio de Caleb, Irdens et Mia. Et je trouve que ce trio-là, il est vraiment intéressant parce qu'on inclut vraiment des particularités chez les personnages. Il y a beaucoup de musique qui vient teinter les scènes. Moi, j'ai fait l'exercice, là, puis personnellement, moi, j'aime ça quand on insère des chansons dans les romans. Là,
0: ça fait une playlist de romans,
1: oui. Oui, puis il y a une chanson en particulier que c'est vraiment hypnotisant comme rythme. Puis je l'ai vraiment écouté en boucle. Puis ça vient donner comme une substance de plus au propos. Et ben Caleb et Irdens apprennent un peu par hasard que Mia a un nouvel amoureux.
0: Oh.
1: Et là, ils ne le savaient pas. Alors là, ça a créé une petite tension entre les membres du trio. Et bien, c'est Victor Vachon qui est assassiné. Et là, bien, on se demande qui a fait ça, mais...
0: C'était lui, le nouveau chum à Mia, c'est
1: ben,
0: ça?
1: Ben oui.
0: Puis là, les deux gars ne le savaient pas.
1: Puis là, bien, finalement, Irdens avoue que, ben ouais, finalement, je le savais. Mais là, pourquoi tu ne me l'as pas dit? Fait qu'il y a une tension qui s'installe entre les amis. Puis, du côté familial, parce que c'est Caleb le personnage principal, ben là, les parents de Caleb annoncent qu'ils se séparent. Caleb a une sœur qui est dans le spectre de l'autisme. Et elle pète un plomb, puis elle s'enferme dans la salle de bain. Elle dit, moi, je refuse de quitter ma maison, je veux m'émanciper. Puis donc, il y a ce volet-là aussi que j'ai trouvé bien inséré dans le trio. Fait qu'il y a vraiment des personnages adolescents bien ancrés dans la réalité. Les dialogues aussi. Moi, j'imagine là, la fille d'une de mes amies là, qui est en cinquième secondaire. Puis je dis, ah ouais, des fois, elle a ce genre de paroles-là, de répliques-là. Donc, je trouve que c'est bien fait. Il y a un bon rythme. Ça se lit rapidement. Moi, je pense que je l'ai lu en une journée. Là. Il y a tout le temps des insertions de textos ou de captures d'écran. Donc, ça vient briser le rythme pour redonner un petit souffle.
2: OK, c'est intéressant d'avoir ces brisures-là.
1: Oui. Okay. Parce que là, c'est comme un point de vue externe, parfois. Puis dans les autres livres, on ne sait pas nécessairement qui écrit Parce que dans Mensonge, je pense, c'est des textos anonymes qui proviennent d'un site obscur. Donc, ça crée un mystère de plus. Seul petit bémol. Puis là, ben, Sophie Alcé, là, j'ai fait le billet, là, ça fait que j'y apprends rien en direct. Là. La fin un peu précipitée. J'ai eu l'impression d'avoir, excusez l'expression, skippé quelques pages. Là. J'ai dit, ben voyons.
0: Voyons, ça finit de même.
1: Ça finit de même. Bon. Mais, donc, c'est très, très... bon, ça se lit bien. Puis pour les adolescents qui aiment qu'il y ait de l'action, du suspense. Donc, c'est vraiment un chouette livre pour les vacances. Puis là, je vais faire le lien tout de suite avec son...
2: Mais juste avant, tu disais, oui, c'était mensonge, en fait, dérapage. Mensonge et apparence,
1: exact,
2: les trois.
1: C'est ça. Donc, ça se lit un après l'autre, ou peu importe l'ordre. C'est toujours le même concept. Des amis, un meurtre. Et le meurtrier, ben, il gravite autour de ces jeunes-là. Puis, est-ce que c'est un de ces jeunes-là? Là, je ne veux pas voler le punch, là, mais...
0: Donc, une série à découvrir pour les ados, oui.
1: Oui.
0: Pendant ce temps-là, les parents pourront lire la première parution pour adultes de Sophie Gagnon-Roberge, Nos sourires clignotants, paru chez Édito.
1: Oui, donc, ça aussi, je l'ai dit à Sophie, je dis, moi, ce n'est pas mon genre de livre. C'est un roman, mais beaucoup inspiré de ce que Sophie a lu. Mmh. Donc, c'est pas l'autofiction, mais vraiment inspiré de la mort de son frère et de son père il y a plusieurs années. Donc, moi, c'est pas un genre qui m'intéresse pour X raisons. Là, je l'ai lu parce que, bon, je connais Sophie. Puis, quand je lis de l'autofiction, c'est soit que je connais l'auteur, l'autrice, ou que le thème me rejoint.
0: Mais finalement, tu étais agréablement surprise.
1: Oui, oui, j'ai reconnu Sophie. Donc, c'est le personnage de Simone qui vit à temps partiel en Belgique et à Montréal.
0: Ça nous rappelle quelqu'un.
1: qui vit dans le même duplex que son ex-amoureux, qui, lui, est belge. Donc, elle a des jumelles. En fait, elle a trois enfants, trois filles. Sam, qui est en troisième secondaire, et les jumelles en première secondaire. Simone, dans le roman, ce qu'elle fait dans la vie, c'est qu'elle organise des expositions d'art dans des lieux inusités, dans des hangars vides. Alors, donc, il y a des artistes qui sont invités, elle joue avec la lumière. Et là, elle revient au Québec, entre autres, pour gérer l'appartement de son père. Donc, ça fait un an que son père est décédé et l'appartement est toujours plein. Et là, la propriétaire lui dit, « Ben là, il faudrait que tu viennes vider ça parce qu'on a besoin, puis ma belle-fille ou en tout cas quelqu'un en a besoin, puis il n'y a pas beaucoup de sous. » Puis là, elle retarde toujours le moment de vider l'appartement. Il y a la mort de son frère aussi avec laquelle elle n'est pas en paix. Et bien, il y a toujours cette quête-là de trouver un amoureux. Là, elle passe de conquête en conquête. Et puis... Mais elle rencontre, elle prend quelqu'un sur le pouce et il y a comme un déclic. Alors, c'est vraiment un roman qui fait du bien. Puis les thèmes de la mort, du deuil, de la colère, parce qu'il y a beaucoup de colère, d'incompréhension aussi chez Simone. Donc, Nos sourires clignotants, on explique le titre dans le livre. Et oui, en effet, nos sourires clignotants, c'est que parfois, ben, les gens sourient, mais c'est pas constant. Fait que quand ça clignote, ben, est-ce que ça veut dire qu'il y a quelque chose qui va pas? Mm-hmm. Non, c'est vraiment un roman qu'on lit, on se casse pas la tête. J'ai reconnu un peu du Marie-Christine Chartier, là. C'est ce genre de roman-là où les dialogues sont efficaces.
0: Ça pourrait plaire à plusieurs à l'orée des vacances.
1: Oui, tout à fait. Ça se lit bien. Il y a de l'humour, des dialogues, c'est aéré. Alors, deux chouettes lectures pour les vacances qui s'en viennent.
0: Un pour les enfants puis un pour les parents.
1: Voilà
0: de Sophie
1: Gagnon-Roberge,
0: je voulais vérifier. Donc, paru chez Édito pour ce qui est de les adultes et la maison
1: les malins.
0: Les malins pour les enfants. Ouais. Et on lit bien sûr sophilie.ca pour que je me suis fait corriger. Merci beaucoup, Geneviève.
1: Merci.
0: On prend une petite pause musicale qui va nous ramener dans nos souvenirs. Et on vous parle tout de suite après du livre sur l'histoire orale de Musique Plus.

0: monde dansait, bien sûr, parce que c'est l'Erita Mitsuko. Moi, c'est dans les premiers vidéoclips dont je me souviens, l'Erita Mitsuko. Surtout, c'est comme ça, Marcia Baila aussi. Oui. On a énormément d'images qui nous viennent quand on pense à Musique Plus, mais de voir aussi à quel point on se souvient des VJ, des histoires, des animateurs, de tout, de tout. La journaliste Marie-Lise Rousseau a rassemblé tout ça dans un livre qui s'appelle « La musique dans le sang » que j'ai lu avec beaucoup d'enthousiasme. Annie l'a lu aussi et je suis ravi de voir aujourd'hui qu'elle semble avoir aimé ça autant que moi. Annie Bussière, bonjour!
1: Bonjour, Brian Saint.
0: Et oui, les éditions de ta mère qui nous font plaisir toujours avec ce livre-là. Qu'est-ce que c'est, Annie?
1: Et en fait, c'est qu'on nous raconte par le biais d'extraits d'entrevue, comme tu le disais, que Marie-Lise Rousseau a réalisé avec des gens qui étaient devant et derrière la caméra. On nous raconte les pas loin de 40 ans. 30 ans de Musique Plus, 86 à 2019. Les hauts et les bas, ce qu'on savait, ce qu'on ne savait pas, surtout.
0: Ce dont on se doutait.
1: Ce dont on se doutait aussi. Mais moi, ce que je retiens, c'est qu'on a affaire, que vous aimiez ou pas les VJ en place, c'est une chose. Mais on avait affaire à des tripeux de musique. Oui. Et ça sort tellement fort.
0: C'est ça le titre du livre, d'ailleurs, « La musique dans le sang ». Et c'est fascinant de voir à quel point, justement, cette passion de la musique va ressortir beaucoup dans le livre. Parlons rapidement, Annie, juste d'une chose. À la base, la forme, justement, ces entrevues, ce n'est que des citations, ce n'est que des... Chaque VJ, chaque personne, caméraman, producteur, membre de l'équipe, c'est un paragraphe où on va lire et c'est rassemblé autour d'un thème et ce n'est que du dialogue. Moi, quand j'ai reçu le livre, honnêtement, je me disais, mon Dieu, ça ne marchera pas. Ça, pourquoi ils n'ont pas fait à la place un podcast? Pourquoi ça ne fonctionnera pas? J'étais dans le tort, je ne sais pas pour toi.
1: Oui.
0: Ben, c'est ça, parce qu'on est surpris de la forme au début. On se dit, voyons, ne vous laissez pas laisser avoir par cette fausse impression-là. Ça se lit comme un roman, ce livre-là.
1: Oui, puis comme tu le dis, c'est que tous les extraits d'entrevues sont regroupés sous des thématiques très précises. Et si vous avez, par exemple, la thématique « On était scotchés les uns aux autres », ben c'est peut-être seulement 2-3 pages d'extraits. Vous n'en avez pas pendant 50 pages, là. Alors, ça va rapidement. Il y a beaucoup de thématiques qui sont touchées. Mm-hmm. Et ce qui est le fun aussi, c'est que évidemment, c'est pas toujours les mêmes personnes qui parlent parce que quand on a quelque chose comme 30 ans,
0: l'histoire évolue, donc au début, on a beaucoup.
1: L'histoire évolue, c'est pas les mêmes personnes qui parlent et on est à même, juste en lisant, leur rapport avec l'équipe, leur rapport avec les fans, leur rapport avec la haute direction, où on en était rendu dans la trajectoire de Musique Plus. Puis comme on se disait avant d'entrer en onde, Brian, c'est qu'à un moment donné, c'est pas que le livre s'essouffle, mais Musique Plus, c'est ouf. Et ça transparaît dans les pas qui sont biaisés, qui sont blasés, mais tu le vois qui sont déçus, mm-hmm, de la tournure que ça prend. Musique Plus a été vendu, je pense, si ma mémoire est bonne, à 2-3 reprises. Pis c'est toujours une plus grosse boîte, puis une plus grosse boîte. Fait que ça devient archi corporatif. Mm-hmm. On leur demande de rentrer dans des petites boîtes très précises. Pour ceux, les vieux de la vieille comme moi, qui se rappellent des débuts de Musique Plus, ça donnait mal au cœur.
0: Oui.
1: Ça donnait mal au cœur parce que la caméra bougeait beaucoup.
0: Oui, comment ils appelaient ça, la vomit cam?
1: La vomit cam. et c'était, ne disons pas que c'était une école, mais c'était une entreprise qui carburait à la musique, qui avait carte blanche et qui vivait sa folie et sa liberté.
0: Et là, c'est ça, tu dis juste ça, puis on pourrait partir dans 14 000 directions parce que, oui, il y a l'enthousiasme des débuts. Oui, au début, vous avez Claude Rajotte et Sonia Benezra, je veux dire, qui sont là, qui parlent beaucoup.
1: Oh, oui.
0: Claude,
1: oui.
0: C'est fascinant. Oui, vers la fin, on en parle moins. Puis là, on parle de caméras, de vomit cam, de gens qui tripaient sur la musique. Oui, on va parler beaucoup, beaucoup de musique. Il y avait beaucoup de nouveautés. On parle de ce rapport-là avec des gens qu'on mettait en onde qui n'avaient aucune expérience. Des gens qui étaient engagés
1: À
0: 18 ans, la veille et le lendemain, ils étaient en direct en onde pendant 4 heures. C'est ce mécanisme de Musique Plus qu'on voit.
2: tu disais, il y avait une entrevue avec une grande vedette.
0: Oui,
1: tu pouvais, c'était ta première journée à la job, t'as 18 ans, puis t'as Paul McCartney en face de toi, puis il faut que tu fasses quelque chose, t'as pas eu de formation, tu sais peut-être pas comment mener une entrevue, tu sais. Alors, ils apprenaient vraiment sur le tas. Mais tout compte fait quand même... 98% des gens qui ont passé par Musique Plus ont
0: un souvenir
1: adoré leur expérience. C'est là qu'ils ont fait leur classe. Par exemple, Véronique Cloutier qui est rentrée là, elle avait 18 ans. Et c'est de voir comment ils avaient aussi à gérer, pas nécessairement leurs égos, certains en avaient, mais c'était de gérer l'ego des vedettes.
0: C'est ça qui est le fun. Il y a des anecdotes aussi là-dedans, bien sûr.
1: Oh, il y a des anecdotes savoureuses qui vont vous faire voir certaines vedettes
3: d'un autre
1: aspect. C'est un autre aspect. C'est pas tout le monde qui est gentil, c'est pas tout le monde qui est agréable, c'est pas tout le monde qui est poli non plus. Mais c'est de voir comment, puis ça, on s'en doutait en ondes, c'était évident, surtout dans les premières années, à quel point l'équipe de Musique Plus était une famille. Comme il l'explique, ils étaient tout le temps ensemble.
0: Ils travaillaient toute la journée, ils sortaient voir le soir.
1: Ils sortaient le soir, ils passaient leurs vacances ensemble. Il y en a qui dormaient là parce qu'il fallait qu'ils fassent leur propre montage, puis les ci, puis les ça. Il n'y avait pas le temps de retourner à la maison. Ça a été une époque fantastique. C'est de voir aussi comment certains des VJ étaient choisis. On se rappelle de Paul Sarrazin, comment il a été choisi, versus VJ recherché, puis des choses comme ça. Et c'est... puis comme je le disais aussi, faut que je le plug, parce que quand j'ai commencé à lire le livre, j'ai dit, j'espère qu'ils vont en parler, parce que pendant longtemps, Musique Plus, c'était pas seulement de la musique, c'était aussi parler de la société, parler des courants. Puis à un moment donné, Musique Plus s'est dit, on rejoint tellement de jeunes... Commençons à parler un peu politique pour préparer les jeunes, bon, patati patata. Alors, c'est sûr que quand il y avait des campagnes électorales, des choses comme ça, à Musique Plus recevait les représentants de tous les partis, ce qui a donné, à mon sens, un des meilleurs moments à Musique Plus. Geneviève Borde, qui avait fait une job sensationnelle, avait reçu Jacques Parizeau dans le temps du deuxième référendum et avait été capable de lui faire dire son petit nom scout. Alors, imaginez-vous la bouille de Monsieur Parizeau qui est arrivé là en complet trois pièces et elle lui avait fait cracher que dans les scouts, il s'appelait Belette Vibrante. Et moi, personnellement, ça a été un grand moment de mes souvenirs de Musique Plus. Et quel ne fut pas mon délice de le lire. Mais blague à part, nonobstant tout ça, puis c'est même pas de blague, c'est que Musique Plus a été important pour plein de monde, partout au Québec. On sentait que c'était pas juste Montréal. Il y avait
0: un dialogue avec la région.
1: C'était un dialogue avec les régions. Ils faisaient des showcases pour les artistes qui émanaient, mettons, du Saguenay, ce qu'ils ont fait pour Voivode, par exemple, de Jonquière, des bandes de Québec, les Respectables, et tout et tout. Fait que tu le voyais vraiment que c'était une station pour les jeunes du Québec. Et les jeunes s'y retrouvaient aussi, parce que quelque part, tu sais, moi, je pense à la première gang, mettons, Paul Sarrazin, Geneviève Borne, Marc Ouatteux, ben, ils ont mon âge. Tu sais, alors moi, j'écoutais ça, puis je voyais des gens de mon âge faire des entrevues avec mes vedettes préférées, présenter des clips, je tripais donc. Alors, toute cette effervescence-là, vous allez le retrouver dans ce livre-là. Et comme tu le disais, le style de petit paragraphe Geneviève, petit paragraphe Claude Rajotte, petit paragraphe Sonia, ça marche parce que, un, les gens ont été très généreux, très éloquents. Deux, le fait que ça soit regroupé en petites thématiques rapides et efficaces. Et le fait que ça soit chronologique aussi, ben, nous fait vraiment vivre toutes les époques de Musique Plus pour comprendre pourquoi ça a fonctionné et pourquoi ça a crashé en 2019.
0: Et c'est ça, absolument tout y est. Oui. Mini Vanelli avec Claude Rajotte, le passage éclair de Zen, Varda Etienne qui se prenait pas pour de la merde, les Spice Girls, les Backstreet Boys, la naissance de Musimax. Tous vos souvenirs sont dans ce livre-là.
1: Céline.
0: Et comme tu disais au début, oui, Céline Dion. Et comme tu disais aussi, c'est de se rappeler... Quand on arrive dans la dernière partie, moi, je trouvais... On va terminer là-dessus parce que le temps file. Mais oui, Musique Plus, c'était un moment de rassemblement. C'était un endroit où on parlait de culture et de musique. Oui. On n'a plus ça maintenant. Donc, on n'a plus le même bagage culturel. Et moi, vers la fin, autant... Je lisais cette histoire que je connaissais moins parce que j'écoutais moins Musique Plus les dernières années, un peu comme tout le monde. Mais c'est de réfléchir à culturellement à quel point on est moins maintenant informé que des...
1: En même temps, qu'on tripe ces mêmes affaires.
0: Il y a une réflexion sur qu'aurait pu devenir Musique Plus. On parle dans TV, entre autres. Il y a beaucoup, beaucoup, beaucoup de choses dans ces livres-là. Oui, Annie?
1: Je pense que la seule gaffe, puis je dis ça de façon très amicale, la seule gaffe de Musique Plus, c'est de ne pas avoir pris au départ Internet et les médias sociaux au sérieux. Parce que c'est à partir de là que ça a dégringolé. Les jeunes allaient chercher leur source d'information ailleurs. Puis c'est sur YouTube, le clip va sortir dans 2 minutes. Il est déjà sur YouTube. Ben, tu peux pas entendre vendredi soir pour « Hey, les nouveautés de la semaine ». Non, non, moi, je l'ai déjà vu. Puis ça, puis les intervenants l'expliquent bien que ce tournant-là du 20e siècle, ils ont carrément pensé à côté.
0: Beaucoup de lucidité par rapport à tout ce qui est arrivé.
1: Beaucoup de lucidité. Claude Rajotte est un dieu.
0: Oui.
1: J'assume ce que je dis.
0: Veux-tu en parler cette semaine ou tu en reviens la semaine prochaine?
1: La semaine prochaine.
0: Parce que je voudrais pas te squeezer trop pour parler de... Vraiment...
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8: Bonjour, ici Julianne Thérault. Voici votre bulletin du mercredi 16 septembre 2026. Près de 5000 personnes du milieu communautaire ont manifesté hier dans les rues de Trois-Rivières. Elles réclament notamment un financement accru de 360 millions de dollars pour les organismes communautaires. Plusieurs disent être à bout de souffle après les années de compression, de perte d'emplois et de manque de ressources. Le mouvement Le Communautaire à bout souhaite aussi rencontrer les partis politiques pour obtenir des engagements concrets et promet de poursuivre ses actions. Le maire de Québec, Bruno Marchand, présente 6 priorités au parti en campagne électorale. Il réclame un total de 1,3 milliard de dollars pour la région, notamment pour le logement social, les infrastructures, le transport collectif. Il demande également des investissements pour le lac Saint-Charles, la relance de Saint-Roch et plusieurs projets de développement du territoire. Et finalement, le maire de Québec souhaite aussi un financement stable et prévisible des infrastructures municipales et du transport collectif. Le quartier Lérain sera en fête le samedi 3 octobre. Lérain en fête se tiendra gratuitement de 11h à 16h au Parc École Saint-Odile. Au programme Musique du Monde, théâtre, jeux gonflables, maquillage, atelier de bande dessinée, contes, kiosques et nourriture. On vous propose une journée familiale qui vise à réunir les résidents autour des cultures et des générations. L'événement sera remis au lendemain en cas de pluie. La Ville de Québec se prépare à une importante interruption planifiée d'Hydro-Québec dans la nuit de dimanche à lundi. Une grande partie de l'agglomération sera privée d'électricité entre 17h30 et 6h30 le lendemain matin en raison de travaux au poste de Neuchâtel. Le retour du courant se fera progressivement lundi matin. La Ville rappelle aussi que plusieurs feux de circulation seront hors service et invite les automobilistes à la prudence. Et finalement, une consultation publique public avait lieu lundi soir sur l'avenir de l'hébergement touristique dans l'arrondissement du Vieux-Québec, Cap-Blanc. La ville propose un nouveau plan de zonage de l'usage P10 dans certains secteurs stratégiques. Le conseil de quartier du Vieux-Québec s'oppose à la possibilité de réserver jusqu'à 25 % des étages de Place Dieuville à de l'hébergement touristique. Le promoteur souhaite convertir les tours de bureaux en environ 115 logements, mais soutient qu'une conversion entière résidentielle ne serait pas rentable. Retrouvez le texte complet au ckiafm.org. C'est ce qui conclut cette édition. Au nom de toute l'équipe, bonne journée à l'antenne de CKIA 88.3 FM et CKIAFM.org.

Hello tout le monde, bienvenue à cette autre édition de Culture en compagnie de Julie Réaume à l'animation, la réalisation et la mise en onde. Vous êtes à l'écoute de CKIA FM et CKIAFM.org. Au cours des deux prochaines heures, je vais m'entretenir avec la musicienne, chanteuse de jazz, Marie-Catherine Bouchard, qui nous arrive avec un nouvel album. On va jaser aussi avec Julie Veillette pour Québec en toutes lettres. C'est notre rendez-vous annuel. L'événement va varier dans quelques semaines à peine. On va vous parler de la programmation, de ce qui se passe cette année. En musique aussi, qu'est-ce que je vais vous parler? On va parler de Excavation et Poésie, qui lance un nouvel album, groupe trad folk engagé. Si vous ne les connaissez pas, vous allez les découvrir. On va également discuter avec Blame, qui est alliance blanche-moise, Blanche Moisan Mété de son vrai nom. Donc, il arrive elle aussi, Blame, avec un nouvel album. Et on va vous parler du vote stratégique qui est présenté en reprise du côté du théâtre Premier Acte. On va jaser avec Valérie Boutin, qui est une des comédiennes et autrice de la pièce qui arrive, on peut dire, à brûle pour point tout juste avant les élections. C'est une réflexion, on peut dire, satirico-politique. Si vous ne l'avez pas vue, bien, l'entrevue va sûrement donner le goût de l'avoir à l'approche des élections. C'est assez déjanté, là, comme je vous dirais, cette pièce-là, le vote stratégique, qui est présenté à Premier Acte. Vous êtes avec Julie Réaume au cours des deux prochaines heures sur CKIA FM. Hier, on apprenait que Catherine Ringer, la voix d'Irita Mitsuko, est décédée. Elle est morte le 14 septembre. Elle est allée rejoindre Fred de Chichin, son complice d'Irita Mitsuko dans l'au-delà, si on peut dire ainsi. En souvenir de Catherine Ringer, voici Marcia Bala avec Irita Mitsuko à Culture. Donc, vous êtes à CKIA FM en compagnie de Julie Réaume.

0: Fleur de peau avec Nulle part, à Culture avant entendu Lirita Metsuko avec Marcia Bala, un petit clin d'œil à Catherine Ringer, la chanteuse qui est décédée le 14 septembre. L'artiste jazz Marie-Catherine Bouchard lance un tout nouvel album, Le Fil Rouge, qui va paraître le 18 septembre. Il y a un lancement qui est prévu demain du côté du Palais Montcalm. L'artiste est avec nous au téléphone. Bonjour!
1: Bonjour!
0: Bonjour, donc c'est votre deuxième album et vous êtes bien entouré sur ce disque-là. Il y a le pianiste Sébastien Champagne, mais aussi il y a Carl Mayotte, un bassiste qu'on peut dire qu'il y a le vent dans les voiles, un artiste de base à Québec et qui suscite quand même un bon buzz en bon québécois, là.
1: Oui, vraiment, tout à fait. Je suis très, très bien entourée pour cet album-là. Là, on a une vingtaine de musiciens sur l'album, des musiciens de jazz qui ont fait leur preuve, si on veut. Ce sont des amis aussi. Alors, vraiment des belles collaborations.
0: Oui, il y a Sylvain Saint-Onge, il y a la parolière Maude Carrier aussi qui participe.
1: Exact, exact. On a aussi des cordistes classiques, violon, violoncelle. Oui, vraiment des belles... Je suis bien entourée, bien chanceuse.
0: Et sur cet album-là, on retrouve trois morceaux originaux, mais aussi des pièces, on peut dire, de monuments de la chanson, comme Barbara, Sylvain Lelièvre, Félix Leclerc et j'en passe.
1: Oui, exactement. Donc, c'est un petit peu le lien entre mes influences musicales et mon univers actuel, d'où aussi le fil rouge. Là, il y a plusieurs significations, mais le fil rouge entre la chanson, entre le jazz, entre des pièces des années 50, 60, 70, et qu'est-ce que ça donne aujourd'hui quand on chante en français avec le jazz et tout. D'où l'idée, là, tu sais, c'est ça, du fil rouge qui relie toutes les personnes entre elles, les éléments entre elles, les événements, les styles musicaux, etc.
0: Est-ce qu'on peut dire que l'album, les morceaux de l'album vous représentent bien actuellement, vous représentent ce que vous êtes en 2026?
1: Tout à fait. Ce sont des pièces que j'ai connues plus jeunes, que j'ai chantées pendant des années et qui ont évolué avec moi. Ce sont des textes magnifiques, mais qui sont mis au goût du jour avec des arrangements beaucoup plus jazz et des collaborations avec des personnes, justement, comme vous disiez, là, qui ont le vent dans les voiles présentement. Là.
0: Et il y a trois morceaux originaux, « Sablier »,« Je n'ai rien oublié » et « Rêve encore un peu ». Comment s'est fait le choix, on peut dire, des morceaux? Comment fait-on, on peut dire, l'équilibre entre les pièces originales, les interprétations? Faire un tri aussi parmi les interprétations, par exemple, si on aime une cinquantaine de chansons, on ne peut pas mettre tout sur l'album.
1: Exact. Non, c'est vraiment, ça a été assez organique. Au départ, j'ai commencé avec les compositions. J'ai demandé justement à la parolière Maude Carrier si elle avait envie d'écrire des textes. Elle a commencé par un, je lui disais, j'ai envie de raconter des histoires, donc je n'ai rien oublié. C'est l'histoire d'une dame qui fait un retour sur sa vie, les enfants qu'elle a eu, tout ça. Puis après ça, moi, j'ai mis de la musique là-dessus. J'ai collaboré avec Sébastien aussi pour les arrangements, pour la composition. Ensuite, on a fait les deux autres compositions, une pièce plus pour ma fille, une pièce qui parle du temps qui passe. Et là, je me suis dit, j'ai envie aussi de reprendre des pièces et de leur amener quelque chose de nouveau. Donc, ce sont des mélodies que j'apprécie particulièrement, que j'aime. Mais c'était quand même important pour moi d'avoir une balance entre des auteurs québécois, des auteurs français, d'avoir aussi une pièce de Barbara qui est un clin d'œil un peu à mon premier album, qui est un hommage à la chanteuse Barbara. Donc, le choix s'est fait comme ça, de façon un petit peu organique là au fil des mois.
0: Moi, j'ai remarqué aussi Sylvain Lelièvre, corrigez-moi si je me trompe. Mon départ, Sylvain Lelièvre était vu peut-être plus comme un chansonnier et après davantage plus comme un artiste de jazz.
1: Exactement. En fait, ces pièces, moi, je suis enseignante au Cégep de Sainte-Foy en jazz et puis ces pièces ont un matériel incroyable au niveau du jazz. Si on regarde l'harmonie, si on regarde comment c'est composé, les mélodies et tout... Donc, quand on reprend ça avec justement des musiciens actuels, avec une couleur jazz, là, c'est un terrain de jeu incroyable, mais avec des histoires. Moi, je fais la pièce Marie-Hélène, qui est l'histoire d'une jeune femme d'une vingtaine d'années qui évolue et tout. Donc, c'est super agréable à jouer, mais à chanter aussi.
0: Et vous parliez que vous êtes professeur. Comment faites-vous le pont en votre carrière de professeur, de prof de chant et votre carrière musicale à vous?
1: Ça a toujours été important pour moi d'avoir un équilibre. J'ai la chance, l'honneur d'enseigner le chant à des étudiants qui veulent faire ça comme métier au Cégep de Sainte-Foy. Et donc, je me dis, je me dois aussi d'être un modèle et d'être dans le milieu, de mettre en application ce qu'on enseigne, de mettre à jour aussi. Donc, ça a toujours été important pour moi là, d'avoir comme un horizon 360 sur toutes les sphères du métier, que ce soit tant dans l'enseignement que comme chanteuse, que comme coach vocal aussi, de me tenir à jour aussi sur qu'est-ce qui sort et tout. Fait que des fois, c'est beaucoup d'heures dans une semaine, mais quand même très enrichissant.
0: Et demain, vous allez participer, vous allez faire le grand lancement de l'album Le Fil Rouge au Palais Montcalm à 19h. Vous allez être entouré, je crois, d'une bonne gang de musiciens pour le lancement du Fil Rouge à la salle Diouville le 17 septembre au Palais Montcalm.
1: Exact. On joue l'album au complet. Ça va être une fête avec des amis, mais des musiciens de talent. Puis on passe à travers tout. Il y a plein de musiciens qui viennent pour une pièce. On change à chaque pièce là, de band. Donc, ça va être vraiment comme un petit parcours musical à travers plusieurs styles, plusieurs histoires, puis vraiment une célébration.
0: Et la scène jazz à Québec, bon, il y a des clubs, il y a le festival. À vos yeux, comment se passe la scène jazz à Québec? Est-ce que c'est une scène qui est en santé, qui est vivante?
1: C'est ça qu'on a la chance d'avoir le festival de jazz, effectivement, de Québec, qui est vraiment jazz, tu sais, qui met de l'avant le vrai jazz. On est très chanceux pour ça parce que ça influence, je pense, les goûts aussi qu'ont les gens de notre ville. C'est sûr qu'on aimerait qu'il y ait plus de clubs de jazz, qu'il y ait plus de bars où on entend le jazz, où justement on peut jouer, nos étudiants peuvent jouer. Mais on est quand même chanceux. On a le Saint-Angèle, le Foubar. On a plusieurs lieux de jazz. Je pense qu'on a une ville qui est vivante. Puis je pense que les gens, tu sais qu'il y a des amateurs de jazz, mais il y a des gens qui aiment aussi le jazz. Moi, j'appelle ça du jazz plus bonbon, plus accessible. Justement, en le faisant en français comme ça, je trouve que ça devient plus accessible. Donc, je pense qu'on est chanceux à Québec, effectivement. Puis moi, j'ai envie de continuer à propager ça puis de dire, ben le jazz, ça peut être vraiment virtuose, mais ça peut être aussi vraiment accessible.
0: Et je rappelle les détails, l'album Le Fil Rouge.

0: détail, Le Fil Rouge, c'est le nouvel album de Marie-Catherine Bouchard. On va entendre un extrait, une chanson originale qui figure sur cet album-là. C'est Rêve encore un peu. Ben, merci beaucoup d'avoir été des nôtres.
1: Un grand merci, au plaisir.
0: Merci. Voici donc Rêve encore un peu, tiré de l'album Le Fil Rouge de Marie-Catherine Bouchard à Culture.

0: Millimétrique, Nectar des dieux, avant on a entendu Marie-Catherine Bouchard avec Rêve encore un peu. La 17e édition de Québec en toutes lettres va varier du 15 au 25 octobre. Pour nous parler de cet événement, on reçoit, une habituée de l'émission maintenant, c'est Julie Veillet qui est avec nous au téléphone. Bonjour!
1: Bonjour Julie!
0: Bonjour! Déjà 17 ans, 17e édition pour Québec en toutes lettres. J'aimerais là, sans savoir, c'est sûr, on ne peut pas parler de toute la programmation, il y a beaucoup de choses, il y a du stock. Quels sont les faits saillants, les principales nouveautés que vous amenez cette année?
1: Alors cette année, on revient avec nos quatre volets, je dirais, là, distinctifs là, qu'on ramène un petit peu à chaque édition. Donc, des propositions dans l'espace public, une série de spectacles en salle, un volet jeunesse qui se déploie essentiellement en bibliothèque et aussi tout un volet de rencontres donc avec des auteurs, autrices. Donc, du côté des rencontres, on aura de la belle visite pour nos entretiens. On aura de la visite de l'international avec l'auteur des trois auteurs français, en fait, Atik Raimi, Véronique Ovaldé et Marie Ndiaye. Et on aura aussi la chance d'avoir trois formidables autrices québécoises. Donc, Marie-Célie Agnan, qui nous offre le verre là, qui porte l'édition du festival cette année. Martine Delvaux et Nathalie Platte, donc... la belle visite de ce côté-là. On aura toute une série de tables rondes aussi sur avec plein de nouveautés littéraires de l'année. La grande nouveauté dans l'espace public, on revient dans l'espace public avec nos projets phares. Ceci n'est pas une pub. Les distributrices bonbons à lire, différentes propositions. Mais la grande nouveauté, c'est la foire littéraire. Donc, ça faisait longtemps qu'on avait envie de s'ancrer un petit peu plus là en extérieur avec un volet d'activités qui se déploierait plus dans un disons plus proche des citoyens citoyennes. Donc là, on s'ancre au Parc du Rocher dans Saint-Sauveur pour le premier week-end du festival, deux jours d'activités. On va avoir un grand chapiteau où il va y avoir en fait toute une proposition d'ateliers, de performances, de lectures. Il va y avoir un café croissant poésie, un apéro littéraire. Il va y avoir un spectacle de contes pour enfants, un yoga littéraire même le dimanche et toutes sortes d'activités d'animation là pendant ce premier week-end là. Ça va être gratuit, vraiment accessible aux petits, aux grands. Ça se veut vraiment une proposition là pour tout le monde. On peut venir en famille, on peut venir entre amis dans ce lieu-là qui est vraiment très très effervescent, je dirais, là, qui est très animé, où il y a beaucoup de rencontres citoyennes qui se passent. Donc, on arrive, nous, avec notre touche littéraire là, pour ce premier week-end-là. Donc ça, on est très très contente de pouvoir déployer ce nouveau volet en collaboration aussi avec les commerçants du quartier qui vont tenir des kiosques de nourriture, de boissons et tout ça. Donc, ça, c'est vraiment une de nos belles nouveautés. Puis sinon, du côté des spectacles, peut-être mentionner quelques petites choses. Donc, on va avoir la lecture du très beau texte de Nathalie Platte, « Mourir de froid, c'est beau, c'est long, c'est délicieux ». Donc, c'est l'actrice Véronique Côté qui le porte à la scène. Donc, c'est un texte vraiment vraiment touchant, très brillant aussi, très sensible, qui a remporté là, beaucoup d'honneurs littéraires. Donc, la proposition scénique là, est vraiment tout aussi réjouissante. Donc, on aura deux représentations de cette belle proposition. Sinon, on aura également un spectacle un peu éclaté, je dirais, une proposition plus éclatée. Donc, en clôture du festival, le samedi 24 octobre, on va avoir Club Berlin. C'est une proposition du collectif de Québec, Spoken Word Québec, qui nous offre un rave littéraire, donc inspiré de l'univers des raves berlinois, ce qu'on appelle le mouvement des Club Kids aussi, donc... une grande excentricité, une grande liberté, la revendication de nos identités plurielles, tout ça dans un cadre très festif où les gens vont vraiment être appelés à danser. Il va y avoir une DJ qui va être là. Les gens vont être amenés à danser et il y aura des prestations littéraires, donc des performances, des surprises tout au long de la soirée. Donc, voilà. Et on plein d'autres choses, évidemment, mais ça fait quelques petits faits saillants là, de notre programmation.
0: Donc, on parlait de la foire littéraire dans le quartier Saint-Sauveur au Parc du Rocher les 17 et 18 octobre, mais aussi Québec en toutes lettres investi plusieurs autres lieux. Ce n'est pas un des événements qui a lieu dans, on peut dire, un lieu principal. Vous rayonnez à travers Québec.
1: Oui, exact. On se déploie, en fait, ben justement, par notre volet jeunesse en bibliothèque. Là, on va vraiment visiter différents arrondissements. En fait, on se rend un peu plus vraiment vers les gens. Donc, dans différentes bibliothèques, il y aura des activités là avec Marie Célianian, notre poète à l'honneur, mais aussi un spectacle, La Criarde, puis également une animation là autour de la collection noire de la Courte Échelle. Donc ça va se déployer dans différentes bibliothèques de la ville. On a aussi notre projet La Grande Brassée, qu'on a présenté l'an dernier, qui nous revient cette année dans une version améliorée. Donc une animation poétique, littéraire, théâtrale là, en déambulation un petit peu, qui elle va être présentée à différentes bibliothèques aussi, mais en extérieur, si la température le permet bien sûr. Et on a nos escales en librairie aussi, où là on va encore une fois là, dans la grande majorité des librairies, donc on va jusqu'à Charlebourg, jusqu'à Wendake, à la librairie Anne-Norac, à Sainte-Foy, chez La Liberté. Donc on est vraiment là dans différents endroits, et là on propose des rencontres vraiment très intimes avec des auteurs autrices qui présentent leurs œuvres, des fois, vont partager, certaines animations, des lectures ou différentes propositions avec le public. Donc, c'est vraiment une chance de pouvoir aller à la rencontre des auteurs-autrices dans un cadre vraiment un petit peu plus intime. On peut parler vraiment directement avec les auteurs-autrices. Donc, et ça nous permet évidemment d'aller visiter nos amis, les libraires, là, un petit peu partout sur le territoire.
0: Puis aussi des endroits comme la Maison de la littérature, le Diamant, Musée de la civilisation, oui, et plus.
1: Bien sûr, nos spectacles, donc c'est ça qui se déploie, nos rencontres, tables rondes qui sont essentiellement la Maison de la littérature, nos spectacles qui se déploient, c'est ça, du côté de la salle de diffusion de la bibliothèque Gabriel Roy, mais aussi effectivement du côté du Musée de la civilisation, du côté du Diamant, première collaboration avec le Diamant cette année, on est très heureux de ça. On a déjà annoncé ce spectacle-là donc lors du dévoilement de la programmation du Diamant en mai dernier, donc le spectacle Shangri-La, une proposition vraiment multidisciplinaire là, avec de la BD, de la musique, des projections, donc ça va être vraiment chouette. Donc oui, on collabore avec énormément aussi de partenaires de lieux de diffusion là, pour le déploiement de notre programmation. Donc vraiment chaque année, c'est un plaisir de retrouver nos partenaires et d'en développer toujours de nouveaux aussi. Là.
0: Et on le rappelle, la programmation s'adresse à tous les âges, il y en a pour tous les goûts, oui, tous les âges.
1: Absolument. Et on a en fait une très grande majorité de notre programmation qui est gratuite, parfois avec réservation, juste pour nous assurer là, évidemment de que tout ça se déroule bien. Mais on a donc pour les spectacles payants, on a donc une tarification inclusive aussi avec différents tarifs selon les budgets, pour permettre vraiment au plus de gens possible de pouvoir accéder, là, avoir accès là, à nos propositions de spectacles en art littéraire. Donc, c'est vraiment une façon pour nous là, d'essayer d'être le plus inclusif possible donc que ça puisse vraiment s'adapter un petit peu à toutes les réalités. Puis on a ajouté cette année un tarif de dernière minute. Donc, évidemment, lorsque la disponibilité le permettra, pour les spectacles qui ne seront pas complets, bien sûr, le jour même du spectacle, il y aura des billets qui seront offerts à 15 $. Donc ça peut être intéressant pour les personnes qui ont de la difficulté des fois à se décider à l'avance ou qui c'est plus difficile de savoir s'ils vont être disponibles et tout ça. Donc ça permettra aussi une belle liberté là, au public là, pour l'achat de billets.
0: Et c'est vrai, faut pas oublier aussi parfois, bon, les festivals ont une ligne thématique, un thème, un fil conducteur. Quelle est la principale trame cette année? Quelle est la principale thématique qui relie les propositions de cette édition de Québec en toutes lettres?
1: Oui, le thème de cette année, c'est un vers qu'on a emprunté, comme je le disais, à Marie Célianian, qui est une poète, une autrice québécoise fantastique, qui a vraiment une œuvre puissante, très engagée. Donc, le thème, c'est « Ce cri qui jamais ne s'endort ». Et on a voulu, avec ce vers-là, ce thème-là, illustrer, en fait, parler des différentes formes d'engagement, des différentes formes de lutte, de résistance, comment on peut revendiquer son identité de différentes façons, comment on peut s'engager, oui, parfois de façon, je dirais, plus militante dans des causes, défendre des causes d'un point de vue un petit peu plus militant, mais aussi de façon personnelle, comment nous, on s'engage dans notre quotidien, comment on fait valoir ce qui nous tient à cœur, comment on exprime qui on est. Donc, c'est vraiment tous ces thèmes-là là, qui vont être exploités à travers les différentes propositions cette année. Puis, c'est ça, on trouvait que le vert de Marie-Célie Agnan venait vraiment bien chapeauter tout ça, puis venait vraiment bien représenter là, qu'on avait envie de dire là, cette année avec le festival.
0: Et avant de se quitter, Julie Veillet, est-ce qu'il y a des trucs dont on n'aurait pas parlé, des trucs qu'on a oubliés en ce qui a trait à Québec en toutes lettres cette année qui va avoir lieu du 15 au 25 octobre?
1: Ben en fait, moi, j'aimerais juste dire, j'invite juste le public à être curieux, à venir. Tu sais, des fois, c'est ça, c'est on est moins sûr. On pense que des propositions ne seront pas nécessairement pour nous. Tu sais, à venir faire des découvertes, peut-être commencer justement par des activités gratuites. Venez faire un tour à la foire littéraire. Il y aura plein de choses différentes. Si vous savez pas trop ça, en quoi ça consiste les arts littéraires, puis vous savez pas, vous osez pas trop, c'est vraiment un bon moment là, pour venir un peu tester puis voir un peu tout ça. Puis sinon, c'est ça, on a vraiment une foule d'activités qui vont se déployer un petit peu partout. Donc, soyez curieux, venez à notre rencontre, puis de toute façon, vous allez nous voir parce que nous, on va aller à votre rencontre là, dans l'espace public et dans différents lieux. Donc, voilà, on a très hâte d'accueillir tout le monde.
0: Et je rappelle les détails, 17e Festival Québec en toutes lettres, ça se passe du 15 au 25 octobre 2026. Le site web, pour avoir toute la programmation, les détails, la grille horaire, c'est québecentoutelettres.qc.ca, Québec sans accent, toutes lettres au pluriel, donc toutes avec un S, lettres avec un S, québecentoutelettres.qc.ca pour avoir tous les détails. Bien, merci encore une fois, Julie Veillet, d'avoir été des nôtres.
1: Merci d'avoir fait une place à notre programmation encore cette année.
0: Et à l'année prochaine.
1: Oui, à l'année prochaine, merci.
0: Merci. En musique, voici Compostelle avec Jérôme Minière à Culture.

Jérôme Minière, Compostelle en nouveauté à Culture. Voici quelques suggestions de sorties pour les prochains jours. Il y a du cinéma en plein air dans Saint-Roch. Il y a quelques représentations à quelques endroits. Le 17 septembre, vous pourrez voir La part des autres. Ça va être présenté au Parc des Pécans à 19h30 le 17 septembre. Les cinémas en plein air dans Saint-Roch et ses alentours sont de retour donc cet été jusqu'au 18 septembre. En fait, l'été tire à sa fin. Ça se termine le 18. C'est le collectif Droit à l'alimentation et l'engrenage Saint-Roch qui invite le public à la projection là, du film documentaire La part des autres le 17 septembre à 19h30 au Parc des Pécans. Et c'est gratuit. Également, il y a l'événement Danser le Petit Champlain qui a lieu du 18 au 20 septembre. C'est un rendez-vous pour une célébration, dit-on, vibrante de la danse in situ au cœur de l'un des plus beaux quartiers de Québec. C'est la troisième édition. Donc, on dit que la musique va prendre encore plus de place, offrant une expérience immersive où se rencontrent danse de rue, électro, gumbo, musique du monde, tradition autochtone, flamenco et danse contemporaine. Ça se passe au parc Félix Leclerc, à la place de Paris et à la rue du cul-de-sac. C'est du 18 au 20 décembre. Et là aussi, là, ça se passe en plus au parc Félix Leclerc, donc du 18 au 20 septembre dans le Petit Champlain et c'est gratuit. Cinéma en plein air dans Saint-Roch, vous en parlez? Ben là, c'est La Petite et le Vieux qui va être à l'affiche le 18 septembre à 19h30. C'est gratuit. C'est une présentation de l'engrenage Saint-Roch aux habitations Vivre chez soi au 80 rue Saint-Luc. Il y a plein de choses qui se passent aussi à Québec ces prochains jours. Si vous êtes dans le secteur Cap-Rouge, il y a une fête de quartier le 19 septembre de 9h30 à 16h. C'est gratuit, ça se passe, dis-je bien, au parc Provencher à Cap-Rouge de 9h30 à 16h le 19 septembre avec animation, jeux, spectacles, kiosques communautaires et activités gratuites. Puis l'événement est gratuit. Autre affaire qui se passe aussi du côté de Montcalm, c'est Montcalm Blues qui est de retour les 19 et 20 septembre avec une belle brochette d'artistes. Il y a Don Tatter Watson, Sugar Darling sont là, Blue Voodoo, Sean McPherson, Sixth, un hommage à Clapton Unplugged. Il y a Mike DeWay, Justin Saladino, Bosco Birdie, Pat Loisel et j'en passe. Il y a des choses qui se passent sur la rue Cartier, dans des pubs. Donc, ça n'a pas manqué si vous aimez le blues sous toutes ses formes. 19 et 20 septembre, ça se passe du côté du quartier Montcalm, dans les bars, les restaurants. Donc, il y a pas mal d'affaires là, qui se passent du côté de Montcalm en blues. En fin de semaine. Il y a d'autres affaires qui se passent aussi en ville. Donc, d'ici la fin de semaine, il y a des marchés publics aussi. Marché Touski par Ville d'Église Saint-Roch le 19 septembre de 10h à 13h. Le petit marché Saint-Jean-Baptiste le 19 aussi de 10h à 17h. Sur la rue Saint-Jean, dans le quartier Saint-Jean-Baptiste. Il y a un marché public dans Saint-Sauveur, aussi au Parc du Rocher, le 19 septembre de 10h à 14h. À Beauport, à Place du Vieux-Bourg, aussi le 19 de 10h à 15h. OK, il y a beaucoup de choses. Moi, je prends mes informations sur le site web de la Ville de Québec, Québec Animé. Il y a l'avenue Royal Roule aussi qui est présentée à Place du Vieux-Bourg le 19 septembre de 10h à 16h. Une balade culturelle Québec Ville de rêve au parc Armand Grenier le 19 aussi de 14h à 15h. Donc je prends ça là, sur Québec Animé. Puis il y a plein de choses aussi dont je ne vous ai pas parlé parce qu'il se passe un méchant paquet d'affaires encore à Québec, même si l'été techniquement est fini, mais il n'est pas fini, mais en tout cas ça s'achève. Il y a encore des activités qui sont à l'affiche à Québec. Dans la deuxième heure de culture, qu'est-ce que j'ai pour vous, cher public? On va jaser avec Valérie Boutin pour la pièce satirique Le vote stratégique. On va jaser avec Charles du groupe Excavation et Poésie. Et on va jaser avec Blam, alias Blanche Moisan Mété, pour son prochain album. C'est en compagnie de Julie Réaume à l'antenne de Sekaya et sekayafm.com. Dis-je bien? À l'antenne de culture.

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5: Bonjour, ici Julianne Thérault. Voici votre bulletin du mercredi 16 septembre 2026. Près de 5000 personnes du milieu communautaire ont manifesté hier dans les rues de Trois-Rivières. Elles réclament notamment un financement accru de 360 millions de dollars pour les organismes communautaires. Plusieurs disent être à bout de souffle après les années de compression, de perte d'emplois et de manque de ressources. Le mouvement Le communautaire à bout souhaite aussi rencontrer les partis politiques pour obtenir des engagements concrets et promet de poursuivre ses actions. Le maire de Québec, Bruno Marchand, présente 6 priorités au parti en campagne électorale. Il réclame un total de 1,3 milliard de dollars pour la région, notamment pour le logement social, les infrastructures, le transport collectif. Il demande également des investissements pour le lac Saint-Charles, la relance de Saint-Roch et plusieurs projets de développement du territoire. Et finalement, le maire de Québec souhaite aussi un financement stable et prévisible des infrastructures municipales et du transport collectif. Le quartier Lérain sera en fête le samedi 3 octobre. Lérain en fête se tiendra gratuitement de 11h à 16h au Parc-École Saint-Odile. Au programme Musique du Monde, théâtre, jeux gonflables, maquillage, atelier de bande dessinée, contes, kiosques et nourriture. On vous propose une journée familiale qui vise à réunir les résidents autour des cultures et des générations. L'événement sera remis au lendemain en cas de pluie. La Ville de Québec se prépare à une importante interruption planifiée d'Hydro-Québec dans la nuit de dimanche à lundi. Une grande partie de l'agglomération sera privée d'électricité entre 17h30 et 6h30 le lendemain matin en raison de travaux au poste de Neuchâtel. Le retour du courant se fera progressivement lundi matin. La Ville rappelle aussi que plusieurs feux de circulation seront hors service et invite les automobilistes à la prudence. Et finalement, une consultation publique avait lieu lundi soir sur l'avenir de l'hébergement touristique dans l'arrondissement du Vieux-Québec, Cap-Blanc. La Ville propose un nouveau plan de zonage de l'usage P10 dans certains secteurs stratégiques. Le Conseil de quartier du Vieux-Québec s'oppose à la possibilité de réserver jusqu'à 25 % des étages de Place Diouville à de l'hébergement touristique. Le promoteur souhaite convertir les tours de bureaux en environ 115 logements, mais soutient qu'une conversion entière résidentielle ne serait pas rentable. Retrouvez le texte complet au ckiafm.org. C'est ce qui conclut cette édition. Au nom de toute l'équipe, bonne journée à l'antenne de CKIA 88.3 FM et ckiafm.org.
6: Vous êtes toujours à l'écoute de Culture en compagnie de Julie Réaume à l'animation. La réalisation et la mise en onde dans la deuxième heure, je vous parle de la pièce Le vote stratégique qui est présentée en reprise du côté de premier acte. On va jaser avec un membre du groupe Excavation et Poésie. Et on commence cette deuxième heure de Culture avec Blâme qui nous arrive avec Paroles en l'air, son tout nouvel opus. Blâme va s'en venir à Québec aussi en octobre pour nous présenter ce album-là dans le cadre d'un lancement au Pantoum le 24 octobre. Elle est avec nous au téléphone. Bonjour!
7: Bonjour!
6: Bonjour, avec vous êtes multi-instrumentiste et avec ce nouvel album-là que vous nous présentez, bon, on peut dire qu'il y a beaucoup de textures, beaucoup de sonorités avec paroles en l'air. On retrouve même parfois, j'ai trouvé un petit côté, voire même un peu forain, un peu cabaret, un peu chanson française.
7: Oui, effectivement.
6: Et à vous, quelles sont vos influences?
7: Alors, mon influence principale, c'est le jazz des années 20-30 de Nouvelle-Orléans. Donc, j'ai beaucoup joué ça, des reprises de cette musique-là, avant de me lancer dans la composition. Donc, je pense que ça influence beaucoup mon écriture, côté musical, bien sûr. J'aime aussi toutes les sonorités de Caraïbes. Des fois, je pige un peu dans des choses plus latines. Il y a de la chanson française. Toutes des choses pré-numériques, disons.
6: Donc, vous êtes amateur de sonorités, on peut dire vintage, en gros. Là.
7: Ouais, ouais.
6: Et Blam, c'est votre projet musical, mais votre alter ego, on peut dire, est Blanche Moisan. Mettez par rapport à qui est Blanche versus qui est Blam?
7: on est un peu la même personne, évidemment, mais Blam, c'est mon nom en tant qu'auteur, compositeur, interprète. Puis le reste du temps, je suis Blanche dans ma vie personnelle et aussi quand je continue ma carrière de musicienne comme accompagnatrice. Donc, je joue dans toutes sortes de groupes un peu pigistes ou en étant impliquée dans des collectifs. Donc, à ce moment-là, je reste Blanche. Pardon.
6: Et sur l'album, bon, faites les voix, vous jouez du banjo, de la guitare ténor, du cornet et de l'euphonium. Pour les gens qui ne sont pas familiers avec l'euphonium, quel est cet instrument, quel est ce bidule-là?
7: Alors, c'est un cuivre. Ça ressemble au tuba, mais en pas mal plus petit. Donc, c'est aussi au son, ça ressemble beaucoup au trombone à coulisses. Mais il n'y a pas de coulisses, c'est des pistons, comme sur un tuba ou une trompette. Donc, c'est comme... Ça joue dans le registre du trombone ou du baryton.
6: Et vous avez fait beaucoup d'instruments sur l'album. Vous avez quand même eu des gens aux percussions, au piano. J'aimerais qu'on nomme justement les personnes qui ont contribué au record.
7: Oh, il y a beaucoup de monde. Alors, c'est Tonio Morin-Vargas qui a fait la réalisation. J'ai eu quelques invités, mais mon groupe, en gros, c'est Olivier Salazar qui joue piano, marimba, vibraphone. Noam Guerrier-Freud à la batterie. Au trombone, c'était Édouard Touchette. Et au tuba, Philippe Legault. Puis il y a d'autres gens qui se sont rajoutés sur certaines pièces. Donc, je sais pas si on s'embarque dans la liste de noms, là, mais elle est toute disponible sur les internets.
6: Et pour le processus de composition, comment ça se passe dans votre tête? Est-ce que, par exemple, les chansons viennent comme ça, comme sur un coup de tête, l'inspiration arrive, vous travaillez, vous devez avoir, par exemple, un espace tranquille, un moment de calme pour créer. Comment ça se passe, votre processus de création?
7: Alors, souvent, la première phrase vient dans un moment au hasard, là, n'importe quand. Puis après ça, à partir de cette première phrase-là ou cette première ligne directrice, il faut vraiment plus s'asseoir et réfléchir. Je passe beaucoup de temps j'ai des dictionnaires de synonymes, de rimes. Donc, il y a beaucoup de recherches, mais la première étincelle, c'est souvent, ça arrive n'importe quand tu t'y attends pas. Je compose avec le banjo ou la guitare ténor. C'est pas mon premier instrument, mais pour écrire des chansons, ça c'est mieux qu'une trompette.
6: Et les paroles sont ancrées, on peut dire, souvent dans la réalité ou des petites choses du quotidien. Donc, vous inspirez vraiment de votre vie quotidienne pour écrire?
7: Oui, effectivement. J'essaie de rendre des choses un peu banales, de rajouter de la poésie dedans, puis en me disant que on vit tous à peu près la même chose. Puis ça fait du bien des fois de voir des thèmes qu'on parle pas beaucoup dans les arts, de les voir exprimés en musique. Moi, ça m'inspire, puis j'aime ça que ça soit des choses assez concrètes. Je suis moins fan des thèmes plus abstraits. J'aime ça qu'on comprenne qu'est-ce que je dis.
6: Et comme par exemple, Hystérique fait référence aux douleurs menstruelles, si je me trompe pas.
7: Effectivement, oui. Je trouvais qu'on n'en parlait pas assez en chanson. Je me suis dit, je vais m'y mettre.
6: Ouais, c'est une thématique pas souvent abordée.
7: Mais je pense que ça fait du bien d'en parler, puis ça fait du bien de l'entendre aussi quand tu vis ça, de voir que t'es pas la seule à vivre ça, puis de trouver différentes façons d'aborder le sujet pour que ça soit quand même beau à entendre. Puis aussi pour les gens qui le vivent pas, peut-être ça peut leur permettre de comprendre un petit peu qu'est-ce que c'est ce problème-là qui affecte beaucoup de monde.
6: Puis en abordant des sujets comme ça, bon, l'album est sorti depuis le début de septembre, est-ce que vous avez reçu du feedback de personnes qui ont écouté l'album, qui ont dit « Ah ben ça me fait penser à ma vie » ou « Ça, je m'identifie à ça ». Est-ce que vous avez eu des commentaires des gens par rapport aux chansons?
7: Oui, j'en ai eu. Surtout, je pense que c'est plus en concert que j'ai des commentaires par rapport à chaque chanson. Là, j'ai eu des commentaires par rapport à l'album en général, avec la sortie, mais quand je le fais en concert, souvent les gens, ils viennent, ils ont une chanson qui les a marqués parce qu'ils vivent quelque chose de similaire, là. Donc, c'est plus à ce niveau-là que j'ai du feedback. Puis c'est vraiment, les chansons qui marquent les gens, c'est super différent d'une fois à l'autre, là. Donc, c'est dur de savoir s'il y en a une qui marque plus que les autres. On dirait qu'il y a un peu de tout.
6: Et parlant de concert, le 24 octobre, vous êtes au Pantoum pour le lancement de l'album Paroles en l'air. Est-ce que vous allez focaliser sur les titres de cet album-là, faire un mini-spectacle? Comment va se passer cette soirée de lancement?
7: Oui, je vais jouer tout l'album. On va être en quintet, je crois. Donc, je fais des concerts, des fois solo, des fois duo, des fois on peut se permettre plus de gens. Donc, quand il y a plus de gens, mais c'est plus, on peut plus s'approcher des albums, des arrangements comme sur l'album. Donc, là, c'est ça qu'on va faire. Puis, probablement que je vais en faire quelques-unes tirées du premier album aussi. J'en ai même des nouvelles qui seront sur un troisième éventuel. Donc, ça va être un mélange de tout ça, mais il y aura tout l'album, certainement, puis peut-être un petit peu plus.
6: Donc, ça se passe le 24 octobre du côté du Pantoum lancement pour Blab.
7: Exact.
6: Ben merci beaucoup d'avoir été des nôtres.
7: Merci de m'avoir reçu.
6: Merci. En musique, on va entendre Rebound, un morceau qui figure sur l'album Paroles en l'air de Blab à CKIA FM.

0: Blam Rebound à Culture sur CKIA FM. Je vous parle maintenant d'Excavation et Poésie qui lance un tout nouvel album. Un groupe, on peut dire, trad engagé avec, oui, des influences trad, des influences folk aussi, pour nous parler de ce nouvel album. On jase avec un membre du groupe, Olivier Lapierre, qui est avec nous au téléphone. Bonjour!
1: Oui, bonjour, bonjour. Charles Lapierre qui parle. On a mélangé pardon. Deux membres. Oui,
0: c'est vrai, j'avais chasé avec Olivier, puis chasé avec Charles. Oui, bon, donc, Charles Lapierre qui est avec nous au téléphone. Donc, j'aimerais en savoir un peu plus, tout d'abord, avant de parler de l'album comme tel, sur les influences du groupe et comment est née Excavation et Poésie.
1: Oui, mon Dieu, grande question. Excavation et Poésie est née à Sherbrooke, en Estrie. Moi, j'étudie au doctorat là, à l'Université de Sherbrooke. J'étudiais, en fait. Heureusement, maintenant, c'est au passé, c'est terminé. Et puis, j'ai rencontré Olivier, justement, qui était aussi au doctorat. Il avait des cheveux longs avec des dreads un peu sales. Puis je me suis dit que probablement qu'il faisait de la musique. Un stéréotype qui nous a servi cette fois-ci. Il ne sert pas toujours, mais bon. J'ai proposé de faire de la musique. J'avais déjà quelques chansons de composer, puis on a lancé le band. Ça fait maintenant presque 8 ans de ça. Ensuite de ça, les deux autres membres se sont joints à nous pour l'enregistrement de notre premier album. Et voilà, on a pu regarder derrière. Les influences, mon Dieu, on est 4 personnes de background très différents, là. Moi, j'ai été largement influencé par les Richard Desjardins. Je pense que notre influence commune, en fait, c'est surtout l'engagement politique puis les valeurs militantes.
0: Oui, parce
1: que ça serait l'engagement commun qu'on fait passer par la musique qui est inspirée là, fortement de la culture traditionnelle québécoise.
0: Oui, parce qu'il y a des textes engagés, un caractère très engagé aux chansons d'excavation et poésie.
1: Oui, on peut même dire anarchiste, peut-être.
0: Et quelles sont vos principales préoccupations? Parce que là, veux pas, je pense que les sources d'inspiration, il y en a.
1: Oui, nos principales préoccupations. En fait, tu vois, l'album s'appelle « Il y a de quoi dans l'air ». Puis on trouvait que c'était une belle façon, là, c'est un beau dénominateur commun de partir de ce sujet-là. Parce que, bon, « Il y a de quoi dans l'air », pour moi, c'est très fortement lié au contexte environnemental. Mm-hmm. Richard actuel, là, notamment à la fonderie Horn, qui est à Rouyn-Noranda, moi je viens de l'Abitibi, et qui émet 98% de tout l'arsenic dans l'air au Québec et environ 80% de tout le cadmium dans l'air au Québec aussi. Et puis, il y a de quoi dans l'air part d'une chanson qui a été composée un peu en dénonciation là, de cette fonderie. Mais en même temps, il y a de quoi dans l'air, c'est aussi une réflexion plus large qui porte sur la révolte dans l'air actuel, le sentiment d'impuissance qui est dans l'air actuellement, ainsi que, ben, comme tu le dis si bien, là, je veux dire, il y a beaucoup de choses desquelles on pourrait s'inspirer. Sinon, les autres sujets qu'on adresse là, au-dessus de ce dénominateur commun-là, c'est vraiment tout ce qui touche ce qui nous indigne, en fait, le capitalisme sauvage, le bras droit de ce capitalisme qui est l'institution policière, entre autres. Puis aussi, mon Dieu, évidemment, le souci environnemental là, qui est malheureusement très, très peu abordé actuellement là, dans les débats politiques. Là. C'est on dirait que les gens le prononcent du bout des lèvres par peur de perdre des votes, là, qui est complètement choquant. Mais voilà, je pense qu'en parlant comme ça, on peut voir un peu les influences là, des textes et des engagements. Là.
0: Les luttes ouvrières aussi?
1: Oui, certainement. Ce qui est super intéressant aussi, c'est qu'à Rouyn-Noranda, en Abitibi, dans les premières luttes syndicales ouvrières au Québec, Rouyn-Noranda a été un flambeau, en tout cas, là, une mise en lumière là, des luttes ouvrières au Québec, là, dans les années 1930, entre autres. Mais oui, on adresse beaucoup les luttes ouvrières aussi. Puis, la disparité, en fait, la disparité entre ouvriers, ouvrières, travailleuses du Québec, notamment, et ces gens qui s'enrichissent sans cesse sur le dos de ces travailleurs-là. Tu sais, je veux dire, on, On a une nouvelle statistique récemment que le Québec, depuis les dernières années, s'enrichit, alors qu'il y a en même temps de plus en plus de pauvreté. Là. Donc, pour moi, c'est un... Il me semble que c'est quelque chose qui ne marche pas.
0: Et là, l'approche des élections québécoises, qu'est-ce que vous aimeriez dire aux principaux candidats?
1: J'ai le droit de faire ça, moi?
0: Si vous voulez, oui.
1: Donnez-nous donc une plateforme qui parle aux gens, tu sais. Je pense que je suis un peu abusé de la politique québécoise, là. J'aimerais continuer de croire en la démocratie. La porte est ouverte. J'aimerais une plateforme politique qui nous permet vraiment de rêver pour vrai, tu sais, de voir autre chose que des discours politiques qui s'arrêtent à des événements, des situations, mais qui nous parlent de plans environnementaux complets, de plans d'immigration complets. Je veux dire, en ce moment, quand on parle d'immigration, c'est surtout un discours social. On parle de seuil, de chiffres, mais on n'est même pas capable d'aérer ces chiffres-là. Là. C'est choquant. On dirait qu'il y a personne en ce moment... je dis ça avec des guillemets, là, mais il y a personne en ce moment qui semble nous proposer une plateforme électorale qui adresse les inégalités dont je parlais tantôt, là, sauf peut-être Québec solidaire. En même temps, on médiatise beaucoup ce parti-là comme étant le parti qui ne réussira jamais. Là, donc, c'est un peu difficile d'y croire, même si j'aimerais. Mais ce que je dirais, c'est... comme Manon Massé a dit, c'est possible. Ça prend juste un petit plan puis un petit peu de rêve, peut-être.
0: Le 2 octobre, vous allez être à Québec chez Arc Muse pour un spectacle de lancement pour l'album « Il y a de quoi dans l'air ». C'est votre deuxième opus. Est-ce que vous allez focaliser sur les morceaux de cet album-là ou revisiter aussi le premier? Comment va se passer le concert à Québec?
1: Oui, ben on lance l'album ce week-end, en fait, à Sherbrooke et à Montréal, puis ensuite de ça, le 2 octobre à Québec, en effet. On a eu des super bourses pour ce show-là, fait que c'est super, on s'est éclaté. On va avoir, les pièces de l'album. On va aussi un peu jouer sur la nostalgie des autres albums, évidemment. Les shows qu'on fait, c'est souvent des parties, on danse, on colle des danses même. Et puis, je peux te le dire là en primeur, là, j'en parle à mes amis, mais je ne l'ai pas dit encore. Il va y avoir aussi, évidemment, la gigue avec Rosalie Chartrand, qui est une gigueuse extraordinaire. Il va y avoir de l'animation drag par Léa Bonenfant, Ulysse Bonenfant. Et puis, il va même avoir, on a préparé un numéro de gigue érotique pendant le spectacle. Donc, ça va être de toutes sortes de couleurs, avec une direction artistique qui est très clair et qui s'assoit évidemment dans les thématiques là, de l'album.
0: Donc, on va en avoir plein les yeux, plein les oreilles.
1: Oui, on peut s'attendre à une grosse fête, un rassemblement qui dénonce et qui en même temps se veut communautaire, se veut inclusif et puis amusant surtout.
0: Et la meilleure. Oui, allez-y, continue.
1: Non, allez-y, pardon.
0: Et la meilleure façon pour avoir des nouvelles excavations et poésie, c'est via quelle plateforme?
1: Oui, évidemment, de nous suivre sur Facebook, Instagram. On a une infolettre également par notre site Internet sur lequel on peut s'inscrire sur notre site Internet. Les événements sont là. Ils sont presque complets. Il reste encore quelques à Sherbrooke.

0: 1960. Merveilleux vidéo clip qui donne bien le ton là, à la fête de nos lancements et aussi à notre engagement social.
1: Ben, merci beaucoup. Et on va justement écouter la chanson-titre de l'album « Il y a de quoi dans l'air » à Sekaya FM. Voici Excavation et poésie à culture. Et

0: Excavation et poésie, il y a de quoi dans l'air à Culture. C'est la chanson-titre de leur nouvel opus. Le vote stratégique est présenté en reprise du 22 septembre au 3 octobre à Premier Acte. Le vote stratégique met en vedette les bouffons wannabe douchebag et la charrue. Elle met en vedette cette pièce-là les comédiens, comédiennes Paul Fruteau de Laclos, Guillaume Pelletier et Valérie Boutin, qui est avec nous au téléphone. Valérie aussi qui a participé au texte et à l'idéation aussi des personnages, entre autres. Elle est avec nous au téléphone. Bonjour!
1: Bonjour!
0: Donc, à l'approche des

0: élections du 5 octobre, on peut dire que la reprise de cette pièce-là, elle donne très bien. Le timing est bon en bon français.
1: Oui, bien, puis ce serait mentir de dire qu'on n'a pas forcé les choses pour que ça arrive de cette façon-là.
0: Et ça a déjà été présenté, mais là, le vote stratégique est en reprise à premier acte. Pour les gens qui sont pas familiers avec la prémisse du spectacle, sans trop dévoiler les punts, j'aimerais que vous me présentiez un peu le vote stratégique. Je l'ai vu, mais je veux pas trop parler.
1: Oui, ben c'est un spectacle de bouffon. Le bouffon, c'est une forme théâtrale qui est très très inusitée. Donc, nos trois personnages, nos trois bouffons, ce sont des êtres difformes. Donc, déjà, dans le physique de nos personnages, il y a quelque chose d'un peu choquant. Et donc, nos bouffons, ce sont des personnages qui s'amusent à caricaturer, à grossir les travers des humains. Et puis, dans ce cas-ci, on s'attaque à la politique, à tous les aspects de la vie politique. Donc, nos trois bouffons partent en campagne électorale. Et puis, on essaie évidemment de faire plusieurs clins d'œil à l'actualité, à la campagne actuelle, mais aussi au contexte social dans lequel on est. Et puis, durant le spectacle, les gens sont appelés à voter. Et le résultat du vote va avoir une incidence sur la deuxième partie du spectacle.
0: Puis justement, pour ceux qui avaient vu la pièce déjà, est-ce que vous avez changé des petites affaires au texte, comme je crois comprendre, pour coller à l'actualité?
1: Oui, c'est certain qu'on essaye toujours là, vraiment de coller à l'actualité. Ça fait aussi qu'on se pose des questions. Il y a certaines références qu'on avait la dernière fois où on l'a joué. On s'est dit, ah là, c'est peut-être rendu un peu trop loin. Puis oui, on suit évidemment la campagne électorale en ce moment pour être certain d'être toujours au jus. Puis il y aura des choses qui vont changer là, entre la première représentation et les suivantes. Là, parce que des fois, bien, quand il arrive quelque chose durant la journée, on arrive le soir et on se dit, OK, il faut qu'on intègre ça. Comment on peut l'intégrer au spectacle de la soirée? Fait que oui, ça bouge beaucoup.
0: Puis les bouffons, on le rappelle aussi, c'était déjà penché, on peut dire, sur le milieu du travail avec Meat Inc. Et ensuite, vous êtes penché, on peut dire, sur le monde politique avec le vote stratégique.
1: Oui, c'est ça. Puis même notre tout premier spectacle remonte à 2017. Là, c'était la Cour suprême. Puis là, à ce moment-là, on parlait là, de plusieurs dossiers, mais entre autres de la polarisation de l'opinion publique. Mais oui, on en est à notre troisième spectacle là, avec les mêmes personnages.
0: Et là, cette fois, dans le monde, on peut dire politique, qu'il va y avoir le parti du gros bon sens, les enverdeurs et le parti lobbyiste patriotique. Les bouffons incarnent chacun des candidats et des candidates de ces partis-là qui vont faire la cour au public pour mériter son vote.
1: C'est exactement. C'est très bien dit, très bien résumé.
0: Et est-ce que vous avez eu des échos du public? Parce que c'est un petit peu, bon, les bouffons, disons, un petit peu grotesques, difformes, tout ça, c'est des bébites assez irrévérencieuses. Quels sont les échos du public que vous aviez eu lors des premières représentations?
1: Oui, bien, c'est certain. Sans vouloir voler de punch, dès que vous entrez dans la salle, c'est parti, là, avant même le début du spectacle. Fait qu'on voit bien dans le regard des gens qui est là pour la première fois à un de nos spectacles, parce qu'il y a quelque chose qui fesse quand on entre dans la salle. Puis, bien, rapidement, je sens qu'on réussit à ce que nos bouffons soient sympathiques au regard des gens, parce que, tu sais, ce dont on se moque, c'est un peu ce dont tout le monde a envie de se moquer. Tout ce qu'on fait, mais qu'on se dit, bien, si on s'arrête deux secondes, c'est peut-être un peu étrange des fois que les choses fonctionnent de cette façon-là. Fait qu'une fois la première approche passée, je sens que les gens s'attachent même à nos personnages, ce qu'on n'aurait jamais cru quand on a commencé à faire nos spectacles il y a quelques années là, maintenant.
0: Et le vote stratégique est présenté du 22 septembre au 3 octobre. Mais si je ne me trompe pas, sur le site web de Premier Acte, il y a une soirée électorale ou érectorale le 5 à Premier Acte. Avec les bouffons, est-ce que les bouffons vont être là?
1: Oui, les bouffons vont être là. Puis l'idée, bien, c'est qu'on invite les gens à venir suivre la soirée électorale avec nos bouffons. Il va y avoir toutes sortes d'animations durant la soirée, des moments où, comme tout le monde, on va suivre ce qui se passe, toutes sortes de jeux aussi. Fait que c'est une invitation qu'on lance aux gens. On se disait, on peut pas passer à côté là, d'écouter les véritables élections en compagnie de nos trois personnages.
0: Il va y avoir aussi des rafraîchissements, des cochonneries, entre guillemets, aussi vendues sur place.
1: Oui, on va rendre ça festif, là.
0: il faut dire soirée, non pas électorale, mais érectorale.
1: Exactement. On est très fan des jeux de mots.
0: Et ça se passe le 5 octobre, la soirée des élections de 19h30 à 22h30, soirée électorale en compagnie des trois bouffons du côté de Premier Acte. Et ensuite, on peut dire les bouffons, est-ce que vous prévoyez, vous penchez sur de nouveaux sujets, un nouveau spectacle? Quel est l'avenir des bouffons?
1: Ah bien, ça, c'est une question qu'on se fait beaucoup poser ces temps-ci. Je vous dirais que c'est toujours difficile pour nous de se projeter quand on a les deux pieds dans un spectacle, parce que là, vraiment, toute notre attention est sur cette reprise-là. Puis bien que ce soit une reprise, comme on se disait tout à l'heure, on est tellement collés sur l'actualité qu'on a vraiment les deux pieds dans ce spectacle-ci. C'est certain que là, comme on en a trois à notre actif, on se rend compte qu'on a beaucoup de plaisir à faire tout ça, mais on ne sait pas quelle pourrait être la suite de ça, sur quoi on se pencherait. Quand on créait le dernier spectacle, le meeting, on parlait beaucoup de l'univers du travail, puis à ce moment-là, il y avait plusieurs scènes qu'on faisait, on se disait, ah, on dirait que ça irait dans un show qui parle de politique, ce qui nous a amené à créer celui-ci, mais on dirait que là, on le sait pas, mais l'avenir nous le dira, là. On aimerait bien continuer de creuser ce médium-là, mais j'en sais pas plus moi-même.
0: Et est-ce que je peux vous demander, vous, vos autres projets professionnels, qu'est-ce qui s'en vient en plus de la reprise du vote stratégique?
1: Ben oui, bien sûr. Toujours à Premier Acte, en novembre, je fais partie de la distribution du tiers lieu. Alors, un spectacle complètement dans une autre veine. Ça se pourrait que les gens ne reconnaissent pas qui je suis s'ils sont venus voir la charrue dans le vote stratégique. Et puis ensuite, là, après les fêtes, il y aura le spectacle Restructuration présenté par La Tralée au Théâtre Périscope, écrit par mon collègue Paul Fruteau de Laclos, avec qui je partage la scène dans le vote stratégique. Donc, plein de beaux spectacles sur les scènes de Québec.
0: Et je rappelle les détails. Le vote stratégique présenté à Premier Acte du 22 septembre au 3 octobre. La pièce met en vedette de Paul Fruteau de Laclos, Guillaume Pelletier et Valérie Boutin avec qui on jase. Et une soirée électorale avec les trois bouffons de la pièce aussi le 5 octobre à compter de 19h30, toujours à Premier Acte. Vous pouvez aller sur premieracte.ca, premieracte.ca pour avoir plus de détails puis acheter des billets. Bien, merci beaucoup Valérie Boutin d'avoir jasé avec nous.
1: Merci beaucoup à vous et puis je vous invite à acheter rapidement vos billets parce que je pense que ça s'envole.
0: Merci. En musique, on va entendre Ariane Brunet en nouveauté avec Je fais de mon mieux à Sekaya. Mmh.

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C'était Ariane Brunet. Je fais de mon mieux. C'est Julie Réaume qui était avec vous depuis 11 heures. Un gros merci à tous mes invités qui étaient avec nous. Un gros merci à Valérie Boutin pour la pièce Le vote stratégique qui va être présentée très bientôt du côté là, de Premier Acte. Un gros merci également à Charles Lapierre d'Excavation et Poésie pour leur nouvel album Il y a de quoi dans l'air. Le groupe sera du côté d'Arquemuse à Québec le 2 octobre. Un gros merci également à Blam alias Blanche Moisan Mété. Lancement aussi pour Blam à Québec. Nouvel album également là, pour l'artiste alias Blam. Donc, tout nouvel opus qui a pour titre Parole en l'air. Et vous pourrez l'avoir en lancement du côté de Québec au Pantoum le 24 octobre. Un gros, gros merci également à un autre invité musical, Marie-Catherine Bouchard, qui lance son nouvel album Le Fil Rouge. Il y a un spectacle de lancement qui est présenté au Palais Montcalm le 17 septembre, demain, à 19h. Puis un gros merci aussi à Julie Veillet, d'Habitude Culture, Julie Veillet de Québec en toutes lettres, événement littéraire qui va avoir lieu en octobre prochain à Québec, à divers lieux. Gang, c'est déjà tout pour cette édition de Culture. Encore une fois, c'est Julie Réaume qui était avec vous sur CKIA FM et CKIAFM.org. Puis je vous dis à la semaine prochaine, 11h, pour une autre édition de Culture. Et sur ce, je vous dis salut!

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3: Bonjour, ici Julianne Perrault. Voici votre bulletin du mercredi 16 septembre 2026. Près de 5000 personnes du milieu communautaire ont manifesté hier dans les rues de Trois-Rivières. Elles réclament notamment un financement accru de 360 millions de dollars pour les organismes communautaires. Plusieurs disent être à bout de souffle après les années de compression, de perte d'emploi et de manque de ressources. Le mouvement Le Communautaire à bout souhaite aussi rencontrer les partis politiques pour obtenir des engagements concrets et promet de poursuivre ses actions. Le maire de Québec, Bruno Marchand, présente 6 priorités au parti en campagne électorale. Il réclame un total de 1,3 milliard de dollars pour la région, notamment pour le logement social, les infrastructures, le transport collectif. Il demande également des investissements pour le lac Saint-Charles, la relance de Saint-Roch et plusieurs projets de développement du territoire. Et finalement, le maire de Québec souhaite aussi un financement stable et prévisible des infrastructures municipales et du transport collectif. Le quartier Lérin sera en fête le samedi 3 octobre. Lérin en fête se tiendra gratuitement de 11h à 16h au Parc École Saint-Odile. Au programme, musique du monde, théâtre, jeux gonflables, maquillage, atelier de bande dessinée, contes, kiosques et nourriture. On vous propose une journée familiale qui vise à réunir les résidents autour des cultures et des générations. L'événement sera remis au lendemain en cas de pluie. La Ville de Québec se prépare à une importante interruption planifiée d'Hydro-Québec dans la nuit de dimanche à lundi. Une grande partie de l'agglomération sera privée d'électricité entre 17h30 et 6h30 le lendemain matin en raison de travaux au poste de Neuchâtel. Le retour du courant se fera progressivement lundi matin. La Ville rappelle aussi que plusieurs feux de circulation seront hors service et invite les automobilistes à la prudence. Et finalement, une consultation publique avait lieu lundi soir sur l'avenir de l'hébergement touristique dans l'arrondissement du Vieux-Québec, Cap-Blanc. La Ville propose un nouveau plan de zonage de l'usage P10 dans certains secteurs stratégiques. Le Conseil de quartier du Vieux-Québec s'oppose à la possibilité de réserver jusqu'à 25 % des étages de Place Deauville à de l'hébergement touristique. Le promoteur souhaite convertir les tours de bureaux en environ 115 logements, mais soutient qu'une conversion entière résidentielle ne serait pas rentable. Retrouvez le texte complet au ckiafm.org. C'est ce qui conclut cette édition. Au nom de toute l'équipe, bonne journée à l'antenne de CKIA 88.3 FM et ckiafm.org.

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1: Bonjour, ici Julianne Thérault. Voici votre bulletin du mercredi 16 septembre 2026. Près de 5000 personnes du milieu communautaire ont manifesté hier dans les rues de Trois-Rivières. Elles réclament notamment un financement accru de 360 millions de dollars pour les organismes communautaires. Plusieurs disent être à bout de souffle après les années de compression, de perte d'emplois et de manque de ressources. Le mouvement Le communautaire à bout souhaite aussi rencontrer les partis politiques pour obtenir des engagements concrets et promet de poursuivre ses actions. Le maire de Québec, Bruno Marchand, présente 6 priorités au parti en campagne électorale. Il réclame un total de 1,3 milliard de dollars pour la région, notamment pour le logement social, les infrastructures, le transport collectif. Il demande également des investissements pour le lac Saint-Charles, la relance de Saint-Roch et plusieurs projets de développement du territoire. Et finalement, le maire de Québec souhaite aussi un financement stable et prévisible des infrastructures municipales et du transport collectif. Le quartier Lérin sera en fête le samedi 3 octobre. Lérin en fête se tiendra gratuitement de 11h à 16h au Parc École Saint-Odile. Au programme Musique du Monde, théâtre, jeux gonflables, maquillage, atelier de bande dessinée, contes, kiosques et nourriture. On vous propose une journée familiale qui vise à réunir les résidents autour des cultures et des générations. L'événement sera remis au lendemain en cas de pluie. La Ville de Québec se prépare à une importante interruption planifiée d'Hydro-Québec dans la nuit de dimanche à lundi. Une grande partie de l'agglomération sera privée d'électricité entre 17h30 et 6h30 le lendemain matin en raison de travaux au poste de Neuchâtel. Le retour du courant se fera progressivement lundi matin. La Ville rappelle aussi que plusieurs feux de circulation seront hors service et invite les automobilistes à la prudence. Et finalement, une consultation publique avait lieu lundi soir sur l'avenir de l'hébergement touristique dans l'arrondissement du Vieux-Québec, Cap-Blanc. La Ville propose un nouveau plan de zonage de l'usage P10 dans certains secteurs stratégiques. Le Conseil de quartier du Vieux-Québec s'oppose à la possibilité de réserver jusqu'à 25 % des étages de Place Diouville à de l'hébergement touristique. Le promoteur souhaite convertir les tours de bureaux en environ 115 logements, mais soutient qu'une conversion entière résidentielle ne serait pas rentable. Retrouvez le texte complet au ckiafm.org. C'est ce qui conclut cette édition. Au nom de toute l'équipe, bonne journée à l'antenne de CKIA 88.3 FM et ckiafm.org.

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1: Bonjour, ici Julianne Thérault. Voici votre bulletin du mercredi 16 septembre 2026. Près de 5000 personnes du milieu communautaire ont manifesté hier dans les rues de Trois-Rivières. Elles réclament notamment un financement accru de 360 millions de dollars pour les organismes communautaires. Plusieurs disent être à bout de souffle après les années de compression, de perte d'emplois et de manque de ressources. Le mouvement Le Communautaire à bout souhaite aussi rencontrer les partis politiques pour obtenir des engagements concrets et promet de poursuivre.
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2: Bonjour, ici Julianne Thérault. Voici votre bulletin du mercredi 16 septembre 2026. Près de 5000 personnes du milieu communautaire ont manifesté hier dans les rues de Trois-Rivières. Elles réclament notamment un financement accru de 360 millions de dollars pour les organismes communautaires. Plusieurs disent être à bout de souffle après les années de compression, de perte d'emplois et de manque de ressources. Le mouvement Le Communautaire à bout souhaite aussi rencontrer les partis politiques pour obtenir des engagements concrets et promet de poursuivre ses actions. Le maire de Québec, Bruno Marchand, présente 6 priorités au parti en campagne électorale. Il réclame un total de 1,3 milliard de dollars pour la région, notamment pour le logement social, les infrastructures, le transport collectif. Il demande également des investissements pour le lac Saint-Charles, la relance de Saint-Roch et plusieurs projets de développement du territoire. Et finalement, le maire de Québec souhaite aussi un financement stable et prévisible des infrastructures municipales et du transport collectif. Le quartier Lérain sera en fête le samedi 3 octobre. Lérain en fête se tiendra gratuitement de 11h à 16h au Parc École Saint-Odile. Au programme Musique du Monde, théâtre, jeux gonflables, maquillage, atelier de bande dessinée, contes, kiosques et nourriture. On vous propose une journée familiale qui vise à réunir les résidents autour des cultures et des générations. L'événement sera remis au lendemain en cas de pluie. La Ville de Québec se prépare à une importante interruption planifiée d'Hydro-Québec dans la nuit de dimanche à lundi. Une grande partie de l'agglomération sera privée d'électricité entre 17h30 et 6h30 le lendemain matin en raison de travaux au poste de Neuchâtel. Le retour du courant se fera progressivement lundi matin. La Ville rappelle aussi que plusieurs feux de circulation seront hors service et invite les automobilistes à la prudence. Et finalement, une consultation publique avait lieu lundi soir sur l'avenir de l'hébergement touristique dans l'arrondissement du Vieux-Québec, Cap-Blanc. La Ville propose un nouveau plan de zonage de l'usage P10 dans certains secteurs stratégiques. Le Conseil de quartier du Vieux-Québec s'oppose à la possibilité de réserver jusqu'à 25 % des étages de Place Diouville à de l'hébergement touristique. Le promoteur souhaite convertir les tours de bureaux en environ 115 logements, mais soutient qu'une conversion entière résidentielle ne serait pas rentable. Retrouvez le texte complet au ckiafm.org. C'est ce qui conclut cette édition. Au nom de toute l'équipe, bonne journée à l'antenne de CKIA 88.3 FM et ckiafm.org.

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1: Bonjour, ici Julianne Perrault. Voici votre bulletin du mercredi 16 septembre 2026. Près de 5000 personnes du milieu communautaire ont manifesté hier dans les rues de Trois-Rivières. Elles réclament notamment un financement accru de 360 millions de dollars pour les organismes communautaires. Plusieurs disent être à bout de souffle après les années de compression, de perte d'emplois et de manque de ressources. Le mouvement Le communautaire à bout souhaite aussi rencontrer les partis politiques pour obtenir des engagements concrets et promet de poursuivre ses actions. Le maire de Québec, Bruno Marchand, présente 6 priorités au parti en campagne électorale. Il réclame un total de 1,3 milliard de dollars pour la région, notamment pour le logement social, les infrastructures, le transport collectif. Il demande également des investissements pour le lac Saint-Charles, la relance de Saint-Roch et plusieurs projets de développement du territoire. Et finalement, le maire de Québec souhaite aussi un financement stable et prévisible des infrastructures municipales et du transport collectif. Le quartier Lérain sera en fête le samedi 3 octobre. Lérain en fête se tiendra gratuitement de 11h à 16h au Parc École Saint-Odile. Au programme Musique du Monde, théâtre, jeux gonflables, maquillage, atelier de bande dessinée, contes, kiosques et nourriture. On vous propose une journée familiale qui vise à réunir les résidents autour des cultures et des générations. L'événement sera remis au lendemain en cas de pluie. La Ville de Québec se prépare à une importante interruption planifiée d'Hydro-Québec dans la nuit de dimanche à lundi. Une grande partie de l'agglomération sera privée d'électricité entre 17h30 et 6h30 le lendemain matin en raison de travaux au poste de Neuchâtel. Le retour du courant se fera progressivement lundi matin. La Ville rappelle aussi que plusieurs feux de circulation seront hors service et invite les automobilistes à la prudence. Et finalement, une consultation publique avait lieu lundi soir sur l'avenir de l'hébergement touristique dans l'arrondissement du Vieux-Québec, Cap-Blanc. La Ville propose un nouveau plan de zonage de l'usage P10 dans certains secteurs stratégiques. Le Conseil de quartier du Vieux-Québec s'oppose à la possibilité de réserver jusqu'à 25 % des étages de Place Diouville à de l'hébergement touristique. Le promoteur souhaite convertir les tours de bureaux en environ 115 logements, mais soutient qu'une conversion entière résidentielle ne serait pas rentable. Retrouvez le texte complet au ckiafm.org. C'est ce qui conclut cette édition. Au nom de toute l'équipe, bonne journée à l'antenne de CKIA 88.3 FM et ckiafm.org.

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3: Oh là! Bienvenue dans un nouvel épisode du Vortex culturel. On est le 16 septembre. Oh mon Dieu, j'en perds mes mots tellement que le temps passe vite. Le 16 septembre déjà. Et encore une fois, il se passe des affaires. J'espère que vous allez bien. Vous êtes toujours avec votre animatrice Marika pour le retour à la maison dans cette nouvelle plage horaire qui est de 5h à 6h. Donc, c'est à ce moment-là qu'il faut avoir sa revue d'actualité culturelle de ce qui se passe dans la région. Et on entend beaucoup parler de campagne électorale ces temps-ci, mais on a toujours besoin d'un petit break de politique des fois et de se concentrer sur le beau qui se passe autour de nous autres. Et là, l'automne est officiellement arrivé quand on voit aussi que la disque nous montre ses nominations. Et là, on a vu ça un peu plus tôt aujourd'hui, là, c'est les reines et les rois de la disque cette année. Ça va être encore une fois Louis-Adrien Cassidy qui a 12 nominations et nul autre que Angine de Poitrine qui en récolte 11. Donc, Angine de Poitrine n'a pas fini d'en entendre parler. Mais là, ce qui est le fun, c'est qu'on a aussi plusieurs artistes de la région qui rayonnent encore une fois à la disque. Oui, Louis-Adrien est encore nominé 12 fois. Est-ce qu'elle va gagner encore 12 trophées? On lui souhaite. Mais on a aussi d'autres bons artistes qui sont là. Il y a Les Louanges aussi qui sont nominés à 8 reprises. On a Ariane Roy qui récolte également plusieurs nominations, dont Artiste féminine de l'année. Donc, ça va être à surveiller. Parmi les autres artistes, on voit Fred, on voit GF Posé, qui eux aussi ont 6 nominations. Bref, puis même cette année, on voit même Céline Dion apparaître à la disque avec sa chanson « Le Danson » qu'elle a lancée un peu plus tôt cette année. Mais là, au menu aujourd'hui, là, beaucoup d'actualités musicales comme à l'habitude. On a une chronique littéraire superbement faite par notre très cher Emmanuel qui va se joindre à nous à 17h30. Et aujourd'hui, on a une entrevue exclusive avec Raphaël Côté qui est du groupe Transkeb, qui est un groupe de jazz québécois qui va venir nous parler justement de leur dernier album Maelstrom. Donc restez là, ça vaut la peine. J'ai plein de questions pour lui en plus de tout ça. Et là, un peu plus tôt, je voulais pas brûler mon punch, mais on a un peu... je peux pas passer à côté de Angine de Poitrine. Bon, peut-être que cette chanson-là vous dit peut-être quelque chose parce que ils ont été, en fait, à Jimmy Fallon. Ils ont fait leur premier pas à la télé américaine qui, pour eux, là, c'est une très, très belle occasion de se faire connaître encore plus à l'international. Et pour ceux qui savent pas trop c'est quoi le Tonight Show avec Jimmy Fallon, c'est vraiment une des émissions les plus populaires aux États-Unis, dont les plus grandes stars du monde. En fait, ils ont presque tout été sur ce plateau-là. Et ce qui est le fun, c'est que pour cette présentation-là, ils ont choisi de se casser la tête encore plus en proposant une nouvelle chanson qu'ils n'ont jamais jouée nulle part et qu'on pourra trouver nulle part après cette prestation-là. Elle s'écrit « Zouk-Zack ». Ils ont donné l'honneur à Jimmy Fallon de nommer leur chanson. Donc, Jimmy Fallon a nommé la chanson « R ». Donc, la chanson « R », on pourra pas l'entendre nulle part ailleurs que dans cette prestation-là qui cumule déjà plus de 1 million de vues à l'heure actuelle. Et en ce moment, le groupe, on les a vus beaucoup dans les festivals au Québec. Ils ont même fait leur tour ici, à Québec et à Lévis. Mais ben là, eux autres, leur tournée n'est pas terminée. Puis on n'a vraiment pas fini d'entendre parler de ce phénomène. Qui l'eût cru que notre prochaine Céline Dion allait être angine de poitrine? Je le disais un peu à l'anglaise parce que là, ils sont rendus international. Fait que c'est angine de poitrine. Et là, parlant d'actualité un peu plus musicale, ben, je vous parle des dernières sorties. Je vous parle d'une artiste qui est originaire de Québec, qui est maintenant établie à Montréal, mais quand même, le Québec au cœur. Et c'est Elena DeLand qui nous propose une nouvelle chanson qui s'appelle « How do you like me » pour un éventuel EP qui va sortir dans les prochaines semaines. Et cette et honnêtement, cette chanson-là, avec un pumpkin spice latte, un latte à la citrouille, ben c'est le combo parfait pour réussir son automne.

Elle décrit son style un peu comme un mélange de pop parisienne des années 60 et l'indie folk. Et va vraiment nous proposer en fait une écriture ou vraiment un côté très personnel à elle dans cet album-là, parce qu'elle décrit son écriture comme un recueil de lettres non envoyées. Et c'est très sentimental quand on s'attarde aux paroles, en général, des paroles de Helena Deland. Donc, c'était « How do you like me? » Et là, on change complètement de registre et on y va avec un artiste de Québec. Je sais pas pour vous, mais dans les dernières années, la musique électronique, ça gagne en popularité, mais vraiment de partout. Là. Je veux dire, les festivals électroniques, ça émerge dans toutes les villes. Ben, en tout cas, c'est peut-être moi qui est peut-être ignorante, mais en tout cas, bref, j'ai l'impression que de plus de gens se tournent vers la musique électronique. Puis, Tuo, un artiste de Québec, on n'échappe pas à ça.

c'est un extrait de la chanson Masque, ce qui se retrouve sur son premier album Chimère, qui est apparu, en fait, qui a dévoilé vendredi dernier. Puis c'est 5 morceaux qu'on retrouve là-dedans où il parle de perte de repères, des pulsions autodestructrices, de la solitude, puis des mécanismes qu'on va développer pour continuer à avancer malgré la douleur. Donc, c'est un univers tout à découvrir pour ceux qui aiment la musique électronique. Puis en plus, bon, on encourage nos artistes de la région juste ici. Donc, c'était Tuo. Une autre belle découverte que la semaine dernière, j'ai trouvé un groupe de Lanaudière qui s'appelle Au Voleur. En fait, je vais vous dire, c'est un mélange. En fait, si vous aimez Vulgaire Machin, Rouge Pompier, Groovy Advert, j'en dis pas plus.

C'est le groupe Au Voleur qui nous a proposé un nouveau single de la chanson Voivode. Et pour les grands connaisseurs de métal québécois, ben, ça fait probablement référence au groupe Voivode. Mais bon, il n'y a aucune citation claire. C'est vraiment juste des spéculations que je crée moi-même. Et ben, c'est vraiment un groupe qui est à surveiller parce qu'en 2024, ils ont sorti leur premier album qui s'appelle Le Dégel. Ils ont eu une nomination au GAMIC, donc le gala alternatif de la musique indépendante du Québec, qui est une cérémonie qui vise à récompenser les meilleurs artistes et les albums de la scène indépendante et alternative au Québec. Donc, c'est vraiment une belle tape sur l'épaule. Et on sortit également un deuxième album l'année dernière, puis un troisième album à venir là, avec les deux singles qui ont sorti, dont Voivode et Newton. Donc, je pense que pour ceux qui trippent rock québécois, ben, c'est à ajouter dans votre playlist. Mais là, restez là, parce que là, au retour... On n'a pas fini avec les découvertes musicales. On s'intéresse à une dernière nouveauté du côté jazz avec le groupe Transkeb. Mais juste avant, on s'en va écouter Gap Pocket et Saint-Roch. Saint-Roch, c'est à côté de Limoilou, j'imagine.

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0: Vous êtes toujours sur le vortex culturel sur les ondes de CKIA 88.3 et au bout du fil, j'ai Raphaël, le bassiste de Transkeb. Salut Raphaël!
1: Salut Marca, ça va?
0: Oui, ça va super bien, toi?
1: Bien sûr, ça roule!
0: Mais Transkeb, c'est un quatuor jazz rock québécois. Et la semaine dernière, vous avez lancé votre deuxième album, Maelstrom. Puis, vous avez également fait le lancement de votre second album samedi dernier au Palais Montcalm. Comment ça s'est passé?
1: Ah, c'était super cool pour de vrai. On avait une belle crowd là, quand même là, qui était vraiment passionnée. Puis, on a eu des bons commentaires. On a vendu beaucoup de merch, beaucoup d'albums surtout. Autant notre premier album Station que notre dernier aussi, Maelstrom. Ça, c'est ouais, vraiment un super bon show. Bel accueil comme d'habitude. L'équipe du Palais, c'est
0: et ben tu sais, vous êtes quatre dans tout ça. Il y a Nicolas Gosselin à la batterie, percussion, Jeffrey Gagnon guitare, Maud Gauthier dans les saxophones, toi t'es basse et synthétiseur. J'ai envie de connaître votre histoire.
1: À l'occasion aussi, on a un cinquième membre qui s'appelle Jonathan Turgeon, clavieriste là, qui vient jouer dans certains de nos shows. Et on a aussi Laurent Sanson qui est une clavieriste de Québec. Là, de temps en temps, on est cinq.
0: Ah ben c'est bien de me ramener à l'ordre comme ça. Ben j'ai envie de connaître un peu votre histoire. Comment vous vous êtes rencontrés?
1: Ouais, en fait le band c'est vraiment Jeffrey puis Nicolas. Ils allaient au cégep ensemble. Ils sont arrivés un an avant moi. On a tous été au cégep de Drummondville. Fait que c'est même qu'on s'est rencontrés. Il y avait un cours de combo ensemble. Donc ils ont trippé à jouer. Ils ont commencé le groupe. Il y avait un autre claviériste, un autre bassiste à l'époque. J'étais arrivé un an après en 2017. Après ça. Puis là, ben, éventuellement, on a eu une couple de changements de formation, une couple de concours. Et finalement, on a Maud Gauthier qui arrive en 2021. Puis dans le temps, on avait aussi Yannis Krauss qui faisait d'autres stars, d'autres sites. Fait qu'on a fait le premier album. Après ça, on est viré majoritairement en quatre. Puis là, ben voilà, on a travaillé pendant un bon 3-4 ans sur l'album qu'on vient de sortir. Là.
0: Et là, Transkeb, c'est une allusion à l'autoroute 55. Comment vous trouvez, en fait, pourquoi ce nom-là vous représente?
1: En fait, c'est que, c'est comme je disais dans la première formation, notre clavieriste, il habitait à Trois-Rivières. Puis là, quand les gars cherchaient un nom, ben, ils allaient souvent le lifter aller-retour. Puis à un moment donné, ils ont passé par la 55. Puis là, ils ont vu la Transquébécoise, ça les a allumés. Puis ils ont commencé avec un concept de train comme basé sur le Transquébec Express des années 1800, je pense. Il y a même une espèce de thématique de train puis en même temps de voyage, là, comme, parce qu'on aime ça que la musique nous fasse voyager dans des différentes places.
0: Mais justement, tu sais, dans Maelstrom, vous souhaitez faire voyager votre auditeur. Puis c'est quoi les voyages que vous nous proposez?
1: Ben, on a, entre autres, ben, le gros qui est Galion d'argent, en fait, qui est la pièce en trois parties. Ça raconte vraiment, en fait, la progression d'un galion, en fait, qui est une espèce de le bateau, comme on voit, une espèce de bateau pas pirate, là, mais en tout cas, dans ces mêmes genres d'années-là, un peu. Puis, dans le fond, la pièce acoustique, c'est vraiment tout va bien, t'es sur l'eau, tout ça. Puis après ça, t'as la part 2, que c'est... Ça continue comme de couler, puis c'est un petit peu plus intense. Puis là, part 3, c'est un peu plus dark, un peu plus heavy, puis c'est une tempête. On essaye de représenter ça dans la musique aussi. Les cloches dans le cycle, ça, c'est parce que notre saxophoniste, Maud, elle habite dans ce quartier-là à Montréal, à quelque part, puis là, on entendait des cloches faire des rythmiques spéciales. Puis ça l'a inspiré à faire des affaires comme ça. Puis c'est sûr, on a pu ça faire voyager aussi, justement. Dans le premier album, on avait une petite thématique un peu, avec des... Ça y va tout bon.
0: Je comprends. Puis j'ai envie de te relancer sur Galion d'argent, justement. Là, tu sais, tu le splitter en trois. Comment on détermine où couper la chanson pour être sûr de ne pas casser le rythme entièrement?
1: Ouais, bien, l'avantage qu'on avait eu, c'est que cette pièce-là, au départ, on voulait faire comme une longue toune, tu sais. Mais quand on a fait les parts 2 puis 1, c'est arrivé par après. Fait qu'on avait déjà part 2 fait, tu sais. Puis là, ben, Jeffrey, qui est le compositeur principal, surtout sur cet album-là, puis cette pièce-là, il s'est dit, hey, ben, part 1, ça pourrait être une version acoustique, des bouts acoustiques qui rappellent, tu sais, certaines mélodies. là, ben, Part 3, après ça, on l'a développé, on fait quoi, vraiment plus rock, qui fasse un peu plus tôt. Fait que, tu sais, au moins, on avait déjà quelque chose sur quoi se baser, fait qu'on savait où mettre les coups en studio après ça. Fait que, on l'a fait vraiment en trois tonnes différentes.
0: Puis comment vous trouvez vos inspirations? Parce que là, c'est entièrement instrumental. Comment on compose ça, une chanson de ce genre-là?
1: C'est beaucoup, je dirais, de la connexion des ce qu'on appelle typiquement, là ça sera vraiment, excusez mon anglicisme, des jam sessions en fait, là, mais à chaque fois qu'on compose en groupe, on essaye des idées qu'on a pensées, on les essaye en groupe, on voit qu'est-ce qui marche, on voit qu'est-ce qui marche pas. On travaille quand même régulièrement aussi avec des logiciels d'enregistrement, comme ça chez nous on peut se réécouter, faire ah ben ça peut-être moins ça, peut-être j'en mettrais moins là, ça j'en mettrais plus là. Généralement, c'est ça. Comme des fois, Résonance, la deuxième pièce, ça, c'était Maud qui a entièrement pensé à pas mal toutes les parts principales, celle-là, puis les cloches, dans le fond. Mais oui, il y a beaucoup de tunes qui sont nées avec des... Tu sais, on s'écoute, on joue, puis on essaie de noter qu'est-ce qu'on pouvait couper.
0: Puis est-ce que vous créez le voyage en collant tous les morceaux, ou c'est une image commune que vous vous donnez, puis vous écrivez des trucs?
1: Le collage, je te dirais, le premier album, c'était beaucoup ça. C'était beaucoup comme un riff, un autre riff, une mélodie, une autre mélodie, puis on a collé ça un peu avec des transitions. Je dirais le deuxième, on s'est quand même beaucoup basé ces images, comme je disais, Gaillon d'argent, les cloches. On était beaucoup plus imagé, je pense, puis concentré sur une affaire. Là, fait que je trouve que ça l'aidait pour une certaine cohésion, à mon avis, là, mais ouais, ça a changé la façon de composer un peu.
0: Puis Maelstrom, ça vous a pris combien de temps l'écrire en puis faire « Ah, il est là, il est terminé. »
1: Ça nous a pris un bon 4 ans, je dirais. Dans le fond, quand on venait de finir de sortir Station, on avait commencé tranquillement à travailler sur les pièces, je pense, dans le coin de l'hiver 2022. On avait commencé à pratiquer, à jammer certaines pièces. Après ça, on peaufinait les partitions avec le temps. Ça a pris quand même une bonne tournée 2024, une tournée 2025 avec le show qu'on avait fait à Toronto, le Festival de Jazz, que là, on a fait « All right, là, c'est prêt. On peut aller en studio. » Là, on a commencé à checker plusieurs studios et des options. Puis là, ben aussi, on a été chercher Francis Grégoire, qui est dans le quintet à Karl Mayotte. C'est lui, en fait, qui a joué les claviers sur Maelstrom et qui nous a aidé à coproduire ça. Fait que, ça a été vraiment très cool de sa part. Ça a donné des belles idées.
0: Puis là, qu'est-ce qui vous attend là, pour la suite?
1: On est présentement en train de travailler sur notre prochain. On ne sait pas trop encore si ça va être plus un EP, un mini-album ou un full grand album. Mais on a déjà comme une bonne petite direction, des pièces en vue. Là, fait que c'est prometteur pour qu'on continue. Bon, après ça, on est en train, on va déterminer c'est dans combien de temps qu'on sort ça. Là, mais on s'y met déjà. Là, puis à date, ça va super bien.
0: Bien, super. Merci beaucoup, Raphaël, pour ton temps. C'était super intéressant de vous parler. Puis je vous invite à découvrir Maelstrom en entièreté. C'est vraiment un bijou. Ouais. Et bien, on se reparle, nous, on s'en va.
1: Ceux qui sont à Montréal, si jamais on a un lancement d'album le 17 septembre, c'est-à-dire demain, dans le cas de cette entrevue. Puis sinon, on a un le 22 septembre à Sherbrooke, à Petite Boîte Noire aussi. Fait que ça va être votre chance.
0: Bon, mais c'est super. Nous, on se laisse en allant écouter justement la partie 2 de Galion d'argent. Merci beaucoup, Raphaël.
1: Merci à toi.
0: Bye.

0: Vous êtes toujours sur les ondes de CKIA 88.3 et toujours au Vortex culturel. On a reçu un peu plus tôt Raphaël du groupe Transkeb qui nous a parlé justement de leur dernier album Maestrom et on venait d'entendre une de leurs pièces qui est Galion. Et là, ben là, parlant de pièces de chef-d'œuvre, on reçoit Emmanuel Côté qui va nous parler de livres.
1: Allô!
0: Allô Emmanuel! Et là, cette semaine, tu nous proposes des romans pour ados qui réconfortent et qui sont d'ailleurs tes coups de cœur. Parce que je te laisse aller.
1: Oui, fait que c'est ça. Les deux œuvres des deux autrices que j'ai choisies, c'est des coups de cœur. Puis dernièrement, c'est comme ça fait une semaine, ils ont sorti chacun, eux, un livre. Mais j'ai pas encore eu le temps de les lire. Puis là, j'étais comme, ah, oh, mais j'aimerais en parler, mais comme, j'ai pas assez d'infos pour pouvoir en parler. Fait que là, j'étais comme, ben, ça tombe bien, parce que j'aime deux de leurs œuvres. Fait que je vais parler de ça. Puis après, peut-être au courant des prochaines semaines, je vais pouvoir les avoir lus, puis pouvoir être comme, hey, finalement, c'est vraiment bon. Lisez-le.
0: Bon, ben, c'est parfait. Là, le premier que tu m'as suggéré, parce que moi, c'est deux autrices que j'ai aucune idée de leur existence.

0: Puis pendant cette année-là, elle a été diagnostiquée d'un syndrome anxio-dépressif et du choc post-traumatique. Sa grand-mère lui propose de venir passer l'été à... C'est comme un village fictif inventé que ça a l'air d'être... Un village campagne dans le Maine. Puis, elle rencontre quatre gars. Olivier, Thomas, Sujay et Aiden. Puis, ils vont comme vraiment beaucoup l'aider à passer des meilleurs moments. Surtout Olivier, puisque lui, son père vient de décéder. Fait qu'il comprend, puis il connaît les certaines difficultés qui peuvent arriver avec quelqu'un qui meurt proche de nous. Fait que... Moi, j'avais trouvé surtout l'intrigue qui était vraiment très intéressante. Les détails aussi par rapport au choc post-traumatique, là, parce que moi-même, je suis dans ces recherches-là pour un projet. Puis, c'est une exactitude de... Tu sais, autant des personnes qui ont vécu des crises de panique, là, c'est genre... C'est tellement bien fait. Les points sont sur les i, les barres sur les t. Là. C'est super bien rencontré. Puis même que l'autrice, avec ce roman-là, elle avait gagné le prix des libraires 2025 pour son roman. Fait que j'étais comme, pour un deuxième roman, c'est quand même bon quand tu te fais dire par tous les libraires du Québec que ton livre, ton roman de 12-17 ans est le meilleur. Fait que là, j'étais comme, OK! Puis la nouveauté qu'elle a sortie cet automne, c'est « Mille feuilles », tome 1, « Épices d'automne ». C'est un roman qu'elle a écrit à trois mains. À trois mains. Fait que dans le fond, c'est que c'est pas un collectif, c'est une histoire qui a été écrite à trois personnes.
1: OK.
0: Puis dans le fond, le personnage principal, c'est Chloé, qui, pendant sa semaine de lecture, décide de se louer un chalet avec des inconnus. Puis les inconnus, c'est les trois autrices... qui ont décidé les caractéristiques des trois inconnus pour le mettre dans l'histoire. Fait que, tu sais, déjà écrire une histoire toute seule, c'est difficile. Là. J'imagine pas à trois comment ça devait être compliqué. Puis de ce que je voyais des commentaires des personnes qui l'ont déjà lu, ça donne un univers très Gilmore Girls. Genre, c'est très vibe cozy, mais ça se passe aussi pendant l'automne. Fait que, tu sais, comme.
1: Ben, on va pouvoir lire Poussière d'été. Pour l'été.
0: Oui.
1: On va pouvoir les épices d'automne pour l'automne.
0: T'as-tu compris?
1: Regarde, c'est concept. Est-ce qu'on va avoir flocons d'hiver?
0: Ah, je vais la suivre. Flocons d'hiver, c'est bon, ça.
1: Mais écoute, c'est une idée. Je donne mes idées, c'est gratuit, ça. Et là, tu voulais aussi me parler de Véronique Drouin, qui a écrit Rivière Serre Blanc.
0: Ouais. Rivière au Serre Blanc, c'est...
1: Rivière au Serre Blanc, ouais, ça fait plus de sens.
0: J'ai peut-être oublié un mot aussi quand je te l'ai écrit. dans le fond, c'est un roman pour ados 14 ans et plus. C'est l'histoire de Estelle, étudiante en histoire de l'art, qui décide pendant une fin de semaine d'aller faire une expédition dans le fin fond d'un bois avec son copain. Dans le fond, c'est vraiment un moment là, pour se faire du bien. Là. C'est vraiment comme une fin de semaine de comme trois jours avec un congé de plus parce qu'il n'y a comme pas d'école la journée d'après. Pour se changer d'idée avant de reprendre son mémoire de maîtrise, là, c'est comme pris un genre de trois semaines off sans rien faire. Puis t'es comme, OK, je vais aller dans le bois, j'allais faire une expédition, puis après, je m'y remets. Mais finalement, rendu dans le bois, est comme... Oh. Qu'est-ce que je fais là? J'aime même pas ça, camper. Puis là, elle chicane avec son copain. Puis là, son copain, il est comme... Je vais aller prendre l'air, puis je vais revenir. Finalement, elle entend un gros cri dans le bois. Et après la chicane, et après avoir entendu le cri, elle retrouve son copain décapité en œuvre d'art.
1: Oh!
0: L'œuvre d'art qui est présente vraiment pendant tout le long du roman, c'est le land art. C'est un mouvement artistique où est-ce qu'ils prennent n'importe quel article qu'il y a dans la nature, fait des branches, des roches, puis qu'ils vont les mettre juste en cercle. Ça ressemble un petit peu à des trucs avec les ovnis aussi, là, qui vont passer la tondeuse, puis là, ils vont faire un petit cercle.
1: Ouais.
0: Fait que c'est un mouvement artistique, surtout du côté gothique, qui est quand même utilisé. Puis, fait que là, c'est ça. Elle retrouve son copain démembré en cercle. Elle se met à capoter complètement. Et comme, il faut que je sorte de la forêt. Mais plus elle essaie de sortir, moins elle est capable de retrouver la sortie. Puis, finalement, elle tombe sur Toby, qui est un autre randonneur, qui est dans la forêt en même temps qu'elle. Puis, il tombe face à face avec des cerfs blancs, mais pas n'importe quel cerf blanc, c'est des humains qui ont démembré des cerfs albinos, puis qui ont décidé de se faire des masques avec ça. Fait que elle découvre un petit peu une secte, là. C'est

0: L'horreur, là.
1: Plus t'avances dans ton histoire, plus je suis comme, c'est pour ado, ça?
0: C'est ado à avancer, là. C'est pour ça que j'ai dit ado, 14 ans et plus. Là.
1: Ado, adulte,
0: ouais. Puis, dans le fond, leur mission, c'est de survivre cette secte bizarre qui habite dans la forêt sans se faire assassiner. Puis plus l'histoire avance, plus on se rend compte que finalement, peut-être les deux personnages en sachent un petit peu plus sur la secte qui habite la forêt. À suivre. Puis, il y a les mêmes thèmes là, que le personnage va réaborder dans son nouveau livre qui est sorti la semaine passée. Encore par rapport à l'histoire de l'art, les valeurs environnementales et le gore. Véronique Drouin est une très grande amatrice de gore et elle l'écrit aussi très bien. Son nouveau livre s'appelle Alvarium, la saison des reines. C'est de l'horreur, c'est du vol d'identité et c'est du culte de l'abeille, dans le fond. Le personnage principal, elle sait pas trop ce qu'elle fait avec sa vie, est un peu vraiment perdue. Puis ça commence vraiment violent. Là. C'est ma collègue de travail qui me l'a raconté. C'est être à une station de métro, puis... elle voit une jeune fille qui se spoil et trigger warning, se pitch devant le métro qui passe puis décède. Et elle vole la carte d'identité de la jeune fille. Elle voit qu'elle est institutrice dans une... Ça ressemble à une école de rang. Là, on dirait que ça donne très vibe des années 60, école de rang, ou est-ce que c'est encore l'église très importante.
1: Avec un métro?
0: Non, mais c'est que la... l'endroit où est-ce qu'elle va se diriger. Elle s'en va dans un petit village.
1: Ah, OK.
0: Ça fait très Amish, là, un petit peu. Là. Puis c'est ça, c'est que la jeune femme qui s'est tuée, elle s'est fait engager comme institutrice dans un petit village où est-ce que la religion est encore super importante. Puis, tu sais, être institutrice, ça donne des cours de bienfaisance, puis de religion, puis, tu sais, des cours pour... c'est important de se laver, là. Tu sais, ça ressemble à ça, ces matières, là. Puis, fait que plus l'histoire avance, plus on se rend compte que le petit village qui est à l'extérieur, qui n'est pas très connu, il se passe vraiment des affaires très, très bizarres, d'où leur appartenance aux abeilles.
1: Quand même.
0: Ouais.
1: Quand même. Ça donne quand même envie.
0: J'ai vraiment hâte de lire la suite parce que, comme là, j'explique juste le résumé, puis encore plus que j'explique le résumé, autant lui que... Rivière au sable blanc, ça a l'air complètement pété, là, mais ça a l'air
1: écoute,
0: bon.
1: J'ai quand même une question pour toi en terminant. Comment on détermine qu'un livre est plus destiné aux ados qu'aux adultes? Parce que parfois, les livres pour adultes pourraient être très bien destinés aux ados, là.
0: Oui. Dans le fond, la plupart du temps, ça va être les thèmes abordés. T'sais, comme là, c'est sûr que... T'sais, Rivière aux Arbres, c'est un peu... Il y a du meurtre pis tout, mais souvent, ça va être aussi la maison d'édition qui va le cibler, parce que, tu sais, comme... Souvent, ça va être... C'est ça, avec les thèmes, la maison d'édition va être comme, OK, oui, on peut mettre un avertissement de telle affaire, mais l'auteur a eu en tête que ce public cible-là va être pour son roman.
1: OK.
0: Puis la plupart du temps aussi, c'est beaucoup d'essais et d'erreurs, là, qu'on le sait pas nous-mêmes. Là. Des fois, on essaye, puis on se rend compte, finalement, ça marche pas, puis on va juste le changer de section. Là.
1: OK. Ben, écoute, il faut y aller avec notre bon jugement, je pense. C'est surtout ça.
0: Oui, c'est surtout
1: Fifty Shades of Grey, c'est pas pour les enfants.
0: Non, ah, ça, puis il y avait une romance pour Rocky aussi qui est super populaire, j'ai oublié son nom, là. Icebreaker. C'est juste parce que la page couverture a fait défaut, là. Dans le fond, c'est que la page couverture, tu le regardes, puis c'est juste un joueur de hockey avec une patineuse artistique. Mais c'est du 18 ans et plus, là, la romance. Là. J'ai lu un chapitre pour savoir vers quel public je devais conseiller ça. Je suis comme pas sûre si je conseillerais ça à quelqu'un, parce que c'est un amour très, très passionnel pour un petit couple de 17 ans. Là.
1: Ben écoute... J'ai hâte de voir ce que tu vas nous suggérer dans les prochaines semaines, parce que je veux dire, l'automne, quand il commence à faire froid, on a le goût de rester un peu plus à la maison qu'une petite doudou, puis un bon livre. Fait qu'on va rester à l'affût de tes prochaines suggestions dans les prochaines semaines. Merci beaucoup, Emmanuel.
0: Ça fait plaisir.

0: Vous êtes toujours au Vortex culturel jusqu'à 17h57. Merci d'être avec nous. Et écoutez, on va enchaîner avec les événements à venir à Québec, du moins, parce que des événements ici, je le dis à chaque semaine, mais des événements à Québec, il n'en manque pas, il en pleut, legit, il y en a à tous les jours. Et là, écoutez, on a trois types d'activités à vous proposer dans les prochains jours. On a les cinémas en plein air de Saint-Roch qui ont lieu tout l'été. C'est la dernière ce jeudi soir qui est organisée par le droit à l'alimentation qui organise tout, le collectif du droit à l'alimentation qui organise ça, pardon, et qui nous propose le film documentaire La part des autres. Il y a une discussion avant et ensuite une discussion avant sur le droit à l'alimentation, de bien mettre en contexte, poser des questions avec les gens du collectif qui s'y connaissent bien et ensuite vous écouter le film. Bref, c'est une belle soirée parce qu'il nous reste encore des belles soirées en plein air à avoir dans les prochains jours. Là, septembre s'annonce très beau. Donc, c'est une belle suggestion d'activité qui coûte absolument rien. Sinon, il y a quelqu'un d'important, ben, du moins d'important, de big qui débarque à Québec.
1: Merci, c'est la wow.
0: C'est RuPaul qui va s'arrêter à Québec ce vendredi à l'Agora du Port pour une première fois en carrière. C'est la figure emblématique de RuPaul's Drag Race. Pour ceux qui ont suivi la série, la télé-réalité, c'est vraiment une icône dans le milieu du drag queen. Fait que il y a encore possibilité d'acheter des billets à l'heure actuelle. Donc, ça va être tout qu'un party. Ça vaut la peine de voir, en fait, une de ces genres de personnalités qui est dans les plus influentes du divertissement mondial qui vient à Québec pour la première fois. J'espère qu'elle va avoir envie de revenir revenir à Québec avec ses rythmes house, disco, pop. Bref, vous allez assurément passer une belle soirée. D'un autre angle, parce que là, on est officiellement arrivé dans l'automne. Parce que les activités d'automne commencent à arriver. Bon, là, on s'éloigne un peu de Québec, mais pas tant loin. On s'en va vers le Mont-Sainte-Anne qui a ce samedi l'Octoberfest. Vous allez me dire, Octoberfest en septembre? Je me suis posé la même question, mais c'est ce samedi 19 septembre dès midi. Donc, c'est une belle occasion de venir justement bien manger, bien boire. Il y a des jeux d'extérieur, DJ. Bref, c'est vraiment c'est l'occasion de faire une belle activité en famille avec les premières couleurs d'automne parce que, bon, c'est sûr que là, les couleurs sont pas encore arrivées, mais ça va venir. Mais à partir de cette fin de semaine, ben, il y a des belles... C'est le moment d'aller visiter justement les différents sentiers du Mont-Saint-Anne, faire de la rando, du vélo de montagne. Bref, une belle suggestion pour vous pour cet automne. Du moins parce que c'est disponible jusqu'au 11 octobre. Bon, pas l'Octoberfest, mais il y a d'autres événements à vous d'aller voir sur le site web du Mont-Sainte-Anne. Et là, un peu plus tôt, on parlait de la disque, on parle des artistes d'ici qui font jaser. Et la semaine dernière, on parlait du Festival de cinéma de la ville de Québec. Et les deux prix les plus convoités, qui sont le meilleur film québécois et le coup de cœur du jury, a été remporté par le film de Noémie, la blonde de Hubert Lenoir, là, pour remettre en contexte. Là. Hubert Lenoir, ça fait 4 ans qu'il est sous silence, qu'il est en retraite et a fait la musique du film de sa copine qui est La meilleure façon, c'est par accident. Donc, c'est les plus gros titres. Les plus gros prix ont été donnés à ce film-là. Puis c'est un film. Là, on n'avait pas beaucoup, on entendait des rumeurs. Bref, on a appris un peu plus des détails de ce film-là parce que c'est un film qui est plus dans le cinéma direct, qui est tourné avec la caméra sur l'épaule, un peu inspiré du réalisateur Michel Brault. Pour ceux qui sont des grands connaisseurs de cinéma, vous allez reconnaître tout de suite ça. Et c'est un film qui met en scène sa mère, son grand-père, des amis. Et là, on va parler un peu de la mort de son père adoptif, Joe, qui est le point vraiment de départ de ce film-là. Puis Puis son but, dans le fond, c'est de filmer différents événements ordinaires puis montrer l'extraordinaire dans l'ordinaire. On se comprend. Bref, ça a été un film qui a été salué au Festival du film de cinéma de la ville de Québec. Donc, c'est en salle dès ce vendredi. Donc, ça vaut la peine. En plus, c'est du monde de Québec. Et vraiment, c'est sûr que je vais le voir en fin de semaine. Et là, ben, notre émission tire déjà à sa fin. On parle déjà la semaine prochaine. On a... l'artiste Blam qui se joint à nous pour nous parler de son prochain, ben en fait, de son dernier album sorti la semaine dernière. On a Emmanuel qui va nous revenir avec une belle chronique littéraire avec d'autres suggestions à mettre dans son sac à dos pour lire entre les pauses et les cours. Ben, en fait, dans les pauses entre les cours, hey, moi, je dis plus grand chose. Mais bref, ben écoutez, c'est déjà la fin pour nous. Puis ben restez là parce qu'au retour, ben c'est Première langue, une émission qui est consacrée à la valorisation des langues autochtones au Québec, au Canada et à travers le monde. Donc ça va être bien intéressant. Et sinon, nous, on se retrouve la semaine prochaine, mercredi à 17h. Merci d'avoir été du Vortex culturel. Bye!

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4: Bonjour, ici Juliane Perrault. Voici votre bulletin du mercredi 16 septembre 2026. Près de 5000 personnes du milieu communautaire ont manifesté hier dans les rues de Trois-Rivières. Elles réclament notamment un financement accru de 360 millions de dollars pour les organismes communautaires. Plusieurs disent être à bout de souffle après les années de compression, de perte d'emplois et de manque de ressources. Le mouvement, le communautaire à bout, souhaite aussi rencontrer les partis politiques pour obtenir des engagements concrets et promet de poursuivre ses actions. Le maire de Québec, Bruno Marchand, présente 6 priorités au parti en campagne électorale. Il réclame un total de 1,3 milliard de dollars pour la région, notamment pour le logement social, les infrastructures, le transport collectif. Il demande également des investissements pour le lac Saint-Charles, la relance de Saint-Roch et plusieurs projets de développement du territoire. Et finalement, le maire de Québec souhaite aussi un financement stable et prévisible des infrastructures municipales et du transport collectif. Le quartier Lérin sera en fête le samedi 3 octobre. Lérin en fête se tiendra gratuitement de 11h à 16h au Parc École Saint-Odile. Au programme Musique du Monde, théâtre, jeux gonflables, maquillage, atelier de bande dessinée, contes, kiosques et nourriture. On vous propose une journée familiale qui vise à réunir les résidents autour des cultures et des générations. L'événement sera remis au lendemain en cas de pluie. La Ville de Québec se prépare à une importante interruption planifiée d'Hydro-Québec dans la nuit de dimanche à lundi. Une grande partie de l'agglomération sera privée d'électricité entre 17h30 et 6h30 le lendemain matin en raison de travaux au poste de Neuchâtel. Le retour du courant se fera progressivement lundi matin. La Ville rappelle aussi que plusieurs feux de circulation seront hors service et invite les automobilistes à la prudence. Et finalement, une consultation publique avait lieu lundi soir sur l'avenir de l'hébergement touristique dans l'arrondissement du Vieux-Québec, Cap-Blanc. La Ville propose un nouveau plan de zonage de l'usage P10 dans certains secteurs stratégiques. Le Conseil de quartier du Vieux-Québec s'oppose à la possibilité de réserver jusqu'à 25 % des étages de Place Dieuville à de l'hébergement touristique. Le promoteur souhaite convertir les tours de bureaux en environ 115 logements. Mais soutient qu'une conversion entière résidentielle ne serait pas rentable. Retrouvez le texte complet au ckiafm.org. C'est ce qui conclut cette édition. 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

0: Coué, bonjour à toutes et à tous, chers auditrices, chers auditeurs. Bienvenue à l'émission Première Langue, une émission consacrée à la valorisation des langues autochtones au Québec, au Canada et à travers le monde. Nous sommes Cécile Alexandre et
1: Véronique Courdet.
0: Et nous animerons cette émission pour la prochaine heure.

0: Oui, alors aujourd'hui, c'est la reprise, c'est la rentrée pour l'émission Première Langue, la troisième saison, Véronique.
1: Déjà?
0: Et oui, déjà, on en est trois saisons de plaisir et de belle écoute des langues autochtones au Québec et partout dans le monde. Donc aujourd'hui, on a une émission. Nous accueillons aujourd'hui Nicolas Houle, qui est responsable de la programmation du Palais Montcalm. Et par la suite, on va accueillir Béatrice Deer, qui est une autrice, compositrice, interprète Inuk et Ganegehaga, que nous allons avoir en deuxième partie. Donc, tout d'abord, Nicolas Houle. Kwe, kwe, bonjour, Nicolas.
2: Kwe, bonjour.
0: Comment ça va?
2: Ben, ça va très bien.
0: Bon, super. Donc, alors, Nicolas, je l'ai précisé, responsable de la programmation du Palais Montcalm. Peut-être d'autres choses que je peux te dire à votre sujet, que j'ai omis?
2: Ben non, passionné de musique, et puis oui, effectivement, j'occupe la programmation au Palais Montcalm. Je fais aussi l'animation pour certaines activités comme notre série Paroles et Musique, mais voilà, puis je suis ancien journaliste au Soleil.
0: Ah, bon, entre journalistes, on va bien se comprendre alors. Voilà. Alors, aujourd'hui, en fait, on vous a invité justement pour parler du festival Guadriotat, qui aura lieu du 24 au 27 septembre au Palais Montcalm. Je ne sais pas si je l'ai bien prononcé, d'ailleurs.
2: Oui, ben, en fait, moi-même, je ne peux pas prétendre le prononcer correctement ou parfaitement, mais disons que c'est Guadriotat. Okay. Écoutons-nous tous.
0: Parfait.
2: Donc, mais voilà, c'est moins compliqué que ça ne le semble.
0: Mm-hmm. Pardon.
1: C'est en quelle langue?
2: C'est en Wendat. D'ailleurs, c'est une de nos invitées, Sandrine Mas, mm-hmm. qui vient de Wendake, une artiste de Wendake, qui a trouvé le nom pour le festival.
1: Ah, c'est intéressant. On l'a déjà eu à l'émission aussi.
0: Oui, Sandrine a été présente aussi à l'émission. C'était à la première saison, oui, c'est ça. Parfait. Puis donc, Nicolas, est-ce que vous pouvez un peu nous parler de ce festival qui va se tenir, en fait, tout simplement la semaine prochaine à Québec?
2: Oui, exactement. C'est à partir du 24 septembre. C'est du 24 au 27. Donc, c'est la première présentation, la première année de cet événement-là, qui est essentiellement un événement musical. Ce qu'on a voulu faire, c'est réunir différents artistes qui provenaient de différentes nations, mm-hmm. à travers le territoire canadien, et touchant différents styles aussi. Donc, c'est quelque chose qui ressemble au Palais Montcalm, parce qu'au Palais Montcalm, on touche vraiment à une grande diversité musicale, sauf que cette fois-ci, puis on a déjà accueilli des artistes autochtones au fil du temps, mais là, on voulait vraiment avoir un moment, une période où est-ce que c'était uniquement des artistes autochtones. Alors, on a une série d'artistes davantage émergents qui sont dans notre salle chez Madame Bellé, c'est des spectacles gratuits. On a des spectacles qui sont dans notre plus intime, si on veut, qui sont dans notre salle Diouville. Et notre grand spectacle qui est dans la grande salle, c'est le spectacle avec Shawnee Kish et Crystal Shawanda, deux excellentes chanteuses, une dans une veine un peu plus country rock et l'autre plus dans une veine, touche aussi au country, mais touche aussi au blues. Et pour terminer, on a aussi un grand spectacle gratuit. Là, on se retrouve dans le milieu classique avec la soprano Elisabeth Saint-Gelais.
0: Et donc, ça a l'air d'être vraiment... J'encourage les auditrices et les auditeurs à venir pendant ces trois jours. Il y en a plusieurs de gratuits, comme vous l'avez compris. Puis je pense quatre jours, oui. Tout à fait, quatre jours. Et en plus, toutes les informations sur le site Internet du Palais Montcalm. Hein?
2: Oui, absolument. On peut retrouver toutes les informations là. Puis il faut noter que oui, c'est de la musique d'abord, parce qu'on est à la Maison de la musique, mais durant l'après-midi du samedi, mm-hmm. on va accueillir dans notre galerie de l'art et de l'artisanat avec différents artisans, là, des différents exposants qui vont être là tout au long de l'après-midi.
0: C'est super. Et justement, donc vous avez dit qu'il y a certains spectacles gratuits qui sont j'ai oublié le nom de la salle déjà.
2: Oui, chez Madame Bellé.
0: Parfait. Puis certains sont payants.
2: Exactement. Il y a des spectacles qui sont payants, comme le spectacle de Chahut avec Yves Lambert et le spectacle de Béatrice Dills. C'est deux spectacles qui sont dans sa durée. Et notre grand spectacle dont je parlais tout à l'heure, là, le programme double avec Shawnee Kish et Krista Shawanda. Mais on a voulu que même si ce sont des spectacles payants, on a fait attention de garder un prix très accessible.
0: Ben oui, c'est vraiment. Puis j'ai réalisé aussi, c'était en collaboration, partenariat avec Kwe à la rencontre des peuples autochtones?
2: Oui, en fait, on a trois partenaires. On a Kwe, on a le Tourisme autochtone Québec et on a aussi Tourisme Wendake. Parce qu'évidemment, on voulait pas arriver faire un festival autochtone, tout ça, sans être, comment dire... Sans que ce soit vraiment approuvé par les gens du milieu, par les gens autochtones. Alors, on a consulté, ils sont des partenaires dans cet événement et on a voulu faire ça de la façon la plus correcte possible.
0: Mm-hmm. Super intéressant.
1: Oui, et puis est-ce que vous pouvez nous parler de peut-être de chaque spectacle un peu plus en détail?
2: Oui, ben comme je disais, notre série de 5 à 7, c'est vraiment des artistes émergents. Sandrine Mass, Yamimi Obonsawin, bon Sandrine, on a parlé un petit peu plus tôt, mais donc qui vient de Wendake. Mimi Obonsawin, qui nous vient, c'est une franco-ontarienne, est associée à la Nation Abenaki et elle donne elle aussi dans une veine folk, qui touche un peu à la pop. Ed C, qui est originaire de Wendake, maintenant établie à Montréal. Elle va davantage du côté de la soul, mais on est aussi dans une musique pop. Bon, j'ai parlé un peu plus tôt de Chahut avec Yves Lambert. C'est vraiment intéressant parce que ce spectacle-là incarne un peu ce qu'on veut faire, c'est-à-dire une rencontre. On veut qu'il y ait une rencontre des peuples, mm-hmm. que les gens puissent découvrir la musique autochtone. Et ben là, on se retrouve avec Chahut qui arrive avec sa musique bien à lui et Yves Lambert qui est avec la musique traditionnelle québécoise. Je sais pas si vous avez déjà entendu des extraits. C'est fascinant à quel point ils réussissent à faire un métissage puis un mariage ensemble. C'est de toute beauté.
1: Oui, Béatrice, oui. D'ailleurs, Chahut fait notre... Ben, c'est notre chanson thème et prise d'une chanson de Chahut.
2: Oui, ben, exactement.
1: Et, oui, puis ben moi, j'ai déjà entendu la chanson, là, qui c'est une chanson traditionnelle et nous qui reprend Chahut et où Yves Lambert chante comme une version en langue française. Là, c'est vraiment intéressant.
2: Oui, exactement. Ben, c'est ça. Puis ce qui est intéressant avec Chahut, mais aussi avec tous les différents artistes qu'on accueille, c'est que, comment dire, ils incarnent leurs racines puis leurs traditions, mais ce n'est pas une vision caricaturale ou c'est pas une version cliché là. C'est quelque chose d'actuel qui mélange des fois différents styles, tout ça, et à travers ça vient s'incarner la tradition. C'est ça qui est vraiment intéressant. Puis Béatrice Beer, à qui vous avez parlé tout à l'heure, incarne très bien ça aussi. C'est une musique indie rock, des fois indie pop, à travers laquelle elle peut insérer des chants de gorge. Donc ça, c'est mm-hmm. une autre très, très, très belle rencontre qu'on va pouvoir faire. Et Béatrice Beer, qui est d'ailleurs nommée deux fois à la disque, on l'a su aujourd'hui, pour son nouvel album. C'est vraiment, on la connaît un petit peu moins au Québec. Au Canada anglais, très bien connu. On la connaît moins au Québec, ça va être vraiment l'occasion de faire cette rencontre-là.
1: Ah oui, puis pourtant, ça... elle habite à Montréal.
2: Exactement.
1: Puis elle vient d'un village inuit du Québec.
0: Oui,
2: puis... Ouais. Mais des fois, la façon dont les carrières se développent, c'est un mystère. Hein? Des fois, il y a des territoires qui embarquent davantage, ou des fois, c'est juste ça prend pas grand-chose. Mais bref, je pense qu'on a vraiment une belle occasion là, pour pouvoir la découvrir.
1: Donc, ça va être vendredi prochain.
2: Exactement.
1: Le 25.
2: Puis, c'est un peu la même chose, hein? Avec Shawnee Kish puis Krista Shawanda, c'est deux artistes qu'on connaît moins. Mais Shawnee Kish est vraiment en pleine ascension. Elle nous vient d'Alberta, elle est originaire d'Ontario, mais elle est établie en Alberta. Et vraiment, quelle voix incroyable, quelle chanteuse incroyable. Et vraiment, on le sent là, qu'il y a un gros buzz qui est en train de se bâtir. Alors, c'est le moment de la découvrir. Krista Shawanda, elle, du côté blues. Son nouvel album, encore une fois, s'est distingué dans le au palmarès Billboard. Super chanteuse. Donc, d'avoir ces deux filles-là sur scène, c'est vraiment quelque chose de très spécial. Et d'ailleurs, vous remarquerez qu'on a vraiment un très beau contingent féminin.
1: Oui.
2: Super, super artistes. Puis bon, Elisabeth Saint-Gelais va nous amener complètement ailleurs. Artiste Inou, mais qui est dans l'univers classique. Ça va être un récital piano-voix qui va être, j'en doute pas, de toute beauté. D'autant que on n'entend pas souvent des pièces Inou dans l'univers classique.
1: Oui, de l'opéra.
2: Exactement. Donc, elle va en proposer.
1: Mm-hmm. Ah, c'est vraiment intéressant.
0: Vraiment. Puis en plus que là, c'est assez, c'est une première édition de ce que je comprends avec autant d'artistes autochtones, en plus des rendez-vous de Kwe qui ont lieu justement en juin, en août. Et donc là, est-ce que ça va être aussi une... Il va y avoir une nouvelle... Il peut y avoir d'autres éditions dans les années qui vont suivre. Est-ce qu'il y a quelque chose qui sera peut-être prévu au Palais Montcalm accueillant d'autres personnes autrices autochtones?
2: Ben, on le souhaite. On souhaite vraiment que ce soit un rendez-vous qui puisse revenir. Que ce soit annuel ou biannuel, on verra. Mais c'est vraiment notre souhait de pouvoir l'installer. Donc, c'est les débuts. On commence ça et puis on espère pouvoir bâtir là-dessus, c'est certain.
0: Ça, ben, on l'espère aussi très, très fortement avec vous. Nicolas Houle, on arrive déjà pratiquement au moment où... nous allons passer à la deuxième partie et discuter avec Béatrice Deer. Mais on va vraiment vous remercier chaleureusement pour la présentation du festival. J'espère que les auditrices et les auditeurs, là, s'ils ne le sont pas convaincus de prendre des billets, ou y aller directement, je pense qu'ils vont l'être.
2: Ben, on l'espère bien. En tout cas, tout le monde est bienvenu. Puis pour les informations, pour plus de détails, on peut aller au palaismontcalm.ca.
0: Parfait.
1: Merci beaucoup.
0: Merci beaucoup, Nicolas Houle. Puis au plaisir de vous recroiser dans des festivités et la musique.
2: Je vous remercie beaucoup. Ça me fait un grand plaisir de vous croiser. Viendrez nous voir.
0: Ben oui, avec grand plaisir. Alors, on va tout de suite envoyer, en fait, justement, on parlait de Béatrice Deer, avec qui on va s'entretenir. Et juste pour un petit peu... préparer et présenter Béatrice Deer. On va l'écouter en musique. Puis on va écouter Imuta, c'est ça, hein, Véronique?
1: Imuta, c'est une chanson traditionnelle inuite qui est en même temps un jeu, je crois. En tout cas, Béatrice Deer pourra peut-être mieux nous en parler. C'est ça, c'est une chanson où est-ce qu'il y a aussi des chants de gorge?
0: Mm-hmm. Elle va certainement nous en parler. On va lancer la chanson donc, de Béatrice Deer et on va tout de suite discuter avec elle à la suite.

0: Alors, vous êtes sur les ondes de CKIA FM 88,3 à l'émission Première langue. On vient d'entendre la chanson Immuta de Béatrice Dear.
1: Oui, hi, bonjour Béatrice Dear. Est-ce que vous êtes là?
2: Oui, je suis là.
1: Oh, super! Comment allez-vous?
2: Ça va bien. Et vous?
1: Bah, très, très bien, très, très bien. On est vraiment très, très, très contente de vous avoir aujourd'hui pour notre émission Première langue. Vraiment très honorée, Béatrice, honnêtement.
2: Merci, merci. Je suis honorée aussi.
1: Wow, j'ai des frissons en ce moment. Bon, Béatrice Dear, en fait... Donc, on vous a bien sûr invité parce que notre émission porte sur les langues. Et en fait, Béatrice Dear, d'abord, j'ai complètement oublié de le présenter aux auditrices, auditeurs, tellement j'ai des fourmillements qui circulent dans mon corps. Mais Béatrice Dear, autrice, compositrice, interprète Inuk et Ganingehaga. Et en fait, bah, peut-être Béatrice Dear, on peut peut-être vous laisser vous présenter tout simplement dans la langue de votre choix, en fait. Donc, on vous a entendu, je pense, parler en Inuktitut.
2: Oui.
1: Et est-ce que...
0: Qu'est-ce que vous avez dit?
1: Oui, c'est ça.
2: J'ai dit que je m'appelle Béatrice Dear. Je suis agrandie à Huaktaq. Je suis chanteuse. Je suis designer de linge et je suis aussi je travaille comme interprète dans des réunions. Et j'habite à Montréal depuis 19 ans.
1: Mm-hmm. Et de ce que nous avons pu lire, en fait, votre père est Ganingehaga, si je ne me trompe pas, et votre mère est Inuk.
2: Oui, c'est ça. Mon père vient de Ganawagé. Il a marié ma mère dans les années 70. Puis ils sont déménagés à Huaktaq en 75, je pense. Puis ils sont là depuis. Puis c'est ça.
1: OK. Puis est-ce que vous parlez aussi Ganingehaga?
2: Non, malheureusement, parce que mon père a perdu sa langue. Quand elle a commencé l'école, elle est allée à l'école, c'est maintenant Federal Day School.
0: Mm-hmm. OK, école de jour fédérale, oui.
2: Oui, c'est ça.
1: Donc, il en a perdu. Et puis, par la même occasion, les générations futures aussi. Mais par contre, vous parlez parfaitement Inuktitut, de ce qu'on peut entendre.
2: Oui. Parce que à Huaktaq puis au Nunavik, on parle en Inuktitut. La plupart du monde parle en Inuktitut. Et dans ma maison, on parlait que Inuktitut. Je me considère chanceuse parce que mon père m'a jamais demandé de parler en anglais, même si c'était la langue qu'il parle. Je lui parlais en Inuktitut, puis lui, il répondait en anglais.
1: Mm-hmm.
2: Puis il m'a jamais forcé de parler en anglais.
0: Ah, donc lui, il a appris l'Inuktitut aussi?
2: Il comprend l'Inuktitut, mais il parle pas.
0: OK.
2: Puis à l'âge de 13 ans, je dirais, c'est finalement quand j'ai commencé à parler à lui en anglais.
1: Hmm. D'accord. Donc, vous avez vraiment grandi avec la langue Inuktitut, que ce soit à l'école, à la maison.
2: Mm-hmm. Oui.
1: C'est ça. Et parce que c'est vraiment... Et à 19 ans, vous avez bougé, enfin, pardon, vous vous êtes déplacé à Montréal.
2: oui, c'était pour quelques raisons importantes dans le temps. Je suis allée au cégep, John Abbott, à Montréal. Puis je voulais que mes deux enfants ont la bonne opportunité académique parce qu'elle avait, il avait 5 et 7 ans. Je voulais plus d'opportunités musicales pour ma carrière de musique. Puis je voulais de l'aide pour ma santé mentale.
1: Parce qu'en effet, ben là, c'est la première émission qu'on tient en fait en lien avec le territoire du Nunavik. Justement, vous êtes la première à discuter justement de la langue Inuktitut. Donc peut-être pour les auditrices et les auditeurs qui connaissent peut-être moins les réalités au Nunavik, donc l'école est en Inuktitut, mais est-ce qu'il y a justement des... donc là, j'imagine qu'il n'y a pas taux d'édifice collégial. Donc, les personnes, s'ils veulent continuer, par exemple, au niveau post-secondaire, doivent se déplacer, c'est ça?
2: C'est exactement ça. On a notre propre commission scolaire qui s'appelle Commission scolaire Katsivik. Puis, on apprend juste en Inuktitut, en commençant en maternelle, première année, deuxième année, puis au troisième année, nos parents choisissent soit l'anglais ou français comme langue, comme deuxième langue. Mm-hmm. Puis toutes les matières sont comme français ou anglais, les sciences, les mathématiques, puis d'autres matières sont dans cette langue avec des cours, pardon, Inuktitut, puis cours de culture en Inuktitut. Puis à la maison, c'est tout en Inuktitut. La plupart du temps.
0: Ah ben c'est bien. Au moins, vous avez quand même beaucoup de cours en Inuktitut jusqu'à un certain âge.
2: Oui. Puis après secondaire 5, on faut déménager au sud ou dans une des écoles, c'est une vocational school. Pour adultes, dans d'autres communautés, les plus grandes communautés. Sinon, il n'y a pas de programme universitaire ou collégial.
0: OK.
1: Et donc là, maintenant, la place que vous faites à la langue dans le cadre de votre art, dans le cadre de la musique, en fait, la plupart de vos chansons sont en Inuktitut.
2: Oui, c'est parce que c'est ma langue maternelle, puis naturellement, c'est la langue où je m'exprime le mieux.
0: D'où l'inspiration vient. Et puis d'ailleurs, on pourrait entendre une de vos musiques de l'album Shifting, sorti en 2021. Là, je ne sais pas si je vais bien prononcer. Ukrautinga?
2: Bon, presque. Ukrautinga. Je suis impressionnée avec ton
0: « Ah oui, oui, c'est ça. Cécilia m'a dit ça avant l'émission, puis j'ai déjà entendu « Iralwit ».
2: Oui, c'est bon, ça.
0: qu'est-ce que ça veut dire?
2: « Ukrautinga », ça veut dire « dis-moi ».
0: OK.
2: Mais la chanson est une chanson... j'ai écrit cette chanson à mes enfants, à mes nièces, mes neveux, mes godson, goddaughter, toutes les enfants, en disant « Sois pas peur, sois courageux ».

0: Vous êtes sur les ondes de Sekaya 88.3 FM, l'émission Première Langue, et nous sommes en compagnie de Beatrice Deer. Donc, on vient d'écouter Uhautinga, que nous a présenté juste avant de la lancer Beatrice Deer. Donc, c'est aïe, on est noté toutes hein, quand on dit bonjour.
1: Allô?
0: Oui, allô. J'ai demandé, c'est ça, là, que, comme c'est rare d'avoir une locutrice d'une autre toute, donc je demandais des petites informations sur les règles d'usage. Bonjour, si c'est aïe, c'est...
1: Je sais,
0: hey. Aïe, c'est ça, c'est aïe. Ben, d'ailleurs, on va peut-être en profiter. Comment on dit en une autre toute, comment ça va, tout simplement?
1: Hanwikit.
0: Hanwikit.
1: Ah-ha.
0: Ah-ha, OK. C'est le ah-ha, c'est le ah-ha.
1: Hanwikit. Gate.
0: Attends, Hanwikit Gate, c'est ça?
1: Puis moi, je réponds Hanwinitunga.
0: Hanwinitunga.
1: Oui, c'est ça va, c'est ça va.
0: Ah oui, mais, vous n'êtes pas obligé, hein, mais c'est ça. Donc, c'est Hanwikit Gate, c'est ça.
1: Hanwikit Gate.
0: Et en fait, est-ce qu'il y a... est-ce que, de manière littérale, est-ce que comment on le traduirait? Comment ça se traduit en Inuktitut?
1: Hanwiki?
0: Oui.
1: Littéral, c'est est-ce que ça va mal?
2: Est-ce que ça va mal?
0: Ah oui?
1: Oui.
0: Ah d'accord, intéressant. Donc c'est vraiment plus... donc on doit... C'est une double négation qu'on doit faire pour dire que ça va bien.
1: dans le Inuktitut moderne, mm-hmm. ça, c'est comment on demande comment ça va. Mais dans l'ancien Inuktitut, ça demande est-ce que ça va mal. Alors, okay. Les aînés vont répondre non.
2: Ah, non.
0: Okay.
2: Non
1: parce dire. Qu'ils vont bien.
0: Mm-hmm. Ben c'est ça, donc il faut répondre par la négation. Donc là, en fait, je dois dire que ça va pas... Enfin, voyons, je dois dire...
2: Ça va pas mal.
0: Ça va pas mal, ça va pas bien, donc ça va pas mal.
1: Ça veut dire aoka.
0: Aoka, OK.
1: Aoka, ça veut dire non.
0: Aoka.

0: Aokta, c'est ça?
1: Ah, c'est très Aokta. Intéressant.
0: C'est vraiment intéressant. Puis j'en profite parce que le langage fait partie de nos passions quand même avec Véronique, qui est la raison ultime de la création quand même de cette émission. Est-ce que vous pouvez dire par rapport aux différents types de dialectes qu'on a? On a l'Inuktitut, Nunavik, l'Inuktitut, le Nunavumiut, donc les Inuits du Nunavut.
2: Oui, on a plusieurs dialectes, même dans le Nunavik, même chaque village a leur propre façon de parler. Vraiment, on peut vraiment distinguer un Inuk juste en entendant
1: son accent.
0: Est-ce que ces spécificités linguistiques s'expliquent par l'endroit où ces personnes vivent? Est-ce que c'est le rapport avec le territoire environnant qui montre la différence de dialecte?
2: Oui. Nunavut, c'est comme au Nunavik, c'est pas mal la même chose. Le Bedongava, par exemple. Mais il y a aussi le détroit de Tson et aussi le baie du son. Alors, il y a des mots qui changent dépendamment où tu vis, mais aussi il y a le Nunavut. On dirait que plus au nord tu montes, plus c'est difficile de comprendre la langue, le dialecte.
1: Plus on s'éloigne.
2: Oui, et le Groenland, même chose. Je viens juste de revenir de Groenland. J'ai fait une tournée avec mon band à Groenland pour une semaine. Et je dirais que je comprends 50% leur dialecte. Mais les gens au Nunavut qui vivent proche du Groenland, ils comprennent mieux que moi.
1: OK.
0: D'accord. Et est-ce que vous avez aussi eu l'occasion de discuter avec les Inuits de Sibérie?
2: J'ai jamais rencontré... pas vrai. J'ai rencontré quelqu'un, mais ça serait pas mal impossible de comprendre.
0: D'accord.
2: Mais... avec les gens, avec les Yupik d'Alaska, on a une langue similaire.
0: Okay. Ah oui, en Alaska. Plus similaire que les Nunavumiut, les Inuits du Nunavut?
2: On dirait... plus que Groenland.
0: OK, plus que Groenland, je comprends.
2: Oui, oui.
0: D'accord, intéressant. Ben, peut-être aussi plus proche, en fait, en termes de territoire, qui expliquerait peut-être. OK, c'est intéressant. Puis, est-ce que c'est indiscret de vous dire, en Groenland, est-ce que vous y êtes allé pour un spectacle, un show?
2: Oui, on a fait cinq shows.
0: Oui.
2: Deux shows à Nuuk, deux shows à Sisimiut, puis une show dans un bateau.
0: Ah, entre d'accord.
2: Sisimiut et Nuuk.
0: D'accord. OK, sympa.
2: Oui, c'était vraiment une aventure. C'était magnifique.
0: Ah, oui.
1: Ah, super. Puis est-ce que ça vous arrive souvent de faire des spectacles comme ça un peu dans le monde circumpolaire?
2: Non. Ça faisait des années que je voulais faire une tournée à Groenland. Puis finalement, on a réussi. Alors, c'était vraiment magique et j'aimerais faire ça encore. Mais c'était un peu problématique en revenant parce que le vol de Nuuk à Iqaluit, parce qu'il y a un vol direct pendant l'été, le vol en revenant de Air Greenland a annulé. Puis, ils l'ont changer notre vol de mercredi à samedi.
1: Oh, c'est beaucoup de journées.
2: On disait, ben c'est 4 jours. On ne peut pas juste rester ici pour 4 jours. Puis, un ami m'a écrit en demandant si je suis intéressée d'embarquer dans Soul Charter avec mon band, d'Iqaluit. Elle venait d'Iqaluit aller à Nuuk, puis elle voulait savoir si on est intéressé d'embarquer de Nuuk à Iqaluit. Alors, on a pris ce vol en jeudi, puis on a pris notre vol Canadian North d'Iqaluit à Ottawa, puis on a conduit d'Ottawa à Montréal à 1h le matin, puis j'étais brûlée.
0: J'imagine.
1: Ouais, oui, puis j'imagine que c'est pour des conditions météorologiques qui ont été annulées.
2: Non, c'est même ça, pas. Le problème. Ils n'ont pas expliqué les raisons.
1: Ah, OK.
2: C'est bizarre. C'était bizarre. C'est un foreign country. Mm. Alors, c'est pas facile.
0: OK. En tout cas, c'est bien intéressant. Donc, j'imagine à quel point ça a dû être enrichissant comme expérience d'aller au Groenland. Ça fait un peu rêver, honnêtement.
2: Ah oui. C'est magnifique. C'est mieux. Spécifiquement, c'est le plus beau endroit que j'ai vu dans ma vie.
1: Oh.
2: C'est vraiment, vraiment beau.
1: C'est quoi qui était beau en particulier?
2: Les montagnes, oui. Le paysage. Oui, c'est juste magnifique.
0: Puis justement là, si on parle un petit peu de votre musique, on en a écouté deux de vos chansons. Donc là, vous, dans le cadre de votre musique, vous faites revivre aussi la langue Inuktitut dans le sens où vous lui donnez vie en racontant par contre parfois l'histoire des personnes, les témoignages, si je me trompe pas.
2: Oui, je voulais faire ce projet-là, c'était vraiment quelque chose d'important pour moi parce que je voulais, c'était ma façon de continuer notre culture de storytelling.
1: Est-ce que c'est le projet, le dernier album, Inuit Legend?
2: Oui, c'est ça, Inuit Legend, oui. On l'a sorti en avril cette année. Puis chaque chanson raconte une histoire ou une légende.
1: OK.
0: Et justement, on avait pensé diffuser aujourd'hui Aorauti. Aokati. Donc lequel on le prononce là? Aokati. Qu'est-ce que cela signifie, Aokati?
2: Aokati, c'est une histoire vraie qui s'est passée en 1899. Aokati, c'était un chasseur très, très doux, très gentil. Un homme avec une femme puis 2 enfants. Puis dans le temps, les Inuits vivaient comme nomades. Puis ils partageaient des camps avec d'autres Inuits. Puis lui, à côté, partageait son camp avec son ami Kumainak. Puis à côté, un jour, est allé chasser des canards avec le fils de Kumainak, le jeune fils. Puis, par accident, il a tiré sur le garçon avec son fusil. Puis, il l'a tué. Puis, il est revenu dans le camp et il a informé son ami et il a dit, il faut que j'aille chercher le corps. Alors, il a pris un pot d'ours polaire et est allé chercher le corps du garçon. puis la traîner le corps avec le peau d'ours polaire. Puis quand elle est revenue dans son camp, dans son igloo, il a trouvé sa femme puis ses deux enfants assassinés par Gomaina.
1: Oh là là, c'est tragique.
2: Puis c'est pas fini. Puis lui est allé tuer Gomaina puis sa femme dans leur igloo. Puis à un moment donné, il y avait un homme puis sa femme avec leur fils, un jeune fils comme un 2 ans ou 3 ans, qui sont arrivés au camp parce que quand c'est arrivé, c'était des igloos. Puis l'homme est arrivé avec sa femme puis son enfant, puis sa femme a remarqué le sang devant l'igloo, puis elle pensait qu'elle mangerait un phoque. puis était contente. Puis elle est entrée dans l'igloo, puis Aukotik était là, puis Aukotik l'a tué.
1: Oh.
2: Alors, c'est vraiment tragique, comme...
1: Vraiment.
2: Puis... Quand tout ça est arrivé, l'homme est sauvé. Il y a un enregistrement de le petit gars qui l'a laissé. Je ne sais pas comment il a survécu, je ne m'en souviens pas. Mais après cet événement-là, les Inuits du région Akulivik sont vraiment partis de cette région. Désolée. Alors, les Inuits ils ont crissé leur camp. Littéralement. Puis ils sont partis au Nunavut, à Kutjuarapik, Kutjuar. Alors, c'est comme ça où on a vraiment mélangé on a vraiment comme dispersé dans le Nunavik et Nunavut. Okay. À cause de Aukoti. Quelques ans plus tard, parce que personne n'est allé dans ce coin-là depuis 2 ans, parce qu'il avait peur. Il avait tellement peur. Alors, 2 ans après, il y avait un aîné avec ses deux fils adultes qui promenaient dans la région, puis ils l'ont vu à Aukoti. Puis Aukoti, he was waving.
1: En fantôme.
2: Waving. Non, comme il disait allô, de loin. Puis les fils disaient, on ne devrait pas aller le voir, c'est dangereux. Puis leur père aîné a dit, je pense qu'il faut qu'on lui donne une chance. On va aller le voir, mais on va faire attention. Toi, tu vas être dans cette côté, puis toi, tu vas être dans cette côté. Si jamais ils nous attaquent, ça ne serait pas en même temps. Alors, ils sont allés le voir, puis ils étaient calmes, ils étaient gentils, puis l'aîné avait pitié sur lui, puis il l'a pris dans son camp, mais après ça, les aînés du territoire ont décidé qu'il faut le tuer à cause de ses crimes.
1: Oh, OK.
2: Alors, c'est ça ce qui est arrivé. Parce que c'est arrivé avant la police.
1: Oui, c'était la justice.
2: Dans le territoire. Oui, la justice traditionnelle.
1: Ah, ben, c'est vraiment intéressant comme histoire.
0: Vraiment. Vraiment. Tout ça dans une chanson de 4 minutes.
2: Wow. C'est une de mes chansons préférées de cet album.
0: Mais en tout cas, merci beaucoup pour cette histoire, de nous l'avoir racontée. C'est assez, on est assez privilégiés. Mais on va tout de suite la lancer.
1: On va l'écouter. On n'aura peut-être pas le temps de la mettre au complet, puis on va revenir pour dire un mot de la fin.
0: Restez avec nous. On va lancer la musique.

0: Nous sommes sur les ondes de Sekaya 88.3 FM, l'émission Première Langue, et on vient d'écouter Au Kauti. Hey, Béatrice!
1: Oui.
0: Voilà, je prends beaucoup de plaisir à parler en Inuktitut quand c'est facile, on va dire. Béatrice, en tout cas, là, on arrive pratiquement à la fin de cette émission. Donc, on tenait déjà, avant de fermer l'émission, déjà préciser aux auditrices, aux auditeurs que vous allez être présentes le 25 septembre à Québec, donc au Palais Montcalm. Êtes-vous seule ou avec votre band? Avec votre band, j'imagine.
1: Je vais être là avec deux de mes musiciens. On va être un trio. Puis on va chanter plusieurs chansons du Inuit Legend, puis d'autres chansons originaux. Puis on a bien hâte.
0: Ben, nous aussi, on a très, très hâte. Ben oui, avec Véronique, nous, on va être là, on va être au premier rang. On est là. On va être fan. Et donc, pour les auditrices et les auditeurs qui n'ont pas encore leur billet, on les invite à aller sur le site du Palais Montcalm, prendre leur billet. Si vous n'êtes pas encore convaincus, je pense que là, vous allez l'être. Aussi, on a appris, Béatrice, vos nominations au gala de la disque. Toutes nos félicitations.
1: Ah, merci, merci. Des bonnes nouvelles aujourd'hui.
0: Ben oui. Et alors, attendez, ces nominations, est-ce que vous pouvez nous dire les deux types de nominations que c'est pour le gala de la disque?
1: C'est l'artiste autochtone de l'année.
0: Oh, wow. Et est-ce que c'est l'album aussi autochtone de l'année? Pour la deuxième?
1: Je ne sais pas.
0: Je vous souhaite que ça soit deux nominations, l'album et l'artiste. Regardez. Super. Toutes nos félicitations. Et Béatrice Dur, c'est le moment de vous remercier.
1: Nakormik.
0: Très chaleureusement. Puis on va vous laisser le mot de la fin, justement, pour clore cette émission.
1: Le mot quoi?
0: Ah non, je vous ai donné juste le mot de la fin. On vous a dit Nakormik et pour clore, on vous laissait encore le mot si vous vouliez parler pour les prochaines secondes, en fait.
1: Oh, OK. Nakormik Marie-Alona, la Kainarati. Merci d'être là pour nous entendre. Puis c'était un plaisir de vous parler.
2: Ah, pour nous aussi.
0: Un plaisir partagé. Nakormik, merci à tout le monde, toute l'équipe. Coco à la direction technique qui s'occupe de la mise en onde. Et nous, on se retrouve dans deux semaines pour une prochaine émission Première Langue.
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Bonsoir. Bonsoir et bienvenue à Volonté Optimiste. Mon nom est David Johnson. Ce mercredi, le 16 septembre 2026, on est en direct du studio Mario Germain aux ondes de CKIA 88.3. Bon, on est encore là, c'est super. Il y a un nouveau logiciel ici à CKIA. Moi, j'essaie de m'adapter. Je suis content d'être de retour après un été de pause, de vacances, d'autres choses. Content d'être de retour ici aux ondes de CKIA. Pour parler d'abord des nouvelles, on peut revenir sur quelques faits de l'été. Qu'est-ce qui s'est passé à Québec de marquant? Évidemment, on a vu le début de plusieurs chantiers significatifs qui vont marquer le paysage pour le mieux, pour le pire. On a le projet du Tour Trudel à l'îlot Dorchester qui, voilà, le chantier est commencé malgré une opposition assez énorme de la population, du voisinage par rapport à ce projet. Qui, voilà, pour l'instant, le chantier, c'est un gros trou dans le sol, mais pendant les prochains mois, le tour et ses 17 étages blancs et scintillants vont commencer à monter dans le paysage comme un doigt. Malheureusement, ce projet va obstruer le paysage et fait un bafouement du plan d'urbanisme du secteur. Et ça représente une opportunité perdue, pas juste de construire selon les règles et en respectant le voisinage, mais de créer quelque chose, de construire quelque chose, de faire quelque chose avec cet espace dont la ville a vraiment besoin. Également cet été, on a vu le lancement du chantier d'Allaire dans la boisée des Châtels. Donc ça, c'est à côté de l'autoroute Henri IV, autour des quartiers Montchâtel, Ancienne Lorette, Val-Belair, dans ce secteur, dans le nord, nord-ouest de la ville. Une boisée d'environ 200 hectares va être, au moins un tiers va être coupé pour le projet de Dallaire, un projet industriel, des logements, etc. Et encore une fois, un projet qui a été fortement contesté par les résidents du secteur, les riverains, qui souhaitaient garder ce milieu naturel. Et quand on voit sur la page des amis de la boisée des Châtels, une page Facebook, c'est vraiment triste, en fait, de voir à quel point le monde est touché par ce projet, que c'est vu comme quelque chose de vraiment dévastateur pour des gens qui restent autour. C'est un milieu naturel, il y a toutes sortes de fonds, d'animaux qui vivent dans ce secteur. Ça agit aussi comme poumon. Justement, encore à côté de l'autoroute, ça contrebalance à un certain point la pollution de ces infrastructures routières. Et bien sûr, le projet de la décennie, le tramway. La démarche et le chantier en cours et la phase de coupage d'arbres le long du parcours, notamment sur le boulevard René Lévesque, est entamée. Souvent, ces arbres sont des arbres centenaires, sont généralement plus vieux que la plupart d'entre nous. Et c'était pas une obligation de couper les arbres. C'était un choix. Et voilà, on comprend que les choix sont difficiles dans le contexte de ce projet, mais le choix était de garder l'espace sur le boulevard René Lévesque
pour les automobiles. Donc, les voies de circulation, les stationnements. Et on aurait pu, la ville aurait pu choisir de couper l'espace aux automobiles au lieu de couper les arbres, ce qui aurait pu faire du sens dans un projet, justement, de transport collectif, de, voilà, de réduire l'espace pour les automobiles. Mais on comprend, c'est compliqué. Puis c'est une des choses qui est difficile dans ce type de projet, c'est que, et beaucoup de projets ou de sujets, disons, controversés, c'est qu'il faut choisir un camp. Donc, dans le cadre du tramway, on est soit pour ou contre le tramway. On ne peut pas être pour, mais, ou contre, mais. Et c'est vraiment le... Donc, si on est pour le tramway, il faut être dans un sens pour la coupe d'arbres. Donc, voilà, c'est, à mon avis, un peu malheureux. Mais, dans l'ensemble, le projet de tramway va être quelque chose de très bénéfique pour la ville. J'ai personnellement pas de doute. C'est quelque chose qui est nécessaire. C'est le seul type de projet qui peut, en fait, réduire la congestion routière, qui peut, en fait, améliorer l'efficacité des transports à Québec, dans une ville. C'est le développement des transports collectifs. Au Québec, en ayant pleine campagne électorale, de toute apparence, bien sûr, c'est un peu trop tôt pour dire, les élections auront lieu dans 3 semaines, le 5 octobre. Mais ça, de toute apparence, ça va être un gouvernement minoritaire mené par le Parti québécois. Puis bon, je ne vais pas faire trop de commentaires sur la campagne, peut-être une autre fois. Mais de façon générale, un gouvernement minoritaire, je trouve, est quelque chose de très positif pour la démocratie. Au lieu d'avoir un parti au pouvoir qui peut essentiellement passer toute la législation, les programmes qu'il veut. Un gouvernement minoritaire doit s'entendre avec les autres élus, les autres partis à l'Assemblée nationale. Donc, ce serait quelque chose, à mon avis, de très positif. Ça rajoute plus de, disons, si on veut, de contrebalance aux gens au pouvoir. Ce qui est, de façon générale, pas une chose négative. Au Canada, cette semaine, en fait, hier et avant-hier, lundi, mardi, a eu lieu le sommet des investisseurs, le sommet des PDG. Et on va parler tantôt, après la pause, avec Claude Vaillancourt, qui est militant, président, en fait, d'Attaque Québec. Donc, je ne vais pas entrer dans trop de détails en ce moment, mais c'est un événement majeur qui va avoir des impacts significatifs, qui peut avoir des impacts significatifs sur l'économie et la vie au Québec, au Canada. Ailleurs au Canada, cet été, on a vu le gouvernement Carney appuyer le projet de l'Alberta de construire un nouvel oléoduc vers la côte ouest pour acheminer 1 million de barils de plus de pétrole vers surtout le marché asiatique, vers l'océan Pacifique, puis c'est le Japon et la Chine qui sont les marchés principaux pour le pétrole. Et le Canada est de plus en plus vu comme un pays producteur de pétrole sûr, sécuritaire, fiable, si on veut. Pas comme au Moyen-Orient, pas comme au Venezuela ou ailleurs. Donc, même si, quand l'annonce a été faite au mois de juillet du gouvernement Carney avec le gouvernement de l'Alberta, qui vont mutuellement promouvoir ce projet d'oléoduc de la côte ouest,
il y avait des centaines de feux de forêt, surtout encore en Colombie-Britannique, au nord de l'Alberta, et ici aussi au Québec, bien entendu. Et évidemment, ces feux de forêt sont provoqués par les canicules, par les périodes de sécheresse. On dit que environ entre 4,1 et 4,5 millions de kilomètres carrés, pardon, millions d'hectares, donc c'est 41 000 à 45 000 kilomètres carrés, ont été brûlés cette année. Et ça représente 80 à 90 fois la taille de l'île de Montréal. Et voilà, c'est peut-être quatrième pire année en termes de feux de forêt au Canada. Mais voilà, on se lance, on vise à doubler la production du pétrole en Alberta de 4 millions de barils par jour à 8 millions par jour d'ici les années 30. Et encore, mais on s'entend que les sables bitumineux, d'où vient la plupart du pétrole albertain, sont parmi les ressources, c'est la source de pétrole la plus sale au monde. Pour chaque unité d'énergie, ça prend deux tiers de la même... disons, pour produire un baril de pétrole, ça prend deux tiers d'un baril de pétrole en équivalent en termes d'énergie. Donc, c'est quelque chose qui coûte cher, qui est désastreux pour l'environnement. Ce sont comme des opérations minières, surtout si on regarde les images aériennes des sables bitumineux, c'est la terre est dévastée. Et voilà, Stephen Guilbeault, ancien ministre fédéral, qui est le fondateur de Équiterre, a finalement, après toutes ces années au gouvernement Trudeau, maintenant au gouvernement Carney, a pris sa décision de démissionner du gouvernement, de prendre sa retraite de la vie politique. Notamment, il a dit qu'il n'a pas eu d'impact, il n'a pas pu avoir d'impact sur les décisions de Mark Carney en termes de l'environnement. Au niveau international, la guerre au Moyen-Orient prend de l'expansion. Les États-Unis s'apprêtent à envoyer 60 000 bombes de une tonne à l'Israël. Donc, c'est une des plus grandes livraisons d'armes dans l'histoire de la relation États-Unis-Israël. Donc, ce sont des munitions qui valent autour de 3 milliards de dollars, cadeau des payeurs de taxes états-uniens, bien entendu. Puis la guerre, le génocide à Gaza continue. La destruction c'est environ 60% du territoire qui est actuellement occupé par l'Israël. Et ils sont juste en train de tout raser. Puis la population de 2 millions Gazaoui, et qui était déjà dans un territoire le plus densément peuplé au monde, se trouve aujourd'hui dans les écombres, dans 40% du territoire précédent. L'occupation israélienne du sud du Liban continue, le nettoyage ethnique de la Cisjordanie, les territoires occupés continuent. Les États-Unis et l'Iran continuent à échanger des tirs. Le détroit d'Ormuz, par où traversent 20 à 25% des produits énergétiques, gaz et pétrole, et aussi engrais, traverse. Donc, tout ça reste bloqué. Et maintenant, on doit apprendre un nouvel emplacement stratégique. Le détroit Bab al-Mandab dans la mer Rouge, que les Houthis, qui est un groupe armé au Yémen, ils viennent de prendre le contrôle de ce détroit. Ils sont des alliés avec l'Iran. Puis ils ont annoncé qu'ils vont bloquer tous les navires saoudiens qui
traverse normalement ce détroit. Et donc, l'Arabie Saoudite, le plus grand exporteur de pétrole au monde, se trouve coincé. Leurs oléoducs sont également visés par les Houthis. Et le prix du pétrole a dépassé le $100 le baril. Et une raison, petite anecdote avant de prendre une pause, une raison pour laquelle le prix du pétrole n'a pas explosé comme plusieurs pensaient au début, au mois de février-mars, au début de la guerre contre l'Iran, c'est que la Chine a drastiquement coupé ses importations de environ 11,5 millions de barils par jour avant le 28 février jusqu'à aujourd'hui, ou un couple de mois rapidement après, ils ont coupé jusqu'à 8 millions de barils par jour. Donc, une coupure dans un couple de mois de 40% en termes de leur importation. Donc ça réduit dans un sens la pression sur le marché international de pétrole, et on n'a pas vu la flambée de prix que plusieurs attendaient voir suite à la fermeture du détroit d'Ormuz, etc. Et comment est-ce qu'ils ont fait? Enfin, une des choses qu'ils ont fait, c'est qu'ils puisent dans leurs réserves, qui sont les plus grandes au monde. Ils ont des réserves de environ 1,3 milliard de barils. Mais aussi, c'est qu'ils adoptent rapidement les énergies renouvelables. La voiture électrique. Et du coup, c'est la voiture prisée par les consommateurs chinois. Donc, voilà. On va prendre une petite pause, puis d'être de retour avec Claude Vaillancourt d'Attaque Québec dans quelques instants.

0: Et on est de retour avec Claude Vaillancourt d'Attaque Québec. Monsieur Vaillancourt, comment allez-vous?
1: Bonjour. Oui, ça va bien, vous?
0: Merci beaucoup, ça va bien aussi. Merci d'être avec nous. Claude Vaillancourt est président d'Attaque Québec, une organisation pour l'action citoyenne pour la justice fiscale, sociale et écologique. Également professeur de la littérature et écrivain, je comprends, sur un cours. Oui, c'est excellent. Ben, merci d'être avec nous. Je voulais parler ce soir de ce qu'on appelle le sommet des investisseurs, sommet canadien des investisseurs, le sommet des PDG, Carnipalooza, je ne sais pas trop comment l'appeler, mais... C'est quoi votre compréhension? C'est quoi ce sommet qui a eu lieu lundi et mardi de cette semaine?
1: Bien, d'abord, c'est une grosse histoire. C'est très important parce que, écoutez, on a rassemblé 200 des plus grands PDG, des plus grands patrons au monde, qui sont, évidemment, il y a plusieurs secteurs, mais on a attiré principalement des gens qui sont dans le domaine de l'investissement. Parce que c'est un projet de Carney, ce qu'il voulait faire, c'est attirer des investissements au Canada. Donc, on a des problèmes avec Trump, tout le monde sait ça, on a des histoires de tarifs, l'économie plus fragile. Alors, Mark Carney se dit, bien, en faisant venir des grands investisseurs, puis en suscitant, en poussant les gens à investir au Canada, eh bien, on va se sortir de notre crise. Alors, pour ça, il a fait un événement qui ressemble un peu à Davos, hein, le programme économique mondial à Davos. Alors, c'est des conférences qui ont lieu dans différentes salles, mais tout se passe ailleurs. Ça se passe dans les corridors, dans les lobbies, ça se passe dans les rencontres informelles. Et là, à ce moment-là, chacun fait son petit numéro de séduction, on se donne des informations. Et l'aboutissement de ça, mais selon les vœux de Carney, comme je disais tout à l'heure, c'est de l'argent qui va tomber dessus, qui va lui permettre de lancer toutes sortes de gros projets. Alors, c'est ça, en gros, cet événement-là.
0: Oui, c'est ça. On a vu, comme avant l'événement, que Carney avait invité autour de 100 PDG, des grosses entreprises, même comme BlackRock, Blackstone, les firmes d'investissement états-uniens, comme parmi les plus gros au monde. Puis ensemble, ces 100 PDG ou leurs entreprises gèrent 120 000 milliards de dollars. C'est bien ça. Je suis pas, j'ai pas comme rajouté quelques zéros de trop.
1: C'est gigantesque. Là. C'est des gens qui ont vraiment beaucoup, beaucoup d'argent dans leurs mains. C'est important de dire aussi que ces gens-là ont été invités. Donc, on ne pouvait pas s'inscrire à ça, participer à ça. Donc, il y a une sélection très, très sévère qui a été faite par le premier ministre. Et effectivement, c'est des invités qui sont assez douteux. Là. BlackRock, c'est beaucoup, beaucoup d'argent, mais ça investit aussi dans n'importe quoi. Et disons que les préoccupations environnementales de BlackRock, c'est pas ce qui est le plus important. Il y avait aussi, on a envoyé une délégation de l'Arabie saoudite, hein, quand on connaît toutes les offenses aux droits de la personne commises par ce gouvernement-là. On peut se demander ce qu'ils font là, mais ils ont beaucoup d'argent, ça peut être des investisseurs potentiels, alors ça vaut la peine de les attirer. Alors, c'est vraiment ça qui est derrière cet événement-là. Et pendant ce temps-là, bien évidemment, nous, représentants de la société civile, qui ne sommes pas des investisseurs, qui sommes préoccupés de démocratie, préoccupés du bien commun, préoccupés de l'environnement, bien évidemment, on n'a aucune place là-dedans. Là.
0: Aucune place. Puis, honnêtement, j'ai suivi un peu dans les médias, puis c'est très difficile d'avoir quoi que ce soit comme information. Je ne pense pas qu'il y a eu... pas d'accès, pas d'informations qui est sortie, ou est-ce que c'est juste moi, est-ce que j'ai comme mal suivi l'événement?
1: Non, je suis d'accord avec ça. Ça n'a pas été très bien couvert. Je dirais surtout pas au Québec. Là. Au Québec, on en a. Les médias en ont parlé. Ils ont fait leur petit numéro, mais disons qu'on n'en a pas beaucoup parlé pour les conséquences que ça peut avoir, les effets sur la démocratie. Et derrière ça, quand même, il y a une culture du secret. Là, quand on dit que, quand je disais tout à l'heure que tout se passe dans les corridors puis dans les lobbies, bien, ça veut dire qu'on ne veut pas avoir des regards extérieurs là-dessus. Même les journalistes n'étaient pas invité à certaines conférences. Donc, c'était un club sélect. Hein. Je pense que c'est le mot qu'on peut utiliser. Puis si on n'est pas dans le club, ben tant pis pour nous, là, on ne jettera pas nos regards là-dessus.
0: Effectivement.
1: Alors, à mon avis, c'est quelque chose qui devrait être suivi de très, très près, parce que qu'est-ce que c'est que ces investissements-là? D'où vient l'argent? Qu'est-ce que ça va faire? C'est sûr qu'on va le savoir plus tard, mais quand même, disons, la manière dont ça se fait, on aurait aussi intérêt à le savoir. Je pense que c'est important.
0: Puis, avant de peut-être discuter justement de qu'est-ce qui va sortir de cette activité, ce sommet, quel type d'investissement ou qu'est-ce qu'ils vont faire avec cet argent, c'est qui Mark Carney? C'est quoi la relation, comme disons, personnelle ou, entre lui et ces gens, ces PDG? Je me souviens, vous avez mentionné Davos, puis il y a un an environ, Mark Carney a fait un discours assez. Qui est devenu comme viral, où il parlait du besoin des moyens puissances de se réunir pour pouvoir contrebalancer les grandes puissances. En tout cas, dans ce sens, il parlait. Puis la personne qui l'avait introduit à Davos, c'était Larry Fink, le PDG de BlackRock, si je ne me
1: Ça.
0: trompe pas. Mais donc, ils se connaissent, ces gens. Mais Mark Carney, c'est quoi? Je ne sais même pas s'il a vécu au Canada avant de devenir, ben, s'il vivait au Canada avant de devenir
1: Oui,
0: Premier
1: ben,
0: ministre.
1: c'est effectivement très intéressant de suivre le parcours de banquier de Mark Carney. Il a commencé chez Goldman Sachs. Hein. On sait que c'est la banque d'investissement la plus importante au monde et c'est une école pour les politiciens. Il y a énormément de politiciens qui sont sortis de ça et ont mis en pratique tout à fait les politiques, ce qu'il y a de plus néolibéral, là. Donc, ce n'est pas des progressistes qui sortent de Goldman Sachs. Et ensuite, ben, il était directeur de la Banque centrale du Canada, directeur de la Banque centrale d'Angleterre. Donc, il est devenu pendant des années les banquiers des banquiers. Il faut dire qu'il est très, très respecté dans cette position-là. Et ensuite, il a travaillé pour des compagnies privées, principalement Brookfield, qui est une compagnie qui fait des pressions, entre autres pour privatiser tout le secteur de l'environnement. Il était quand même, il a occupé des fonctions très, très importantes là-dedans. Alors, écoutez, c'est pas surprenant qu'il fasse son Davos à lui, parce que dans ces événements internationaux, Mark Carney, c'est une vedette, c'est quelqu'un qui est très respecté, très connu. Et quand il est devenu premier ministre du Canada, c'est une sorte d'aboutissement. Et effectivement, il traîne avec lui tous ces gens-là qui sont de sa classe, la classe de banquier. Un banquier, qu'est-ce que ça fait? Un banquier, ça ne se pose pas tellement des questions éthiques. Ce qui les intéresse, c'est est-ce que l'investissement va être rentable? Est-ce qu'on prête de l'argent des gens qui vont être capables de nous rembourser? Mais Mark Carney, c'est ça, puis on le voit depuis qu'il est pris le premier ministre du Canada, à quel point ce qui est important pour lui, c'est que l'argent roule, que l'économie roule, mais il s'est montré désintéressé de tous les autres aspects qu'un gouvernement doit avoir, là. Et ce n'est pas du tout un gouvernement qui est à l'écoute, par contre, du mouvement social. Ça, c'est très clair, là. Donc, un événement comme ça, c'est à l'image de Carney. Et je pense qu'il faut qu'on regarde un petit peu derrière cette image, justement, parce que c'est peut-être bon pour une certaine économie, je ne sais pas pour l'économie, une certaine économie, mais c'est peut-être pas bon pour l'ensemble de la population. Ça me semble assez clair.
0: Oui, puis donc, au début, avant le sommet, on parlait de son objectif. Carney parlait de l'objectif de, comment de dire, je ne sais pas, mais avoir, recevoir, recueillir 1 000 milliards de dollars d'investissement de plus lors de ce sommet. C'était ça son objectif. Des investissements dans quoi? Est-ce qu'on sait, comme il y avait aussi, par exemple, une discussion de la privatisation de certaines infrastructures publiques, comme des aéroports, ou même au-delà de ça, des ports maritimes. Est-ce que on sait si ce type d'investissement a eu lieu ou pourrait avoir lieu?
1: Moi, je vais répondre à cette question par un grand détour. Tu vas voir que je vais me rapprocher de ça. Moi, je pense beaucoup à la stratégie du choc de Naomi Klein. Alors, je rappelle pour les gens qui ne savent pas ce que c'est, qui ne s'en souviennent pas, c'est l'idée que quand il y a une crise,

0: gouvernement de l'Alberta. Ça va coûter, comme le prix du plancher, c'est 35 milliards de dollars. C'est ça que l'autre oléoduc Trans Mountain a coûté. Puis ça va coûter minimalement la même chose aujourd'hui, bien, probablement plus. Est-ce qu'on sait, comme si fait ça, c'est l'argent public. Donc ça, c'est le gouvernement, oui. Les gouvernements, ils sont engagés à payer 90% de la facture. Donc ça prend de l'argent de quelque part. Est-ce que c'est peut-être comme juste pour concrétiser l'idée, est-ce qu'on peut vendre des aéroports comme à Toronto, à Montréal, à Vancouver, qui actuellement appartiennent au gouvernement fédéral? Est-ce qu'on peut les vendre pour payer le développement d'un oléoduc, la construction?
1: Je pense pas que c'est ça. C'est-à-dire qu'il y a toujours des pressions pour tout ce qui est public, le passe au privé, finalement. Pourquoi? Parce que le privé peut se faire des profits avec ça. Donc, moi, je pense que c'est clair qu'il y a des pressions depuis longtemps pour que certaines parties des aéroports soient privées. Et comme ça, ben, les compagnies privées ont ça. Ils peuvent se faire du profit avec ça. Et le prétexte, c'est d'améliorer les services. Mais derrière cette pseudo-amélioration du service, ben, il y a surtout l'ouverture du marché à des entreprises privées. Donc, ça, c'est une chose. Maintenant, les projets d'hydrocarbures, c'est une autre chose, en ce sens que au moment où Carney est arrivé au pouvoir, il n'y en avait pas dans les cartons. Ça faisait quand même, sous les pressions du mouvement environnemental, le gouvernement canadien s'était dit « c'est peut-être pas une bonne idée de faire ça », et c'est effectivement pas une bonne idée de faire ça. Carney arrive au pouvoir, et à ce moment-là, il veut aussi voler la clientèle électorale du Parti conservateur qui était en bonne position. Donc, il décide de relancer ces projets-là. Mais comme les projets étaient quasiment nuls, en fait, ça veut dire qu'il faut les construire, il faut les bâtir. Et là, ça prend énormément d'investissements. Le gouvernement fédéral peut investir là-dedans, mais c'est vraiment pas suffisant. L'ambition des projets qui sont lancés là, sous le gouvernement Carney, ceux qu'il veut avoir, c'est des projets qui demandent énormément d'investissement. Et le problème avec le Canada, c'est quand même un pays où la réglementation est très forte. On n'est pas dans un environnement économique hyper déréglementé, là, comme il existe ailleurs. Donc, ça fait une pierre deux coups. Donc, il attire des investissements importants. Et là, il fait pression sur tout le système de réglementation, de protection des citoyens pour l'affaiblir afin qu'on puisse avoir ces investissements. Ça, à mon avis, c'est le projet de Carney, qui est un projet ultra-libéral, finalement. Et c'est dans cette voie qu'il est engagé depuis qu'il est au pouvoir. Puis ce que je trouve désolant, c'est de voir qu'on le considère comme un héros parce qu'il s'est répliqué à Trump, mais on ne cherche pas à comprendre ses politiques, on ne cherche pas à voir ce qu'il est en train de faire exactement, puis aux conséquences que ça va avoir pour nous à long terme. Donc, à court terme, peut-être, bon, mais à long terme, à mon avis, c'est là que ça va être plus inquiétant.
0: Il y a le projet de loi C-5 qui a été sanctionné l'année passée. J'oublie le nom euphémistique pour... comme en tout cas, c'est comme la loi pour construire le Canada, quelque chose comme ça. Mais ça donne le pouvoir au gouvernement fédéral de contourner ses propres la réglementation pour la protection de l'environnement, les évaluations qui normalement doivent être faites dans le cadre de, par exemple, un projet d'infrastructure, un oléoduc. Également, les consultations avec les Premières Nations. Des choses qui sont inscrites dans la loi fédérale, dans la loi canadienne, ces obligations, mais cette nouvelle loi donne le pouvoir au gouvernement de faire abstraction de ses propres lois. Comment est-ce que, comme dans le contexte de ce qu'on voit, ces projets, les investissements, est-ce que c'est comme... Il y a quelque chose de, pour revenir à ce que vous disiez tantôt, c'est inquiétant. La vision, l'approche de Carney, on a comme l'impression c'est un vent de fou, qu'ils essaient comme se débarrasser de tous les biens, tout ce sur lequel on peut faire un profit au Canada, le plus rapidement possible.
1: Oui, mais c'est ça. Moi, je pense que c'est bien décrit parce que tout ce que tu viens de décrire, c'est-à-dire le système de protection finalement.

0: vraiment face à un investissement sauvage qui respecte ni l'environnement, ni les liens qu'on a avec les peuples autochtones, ni la sécurité aussi. Mais ça a pris des années avant qu'on bâtisse ça, et c'est quelque chose qui est absolument essentiel. Et lui, sous le prétexte justement de la crise, hein, c'est là que je parlais, il fait une loi qui réduit ça à rien finalement. C'est extrêmement inquiétant pour la démocratie. Et en plus de ça, comme je disais, c'est pour des projets qui étaient inexistants. Donc, à partir du moment où on ouvre les portes, qu'on dit, regardez, là, vous pourrez faire vos choses sans vérification, dans la précipitation, sans vous préoccuper des questions de sécurité, mais là, ça devient intéressant pour l'entreprise parce que c'est des profits encore plus élevés qui peuvent se faire, et ça permet aussi de s'attaquer à une éventuelle opposition, c'est ça, parce que on sait à quel point il y a des projets, bien, au Québec, par exemple, on a réussi à mettre fin à des grands projets comme GNL par toutes sortes d'actions, mais là, est-ce qu'on aurait les moyens de lutter contre ça? C'est intéressant de voir parce que là, il y a le fameux projet de Marinvest, c'est la fameuse l'industrie de gaz liquide qui veut se faire sur la côte nord, qui est une entreprise norvégienne qui voudrait relancer ça, qui peut être extrêmement nocif pour l'environnement, qui va profiter justement de cette loi-là de Carney pour pouvoir s'établir plus facilement. En tout cas, pour moi, c'est en tout cas, au niveau de l'environnement, c'est la grande, grande bataille à venir. Heureusement, les environnementalistes sont déjà prêts. On suit de près ce projet-là. Mais disons qu'avec avec cette loi C5, on a un obstacle de plus devant nous. Un projet qui est, on le regarde là, très dommageable finalement. C'est difficile de voir du positif dans ce projet-là, alors qu'on sait que le réchauffement de la planète, ben, c'est un problème majeur. On en voit les conséquences, là.
1: Ouais, puis justement, sont quoi les impacts? Quels seront les impacts de cette approche, disons, l'approche Carney à l'exploitation des ressources, entre guillemets, le développement, mais les projets d'infrastructure, ou si il a, ou lui, ses amis, ils ont juste droit de passage, ils peuvent faire ce qu'ils veulent. Qu'est-ce que ça va faire à la population de Québec, de Canada, à l'environnement?
0: Oui. Ben, moi, je trouve que le message là-dedans, là, c'est un message extrêmement inquiétant, c'est que Carney nous dit l'économie, ça vaut mieux que la science. Bon, ça, c'est juste la moitié parce que dans le fond, si on va plus loin, c'est une certaine économie, c'est-à-dire l'économie productiviste, exploitatrice d'hydrocarbures. Mais ça, c'est pas dit que c'est nécessairement la meilleure économie. Si on met beaucoup d'investissements sur les énergies renouvelables, si on est dans l'économie d'énergie aussi, si on pense le monde autrement, ça n'aura pas nécessairement une économie qui est négative. Mais lui, il est dans un type d'économie de production, de consommation, de pollution. Parce que, évidemment, les résultats immédiats sont plus rapides. Dans le fond, c'est vrai que si on ouvre ça, bon, mais encore là, c'est pas si rapide que ça parce que ça prend des années avant de construire un oléoduc. Alors, en tout cas, d'un point de vue environnementaliste, la logique qui est derrière ça, là, m'échappe complètement. Ce qui est d'autant plus décevant, c'est que Carney a occupé aussi un poste à l'ONU où il allait chercher de l'argent pour combattre les changements climatiques. Et là, il a fait des beaux discours vraiment sur la nécessité d'agir vite. Et là, on voit, il change complètement, mais complètement son capot de bord. C'est un virage à 180 degrés qu'il n'a jamais justifié. On ne l'a pas tellement beaucoup interpellé là-dessus aussi. J'aimerais qu'il soit vraiment confronté. Vous avez dit ça, pourquoi vous agissez de cette façon-là? Donc, il a pu facilement écarter tout cet aspect-là de sa carrière, qui était peut-être l'aspect le plus intéressant, pour faire des politiques qui sont, à mon avis, écocides et extrêmement dangereuses, puis qui ne respectent pas du tout ce que le GIEC nous dit de faire, c'est-à-dire de laisser les hydrocarbures dans le sol. C'est quand même assez clair comme demande, et c'est appuyé aussi d'un nombre très élevé de recherches scientifiques extrêmement bien faites.
1: Ouais, c'est ça. On vient de passer une des pires étés dans l'histoire du Canada en termes de feux de forêt. Il y a des dizaines de milliers de kilomètres carrés qui sont brûlés.
0: Sans oublier les canicules en Europe, là, parce que aussi, le réchauffement climatique, c'est un phénomène international. Donc, il faut que tous les pays s'y mettent. Il faut qu'on donne le bon exemple. En Europe, ils ont eu des records. Ils ont eu non seulement une canicule, mais des canicules à répétition, ce qui s'était jamais vu. Des températures extrêmement élevées, même dans les pays du Nord. Donc, et on sait que ça, c'est pas exceptionnel, c'est quelque chose qui risque de se répéter. Et se tourner le dos à ça, refuser d'agir, c'est comme si ça arrivait, ces phénomènes-là, les feux de forêt, les canicules, ça arrive par une espèce de hasard. Mais non, c'est pas un hasard, c'est un phénomène qui a été démontré scientifiquement, sur lequel il est possible d'agir, mais sur lequel, actuellement, hein, dans la lignée de Trump, on refuse d'agir. Et c'est extrêmement navrant, évidemment, toutes les personnes qui se préoccupent d'écologie, c'est extrêmement difficile à comprendre, l'espèce de logique folle et
1: ouais. Terrible. Vous avez mentionné que ces projets, ça va prendre du temps même, comme je connais pas bien le projet Mare Invest, mais les oléoducs dans l'Ouest, c'est comme pour les années 30, quelque part, comme ça va prendre des décennies avant que ça soit actif. Puis, l'autre chose qui me surprend, c'est qu'à ce sommet, des investisseurs qui vont financer éventuellement ces projets, il y avait les pensions, comme le comment ça s'appelle, j'ai juste les pensions, le plan pension canadien.
0: Oui, gros, oui, c'est ça.
1: Ouais, puis les professeurs, les teachers fund en Ontario, puis je ne sais pas si la caisse a été là, mais...
0: Oui, la caisse était là.
1: Oui, c'était là aussi. Puis oui. C'est drôle de voir d'un côté que, comme moi, je mets de l'argent à chaque mois dans la caisse. C'est la caisse qui gère ça pour ma retraite dans je ne sais pas combien de décennies, mais éventuellement. Puis ils investissent ça dans les infrastructures qui vont risquent de détruire la vie. Oui, la qualité de vie, de baisser ça d'une manière significative. Vous mentionnez les canicules en Europe où des personnes âgées meurent par milliers. Oui. C'était vraiment quelque chose de dévastatrice.
0: Ça, je pense que c'est quelque chose de très important et c'est un choix politique qu'on a fait il y a très, très longtemps. C'est-à-dire, quand je dis « on », c'est pas nous parce qu'on n'était pas vraiment là. C'est de choisir d'avoir un système de retraite par capitalisation d'une certaine manière. C'est-à-dire, on place l'argent, puis c'est les revenus de cet argent-là qui est placé, qui va nous permettre d'avoir une retraite plus ou moins confortable financièrement. Mais c'est pas le seul modèle. Il existe le modèle de retraite par répartition. C'est les gens qui travaillent qui vont payer pour les gens qui sont à la retraite. C'est un système qu'on retrouve, par exemple, dans plusieurs pays européens, dont la France, mais qui est toujours menacé parce qu'évidemment, tout ça, c'est de l'argent qui est par répartition, c'est de l'argent qui est perdu pour le monde financier, le système financier. Donc, nous, ce qu'on fait, c'est qu'on force tout le monde, finalement, à mettre de l'argent dans le système financier en prenant des REER, une sorte de produits financiers qui sont créés pour ça. Mais en faisant ça, on n'a pas le choix d'être complice, c'est-à-dire qu'on est pris dans des dilemmes. Est-ce que je veux que mon fonds me rapporte sur ma retraite, pour ma retraite? Et ce qui est tout à fait normal, je veux dire, c'est une aspiration là, qui est plus compréhensible, mais souvent, en faisant ça, on est pris avec des investissements qui sont quand même extrêmement douteux. Et tu as mentionné le fonds Teachers en Ontario, qui est un des fonds de retraite les plus importants. C'est des profs qui ont ça, mais qui échappent complètement au contrôle des profs, parce que finalement, ce qu'on veut, c'est que ce fonds-là soit rentable. Donc, il est administré d'une façon que plusieurs peuvent considérer comme très douteuse, hein, parce que tellement à l'affût de profits, ce qui se comprend, mais avec des résultats qui vont contre l'intérêt des professeurs d'une certaine manière, parce que si on place dans BlackRock, si on place dans toutes sortes de... si on place dans des industries carbures, ça nous donne de l'argent, mais quelle qualité de vie ça nous donne? Donc, un vrai système de retraite publique, ça éviterait finalement ce système, ces dilemmes auxquels on est confronté. Ça permettrait aussi à chaque personne à la retraite, d'avoir des retraites confortables qui seraient aussi, qui seraient excellentes, mais qui seraient certainement moins, nous rendraient moins complices. Alors, ça, c'est un mauvais choix, mais évidemment, on n'en discute même pas. C'est ça qui est navrant. Il me semble que c'est quelque chose qu'on devrait revenir là. Est-ce qu'on pourrait changer de système? Mais malheureusement, on est loin d'être là.
1: Oui, exactement. C'est très difficile. On sait que quand on investit son argent pour la retraite, on va voir ça grandir. En même temps, on pense exactement aux enseignants en Ontario, le Teachers Fund.
0: C'est ça.
1: Oui, c'est comme tu passes, en tant qu'enseignant, ta vie à éduquer les jeunes, à les préparer pour l'avenir, mais ton argent
0: Voilà.
1: est investi dans quelque chose qui... En tout cas, il y a comme un problème là. Puis on a la même chose au Québec avec la CDPQ. Puis je voulais juste vous demander, M. Vaillancourt, vous êtes président de Attaque Québec, qui est une organisation pour l'action citoyenne, pour la justice fiscale, sociale, écologique. Où est-ce que vous voyez les... Où est-ce qu'on devrait mettre de l'énergie pour avoir un impact sur tout ça? Je ne sais pas de quelle manière on peut contrebalancer. Je me demande si, oui, il y a le gouvernement qui Carney, premier ministre, il n'est pas là juste, il n'est pas le PDG du Canada. Il n'est pas là comme homme de fer pour rentabiliser les ressources naturelles du pays. Il est là comme chef d'État, puis il a une responsabilité principale envers la population. Ça, c'est au moins en théorie. Donc, il y a de quoi faire là-dedans aussi. Je me demande aussi, comme des gens, c'est pas mal tous les Québécois qui contribuent à la caisse. Si la caisse, la CDPQ, investit son argent d'une manière pas éthique, problématique, est-ce qu'on a des leviers?
0: Oui, c'est intéressant la Caisse de dépôt parce qu'effectivement, c'est public. Donc là, on n'est plus dans les banques. Et à ce moment-là, mais je pense que des mouvements de la population peuvent agir sur la Caisse de dépôt. Bon, ce n'est pas quelque chose que j'ai suivi de près ces dernières années, mais c'est quand même arrivé où on a indiqué à la Caisse de dépôt, attention, faites pas ci, faites pas ça. Donc, c'est quelque chose qui nous appartient et je pense que des citoyens, des citoyennes bien organisées qui veulent cibler des investissements à la Caisse de dépôt, c'est quand même plus facile et plus faisable, disons, que faire ça à une banque, là, ou aller dans les assemblées d'actionnaires, les banques, c'est absolument impossible. Ça donne très, très, très peu de résultats. Donc, on a quand même cet outil-là qui est intéressant, sur lequel on peut agir. Mais c'est intéressant, pour revenir peut-être au début de ton intervention, c'est intéressant qu'il y ait eu un mouvement d'opposition quand même à ce sommet canadien des investissements. Et les gens qui ont agi, il y avait un beau slogan, à mon avis, de mener versus de monnaie. Donc,
1: Ouais, c'est ça.
0: force du nombre versus la force de l'argent. Puis effectivement, c'est ça qu'on a, nous, la force du nombre. Et plus il y a de gens engagés, ça peut être dans toutes sortes de causes, là. Plus il y a de gens engagés, plus ça donne du pouvoir, bien sûr, à l'ensemble de la population, et plus on est capable, évidemment, de défendre nos intérêts. J'ai l'impression qu'avec la montée de l'extrême droite, la montée de Trump, le mouvement social, il était déséquilibré. Là. On ne sait plus quoi faire. On se retrouve dans une situation très, très difficile où nos bons vieux outils ne semblent plus fonctionner, où la population vote d'elles-mêmes pour des gouvernements de droite qui vont prendre des mesures contre elles-mêmes, contre cette population qui a eu. Donc, c'est tout un travail de changer l'approche, peut-être. Le vent est plus dans la bonne direction actuellement, on l'a directement en face. Ce que ça veut dire, à mon avis, c'est qu'il ne faut surtout pas lâcher dans cette période difficile et il faut continuer à s'engager dans le plus grand nombre de causes. Ça peut être dans un syndicat, ça peut être dans des luttes de quartier, ça peut être dans un mouvement comme Attaque, bien sûr, où nous, on travaille plus la question du lobbyisme. Hein? Alors, comment toutes ces entreprises réussissent à influencer les gouvernements en leur faveur par le moyen du lobbyisme. Pour nous, là, c'est quelque chose qui est un enjeu démocratique extrêmement important. Donc, eh bien, tout ça, évidemment, c'est des... Faut se garder ça en tête, finalement, d'être toujours actif, finalement.
1: Ouais, OK, c'est ça. Puis là, au Québec, on est en période électorale. Malheureusement, je trouve que depuis même l'élection fédérale, la dernière, les questions de l'environnement étaient quasi absentes. On entendait peu parler des enjeux environnementaux, même si par le passé, on en parlait beaucoup plus, puis c'est comme... Je sais pas qu'est-ce qui se passe, mais en tout cas, dans le contexte actuel de l'élection au Québec, est-ce qu'il y a quelque chose que vous avez vu qui est encourageant, ou est-ce que en tant qu'électeur, électrice, on peut avoir peut-être un peu plus d'impact sur les instances, les pouvoirs décisionnels?
0: Ben, j'avoue que la campagne électorale, elle n'est pas très, très encourageante actuellement. Ce qui m'inquiète beaucoup, moi, c'est la montée du Parti conservateur, qui est un parti libertarien, qui est extrêmement à droite d'un point de vue économique, qui va avoir un pouvoir de blocage. Et d'ailleurs, c'est ce que demande Duhaime. Il dit, laissez-moi entrer au Parlement, puis là, je vais avoir la balance du pouvoir. Mais on sait de quel côté il va le faire balancer. Et c'est certainement pas du côté du progrès. Ça, je trouve que c'est un aspect assez négatif. Et il y a aussi une espèce de surenchère là, dans les partis politiques de couper, d'enlever le gras, de couper dans la fonction publique. Ben, quel poste ils vont coûter, on ne dit pas, puis ça peut avoir des conséquences extrêmement négatives. Donc, c'est vraiment une élection qui, malheureusement, dérive vers la droite dans une tendance internationale qu'on retrouve aussi ici, malheureusement. Bon, c'est peut-être moins extrême dans d'autres pays, mais ça reste quand même significatif. Il y a un effet de contagion face aux politiques d'extrême droite qui sont adoptées ailleurs dans le monde, au Canada, surtout au Québec. Donc, j'attends avec beaucoup d'expectatives, d'inquiétudes, disons, le résultat final des élections. Mais j'espère qu'au moins les Québécois ont toujours cette force de résilience, en ce sens que souvent, quand ils votent pour des gouvernements de droite, on observe que le gouvernement applique les politiques pour lesquelles il a été élu, bien, les gens descendent dans la rue, puis ils se laissent faire, puis on tient quand même à protéger notre modèle québécois qui reste quand même, surtout dans le contexte de l'Amérique du Nord, un modèle assez intéressant, en tout cas plus intéressant que ce qui se fait dans d'autres parties de l'Amérique, ça c'est sûr.
1: Effectivement, c'est quelque chose, ça fait 20 ans que je suis au Québec et c'est quelque chose que j'ai remarqué ici, qu'il y a une culture de mobilisation, de résistance, si on veut. C'est souvent, c'est pas toujours constant. Des fois, c'est plus actif, des fois, c'est moins actif. Mais c'est toujours juste là, en dessous de la surface. Puis, oui. Ouais, je pense qu'il y a plusieurs explications de ça, mais... c'est sûr que ça, on peut espérer que c'est peut-être le côté positif de la montée des partis du droit, c'est que ouais. Ben, Monsieur Vaillancourt, on arrive à la fin. Je ne sais pas s'il y a quelque chose que vous aimeriez dire à la fin. On a juste 30 secondes, mais
0: Oui, j'invite quand même à suivre les activités d'Attaque Québec. Donc, vous pouvez aller
1: sur notre site. Puis c'est Attaque ATTAC.
0: ATTAC, c'est ça, nos activités sur le... On s'intéresse, comme je vous disais, à la question du lobbyisme. On s'intéresse aussi à une fiscalité plus équitable, la question des paradis fiscaux, la question de la taxe sur le capital aussi, parce que la question de la répartition de la richesse, hein, quand on voit... On a vu, justement, les derniers jours, à quel point ces gens-là sont riches, extrêmement riches, bien... Il faut que cet argent-là ne passe pas dans les hautes sphères, mais qu'il fasse descendre. Puis nous, bien évidemment, on est très, très sensibles à ces questions-là. On a des solutions. On a aussi des actions là, qui vont venir là-dessus.
1: Excellent. On va suivre ça. Attaque Québec. Merci, Claude Vaillancourt, président de Attaque Québec. Oui, à la prochaine. On va suivre ça avec beaucoup d'intérêt. Puis au plaisir. À la prochaine.
0: Oui, au plaisir. Au revoir.
1: Bonne soirée. Et merci à vous d'avoir été avec nous aux ondes de CKIA FM 88.3. On se dit à la semaine prochaine.

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Et comme ça, sans trop réfléchir, plutôt nonchalamment, un premier morceau pour cette nouvelle émission de La Calieuse. Première émission de la saison, la 10e saison de La Calieuse. Wow! Jean-Philippe Payette avec vous pour la prochaine heure. Ça me fait très plaisir. Maintenant à Québec,